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1: Bonjour, bienvenue dans cette nouvelle causerie. Depuis septembre 2025, les éditions de la Tribu organisent ces rendez-vous d'une heure d'échange entre une autrice ou un auteur et les lectrices et les lecteurs de leurs revues Nectar, Dardard et Panard. Aujourd'hui, nous avons le plaisir de recevoir Fabrice Dallongeville, auteur de l'article « La démocratie locale face au backlash écologique, le récit de la République écologique et sociale reste à écrire » dans le numéro 13 de Dardard, dont le dossier est consacré à la démocratie locale et participative. Fabrice Dallongeville est maire d'Augé-Saint-Vincent depuis 2004, village de 540 habitants. Réélu sans discontinuer, il a fait de son engagement un laboratoire de renouveau démocratique et de transition écologique. Son action lui a valu d'être distingué en 2021 par les lecteurs du Courrier Picard comme meilleur maire rural de Picardie. Il est accompagné ici de Jean-Yves Pinault, membre du comité éditorial de Dardard. Ils ont initié ensemble les états généraux communaux présentés dans ce numéro 13 de Dardard, qui fait aussi l'objet de la discussion de

0: Bonjour, bienvenue dans cette nouvelle causerie de la revue Dardard, avec aujourd'hui comme invité Fabrice Allongeville et Jean-Yves Pinault. Merci à tous les deux d'avoir accepté cette invitation. Donc, il se trouve que c'est suite à la parution du numéro 13 de Dardard que j'ai derrière moi, avec donc un dossier qui s'intitule « Donner envie de démocratie ». Sans doute y en a-t-il énormément besoin par les temps qui courent, avec donc surtout une approche sur la démocratie locale, avec un article sur les listes citoyennes et participatives de Guillaume Gourgue et Jessica Sainty, un article sur l'expérience de Ahora Madrid, donc évidemment à Madrid, de démocratie participative qui a été riche d'enseignements, écrit par Héloïse Nez, un dictionnaire utopique, article écrit par Hervé Chéniaud-Dupuis, et puis un article sur la démocratie du fer, écrit par Séverin Muller et Sabine Girard. Sabine Girard qui a aussi fait l'objet de l'entretien long cours qu'on a réalisé sur la question justement de cette démocratie locale et la façon dont les listes citoyennes parviennent au pouvoir, comme ça a été le cas pour Sabine Girard à Saillant et pour Ombline d'Agicourt à Poitiers. Donc, je vais laisser la parole dans un premier temps à Fabrice d'Allongeville, maire d'Augé-Saint-Vincent. Journaliste, consultant, etc. Je te laisserai te présenter, Fabrice. Fabrice qui a écrit donc cet article, La démocratie locale face au backlash écologique, le récit de la République écologique et sociale reste à écrire. Et ensuite, donc, tous les deux, vous évoquerez les états généraux communaux dont vous êtes initiateur. La parole est à vous. Merci.
1: Merci Eric. Bonjour à toutes et tous. Merci à Dardard de nous avoir proposé ce temps d'intervention à Jean-Yves et à moi. Je note que c'est le numéro 13, donc je suis pas superstitieux, ça va. Première collaboration avec Dardard. Avant de commencer, parce que je sais que le temps est serré, donc je vais préciser rapidement de où je parle. Effectivement, je suis maire d'un village rural depuis plus de 20 ans maintenant, mais je suis aussi journaliste de formation et de métier, et je suis consultant dans le développement local depuis une quinzaine d'années. Donc en fait, quand j'observe des territoires ou quand j'agis, j'ai plusieurs angles en fait, à la fois comme élu, comme conseil à travers mon boulot de consultant, et puis dans la mise en récit de tout ça, et puis dans l'observation de ce qui se fait ailleurs comme journaliste. Et dans le cadre de l'article qui vraiment m'a vraiment botté, parce que déjà ça me faisait renouer un peu avec mon boulot, mais aussi à travers le sujet en lui-même, parce que déjà backlash écologique, donc on va tout de suite assez vite convoquer des mots en anglais. Alors déjà ça m'a un peu chafouiné, donc on est bien dans un contre-coup écolo, mais pour qu'il y ait un contre-coup encore, faudrait-il qu'il y ait quelque chose de massif qui a été mis en place. Et donc si on regarde les comptes politiques écologiques, si on se demande est-ce qu'on a été suffisamment d'ampleur, ben, on peut se dire que finalement pas vraiment quoi. Donc un contre-coup écologique sur quelque chose qui est déjà pas important, ça en dit long sur la problématique qui se pose quoi. Pour autant, on observe quand même vachement de multitudes d'initiatives locales qui nous montre comment on peut produire un peu différemment, consommer et habiter les lieux quoi. Donc quand on observe un peu ça, c'est ce que je mets en exergue dès l'entame de ce papier. Si vous n'avez pas eu l'occasion de le lire, c'est un exemple qui est pas très loin de chez moi, qui est à Rosières, dans un petit village où en fait le seul agriculteur bio du territoire se retrouve confronté à une vraie tension, parce que en raison des réformes de la PAC, la filière bio elle a été plus soutenue comme elle était. Donc pour consolider son modèle économique, il s'est dit je vais faire de l'énergie, je vais faire de l'agrivoltaïsme. Et en fait il s'est retrouvé à gérer une forte opposition de la population locale. Et du coup, ça vient percuter un peu ce que moi j'ai pu observer, c'est que les gens globalement ont l'impression de subir pas mal de chocs, de choses. Ils sont pas forcément dans la situation de décider, de co-décider, même s'il peut y avoir des réunions de concertation en amont. Donc c'est assez difficile sur ce point-là. Et il y a un autre élément que je révèle, enfin que j'éclaire un peu plus dans le papier, c'est le il y a un récit médiatique qui est extrêmement structuré dès qu'on aborde des questions écologiques. Et je le dirais, et on l'observe assez directement, parce que c'est assez bien documenté maintenant, autour du groupe Bolloré, avec la structuration qui s'organise hein, entre la chaîne CNews, les relais ensuite radio avec Europe 1, en presse écrite avec le JDD, et surtout, faut pas oublier l'édition avec Fayard. Et tout ça construit un gros bruit du vacarme, de la propagande, si on le veut, et qui s'appuie sur trois leviers qui sont extrêmement puissants, la dramatisation, la polarisation et l'identité. Et à chaque fois, vous vous retrouvez quand il y a ces campagnes anti-écolo, par exemple sur les ZFE, hein, les zones à faible émission, ça devient une guerre contre ceux qui roulent en voiture et qui ont des diesels, quoi. Ou les éoliennes, c'est la colonisation du paysage avec des capitaux étrangers. Ou alors sur la question de la protection du vivant, hein, c'est le sabotage du travail des agriculteurs, des paysans, etc. Donc chaque fois il y a une narration assez puissante qui se met en place, et ça va, c'est même aussi incarné, je sais pas si vous l'avez suivi, par des formes de héros, hein, des chevaliers, je pense à Alexandre Jardin à travers son mouvement des gueux. Qui oppose les gens, hein, alors nous, ça serait nous là, nous dans les territoires ruraux face aux élites vertes urbaines, quoi. Donc tout ça pour désigner des ennemis qui sont de l'intérieur, entre les jocos, l'écologiste, l'élu local progressiste, alors je me mets dedans, l'État ou même les agriculteurs bio, quoi. Et en fait, ce qui est assez fou on observe tout ça et qu'on se confronte au réel à travers les cahiers de doléances de 2019. C'est que le corpus des doléances, hein, je vous rappelle, c'est 2 millions de contributions. Et si on y ajoute celle du mouvement des Gilets jaunes, on est plutôt de l'ordre de 4 à 4 millions et demi de contributions. En fait, on dit exactement le contraire, quoi. C'est-à-dire que les gens réclament, ils sont ouverts à la transition écologique, ils réclament plus de transport public, ça renvoie sur les questions de mobilité, l'isolation des bâtiments, c'est l'énergie derrière, l'interdiction des pesticides dangereux. Et j'ai encore participé à une réunion récemment autour de l'eau. Pour les défenseurs des pesticides, on nourrit la plante, quoi. Ou on soigne la plante. Enfin, c'est quand même détournement sémantique assez emmerdant. La relocalisation alimentaire et puis des énergies renouvelables accessibles. Donc en fait, ce que les gens rejettent, c'est pas l'écologie en tant que telle, c'est l'écologie qui est construite sans eux, quoi. C'est-à-dire celle qui est imposée par le haut. Et les gens se disent, nous, on a quand même quelque chose à dire, quoi. Enfin, on aimerait bien, quoi. On n'est pas cool. On n'est pas écouté. Et ce qu'on a pu observer, alors, moi, de mon boulot, de là où je suis, puis à travers un rapport qu'on a réalisé avec Jean-Yves, qui s'appelle Émergence, hein, avec l'association Changer de Cap, les localos, Jean-Yves, c'est qu'il y a des tas d'exemples locaux où on parle d'écologie populaire, concrète, qui est extrêmement joyeuse. Et c'est pas du tout, ça correspond pas du tout au récit qui est construit. Et c'est là où, et j'embarque les tiers-lieux aussi sur ça. Et nous, on l'observe au plus près, hein, c'est ce que je mets aussi dans le papier, quand on regarde ce qui se passe dans mon village autour du Café Citoyen, qui est un tiers-lieu culturel où la question écologique, elle est importante. Ça se passe très bien, et y compris avec les agriculteurs, dont on décrit le profil, qui seront pas du tout ouverts à réfléchir sur leur propre métier. Donc c'est vraiment ces espaces où on a besoin d'être en discussion et en réflexion. Et en fait, ce qui manque derrière tout ça, c'est un vrai récit. Le récit, alors je me suis amusé à reprendre ce que la République a formulé il y a quelques années, il y a quelques décennies, voire il y a même plus que quelques décennies. Quand on parle des hussards noirs de la République, et en fait, ce qui manque derrière, c'est un vrai État écologique et sociale qui embarque comme projet politique massif pour la Nouvelle République des hussards et hussardes vertes de la République, quoi. Donc des maires courageux, des agriculteurs agroécologiques, des jeunes engagés, des collectifs citoyens, les tiers-lieux, pour que finalement il y ait de formidables relais au plus près des attentes des habitants. Mais comme ça ne vient pas du haut, parce qu'on est dans l'attente, donc ce qu'on s'est dit à quelques-uns, c'est que il faut peut-être prendre un peu plus les devants et réfléchir de quelle manière tout ça pourrait se faire. Donc les états généraux communaux, et je fais le lien, parce que merci encore à Eric d'avoir laissé l'espace dans Dardar pour ça, mais pour moi les états généraux communaux, c'est à la fois de reprendre ce qui s'est raconté, ce qui s'est dit, ce qui s'est exprimé dans les cahiers de doléances, de les faire vivre et de montrer toute la richesse de des propositions des gens et leur intelligence citoyenne, et de traduire ça concrètement, quoi. C'est-à-dire dans la démocratie du faire, en fait. Vraiment d'essayer d'agir au plus près, donc depuis la commune. Et dans l'idée, je laisserai Jean-Yves de développer un petit peu plus ce point, l'idée à travers ces états généraux communaux, c'est de refonder la République depuis la commune. C'est-à-dire, puisque ça ne vient pas du haut, on va démarrer par le bas, on est courageux, on est content, on est même enthousiaste, quelques-uns. On n'a pas besoin forcément d'être trop nombreux. Par contre, on a des convictions très fortes. On considère que il faut que les habitantes et les habitants, les citoyennes et les citoyens soient embarqués pour avancer sur ces états généraux communaux. Jean-Yves, je te laisse parler des assemblées citoyennes communales.
2: Merci Fabrice. Moi, j'étais parti à t'écouter. Hein. Tu racontes bien les choses, c'est vachement bien. Merci à Eric, à la tribu et puis à Dardar, hein, qui me sont si chers au cœur pour cette causerie à une heure indue. On devrait être tous avec un verre de jaune à la main plutôt que à s'écouter comme ça sur des choses tellement importantes et essentielles. Mais en tout cas, merci beaucoup. Et tu me passes le ballon, Fabrice, sur la question des états généraux communaux. Mais enfin, moi, je tiens à dire aussi que cette question des états généraux communaux, c'est aussi un moment qui est d'ailleurs certainement à rapprocher de ce qu'on a appelé la révolte des gilets jaunes. Mais ça fait 30 ans que je sillonne la France et notamment la France des campagnes où au bout d'un moment, quand on voit les grandes réussites de l'État-nation, quand on voit les grandes réussites de l'Europe et quand on voit les grandes réussites du système capitaliste et néolibéral qui d'année en année nous afflige de tout point de vue, il y a un moment où on s'est dit on en a peut-être marre en fait d'être les soutiers du capitalisme, quoi, hein, et donc depuis 30 ans ce qu'on peut observer, tu as rappelé notamment dans la dernière recherche action qui s'appelle Émergence, que des centaines et des centaines en fait d'initiatives, de structures, d'entreprises, de collectivités locales tentent de faire et que ça ne fait pas système. On s'est dit qu'effectivement il y avait besoin de réveiller la République et réveiller la République au niveau de leviers qui sont à nos dispositions, nous habitants, habitantes, citoyens, citoyennes, que sont d'abord en fait les petits territoires de la Grande République, que sont les communes. D'où cette idée d'états généraux communaux, alors qui ont vocation de produire, de favoriser, de faire émerger partout où il y a des volontés des assemblées citoyennes communales. Ces assemblées citoyennes communales, dans le temps qui est le nôtre aujourd'hui, elles ont vocation à construire, à se parler partout et à forger en fait une vision politique de ce qu'on ne veut plus vivre dans nos communes, de ce qu'on a envie de vivre à l'aune de ces transitions qui sont aujourd'hui complètement essentielles, urgentes et indispensables. Et cette vision politique, il nous semble être plus qu'utile d'offrir des cadres, des conditions pour que le plus grand nombre puisse s'exprimer ensemble pour pouvoir formuler cette vision. C'est vraiment l'objectif de ces assemblées citoyennes communales avec comme objectif de construire un manifeste. Et ce manifeste a vocation à être présenté à la liste ou les listes candidates pour les municipales 2026 qui arrivent au mois de mars, ça va être très bientôt, pour rentrer en fait en négociation et pour voir comment en fait le futur ou les futurs conseils municipaux pourront traduire de manière programmatique cette vision d'envie de faire société de manière différente que vont exprimer ou que exprimeront les habitants et les habitantes, les citoyens et les citoyennes de ce pays. Alors pour ce faire, on a mis en place un site qui s'appelle lesétatsgénéraux.org et qui, nous semble-t-il, vont aider, accompagner toutes ces bonnes volontés qui voudront mettre en œuvre ces assemblées citoyennes communales. Donc c'est à la fois un guide, c'est à la fois des ressources, c'est à la fois des lieux où on peut se parler, c'est à la fois un blog, et puis c'est à la fois un site qui va mettre en récit en fait nos aventures, nos énergies communes pour arriver donc à ces questions de réveiller la République, là où on vit, là où les personnes vivent en fait, hein, et que ce soit beaucoup moins vertical, beaucoup moins subi. Voilà, on a envie de donner, de rompre cette idée de fatalité. Il n'y a pas de fatalité. On a tellement d'exemples qui montrent qu'il n'y a pas de fatalité à subir en fait les contre-coups des puissants financiers et des puissances capitalistiques mondiales. Il y a un moment où il est nécessaire qu'on se dise des choses, qu'on ait du courage, mais aussi qu'on travaille en toute convivialité, d'où cette idée en fait de prévoir ces assemblées citoyennes communales partout où c'est possible, partout où il y a des volontés, encore une fois, quoi. Voilà pour l'essentiel, c'est un peu dit à la hache, hein, mais on est là pour échanger, pour discuter, à la fois sur le fond et sur la forme, et ça nous fait chaud au cœur en fait de vous retrouver.
1: Juste pour ajouter un petit élément, la démarche, c'est une démarche au long cours. On ne s'arrête pas aux élections municipales. Hein. Les élections municipales, c'est un point de rendez-vous qui est extrêmement important. Mais la revendication et la refondation d'une république depuis la commune, ça va pas se décréter en 3 mois, quoi. Donc l'engagement, il est un accompagnement de la Fondation de France qui est important. Donc on est bien dans la durée, on s'inscrit dans la durée, le rendez-vous va se poursuivre après les élections municipales pour porter la question communale, à la fois aux élections présidentielles en 27, mais il y a aussi les élections départementales et régionales, et enfin les élections européennes en 2020.
2: Oui, et merci Fabrice de rappeler d'ailleurs ce pourquoi on appelle ça les états généraux communaux. Et puis moi j'aimerais rappeler aussi que dans ces temps de mise en concurrence de tout et de marchandisation de tout, en fait notre posture elle est vraiment la suivante, c'est-à-dire d'être dans la complémentarité et d'être dans la coopération avec toutes les démarches qui mettent au cœur cette question de démocratie du faire, de démocratie locale et de démocratie active. Voilà. Et donc on a et on va continuer à constituer ou faire partie de coalitions qui s'engagent. Tu en as cité quelques-uns ou quelques-unes, Eric, dans l'entame de cette causerie. On va bien sûr continuer à forger ces coalitions ou cette coalition.
0: Lorenzo a demandé la parole, c'est à vous.
3: Non, mais je vous salue. Non, c'est pas moi, c'est Jean-Yves qui a levé la main, hein, c'est pas moi.
0: D'accord.
3: Merci en tout cas de donner cette occasion de vous dire bonjour.
2: On va peut-être aussi, hein, ce que je vois qu'il y a, on va mettre en œuvre au niveau des états généraux communaux des lieux pilotes qui vont permettre, en fait, qui auront un double avantage, hein. Le premier avantage, c'est de se lancer dans cette aventure des assemblées citoyennes communales et bien sûr de pouvoir tester les outils, pouvoir répondre à des éléments très concrets quand on veut mobiliser et aller chercher la parole du plus grand nombre dans les communes. Et ça va nous permettre aussi de pouvoir raconter ces histoires et de donner envie aux autres collectifs communes de se lancer. On va prendre appui aussi avec ce que tu rappelais parlais, Fabrice, tout à l'heure, qui nous semblent être des éléments, des infrastructures civiques nouvelles, importantes aujourd'hui dans notre paysage, que sont les tiers-lieux ou en tout cas les lieux intermédiaires, tout ce qu'on appelle aujourd'hui peut-être un peu trop de manière générique les tiers-lieux, mais qui sont pour nous en fait des forces extraordinaires de transformation sociale et écologique plus juste dans tous nos territoires.
0: Des prises de parole, des témoignages, des questions.
4: Bon, bonjour à tous et merci pour ces échanges. Donc, Joël, moi je suis conseillère départementale sur le Haut-Canton le canton de la Haute-Vallée de l'Aude et je suis présidente d'une CIC, coopérative de transition écologique, qui travaille à mettre en place un revenu de transition écologique couplé à une démarche de territoire zéro chômeur de longue durée. Et ce que je voudrais amener comme question, c'est, j'ai bien compris le souci de coopération, mais de préciser la coopération entre rural extrême et métropole, parce qu'il y a des complémentarités à aller chercher, et je me rends compte que nos territoires sont en train de crever de l'isolement, ce qui permet aux attitudes de repli de prendre une dimension absolument dramatique. Et où quand on a l'impression de ramer à contre-courant, et quand on crée des situations de rencontres, moi en tant qu'élu, tous les mois je vais dans une commune différente avec mon binôme, on a très peu de participation citoyenne. Et par contre, beaucoup d'attaques sur les réseaux sociaux. Et pour remonter cette difficulté-là, il y a un sacré travail, et il me semble que la solidarité interterritoriale avec des structures de formes très différentes est absolument indispensable. On le travaille déjà entre les différentes coopératives de transition écologique au niveau national, mais je pense que dans les régions, il faut pouvoir le travailler. Le fin fond de la vallée de l'Aude est extrêmement important, aussi bien pour Narbonne que pour Toulouse, pour Montpellier ou pour Perpignan. Voilà.
1: Bah,
2: Tout à
1: moi,
2: fait. Vas-y.
1: je veux bien partager. Bah, déjà, merci de participer à ce moment-là. D'ailleurs, l'Aude, j'en

0: capacité aussi de porter un message que les gens puissent l'entendre et le comprendre. Donc, le moment des doléances a été ce moment-là. C'est pour ça que l'engagement de prix je ne dis pas que tout va se régler parce qu'on va rendre public et accessible par le plus grand nombre des cahiers de doléances. Mais ça peut participer quand même à détricoter ce que le grand récit qu'on raconte et qui se fonde sur la peur et puis après qui est embarqué sur les réseaux sociaux. Que les réseaux sociaux sont aussi des formidables espaces de manipulation, donc de l'opinion, hein, et certain nombre d'exemples ont été montrés, hein, sur l'agissement via des robots, etc. Enfin, je ne vais pas développer ça. Et sur la relation entre les espaces denses et non denses, c'est-à-dire les espaces métropolitains et les espaces ruraux, c'est une vraie réflexion qu'on peut porter dans les états généraux communaux. Que la démarche qu'on a enclenchée, nous on s'est dit on va déjà essayer de parler de ça aux communes de moins de 10 000 habitants. Déjà, c'est 30 000 communes en France. Avant d'aller au-dessus, mais en fait, on se rend compte qu'on est contacté par des villes beaucoup plus importantes. Je pense à Besançon. Il y a Nantes aussi, avec les états généraux de Nantes. Les états généraux communaux, ils ont rajouté la dimension communale avec qui on est en contact. Donc, on sent qu'il y a... sur différents exemples. Je pense à Paris aussi, parce qu'il y a des collectifs d'oléances qui ont travaillé avec Paris Collectif pour réfléchir sur vraiment ce qu'aspirent les Parisiennes et les Parisiens. Et ce que vous mentionnez, c'est aussi vrai, moi qui habite en proximité de la région parisienne, on est à 50 km, on a des interrelations avec la capitale, avec l'Île-de-France, qui sont liées à la mobilité. Mais quand on voit l'alimentation, est-ce qu'on peut découvrir, et moi ça me questionne, hein. Il y a des quartiers dans Paris, on peut découvrir des filières bio. Il y a du meilleur pain que celui qu'on peut trouver dans notre secteur, quoi. Donc, ça vient aussi interroger qu'est-ce que des territoires ruraux situés à une quarantaine, 50, 60 kilomètres d'un pôle métropolitain sont en capacité aussi de se transformer. Nous, on n'est plus en maraîchage parce qu'on est en agro-industrie dans le sud de l'Oise. Donc, ça questionne. Et je crois qu'il y a des représentants de la MRF. Enfin, j'en suis un, mais j'ai pas participé à la réunion. Donc, s'il y en a un, on va peut-être en parler. Mais il y a eu une conférence importante entre Évreux, par exemple, et dans l'Eure. Donc, je crois que c'est dans l'Eure, et une commune, la présidente l'association locale des maires ruraux, pour réfléchir sur l'échange et la discussion ville-campagne. Mais ce que va dire, je lui tends la main à Jean-Yves, parce que lui, il a travaillé dans un collectif ville-campagne, et malheureusement, je crois que la fin n'a pas été des plus heureuses. Donc, après, c'est peut-être pas lié à ça, mais il y a un vrai questionnement, et ça, il faut déconstruire l'opposition entre ville et campagne, mais en même temps, il faut rappeler que les grandes orientations qui ont été prises depuis des dizaines et des dizaines d'années, c'est de renforcer le fait métropolitain. Et ça, vous en mesurez, et moi, j'en mesure aussi toutes les conséquences aujourd'hui.
1: Ouais, rapidement, hein, mais c'est bien, merci hein, Joël, parce que ça permet de faire des zooms extrêmement importants. Alors, le premier, moi qui à chaque fois me hérisse un peu, parce que je l'entends depuis tellement longtemps, je l'entends depuis les lois de fer, si vous voulez, j'ai l'air jeune comme ça, mais je ne le suis pas, hein. C'est la question du local bocal. Voilà. Ah bah oui, mais au niveau communal, on ne pourra rien faire, etc., etc. Quand on voit les grands succès du niveau international, national, etc., on se dit qu'on a peut-être quelque chose à faire au niveau du local, quoi. Voilà, le local ne nous condamne pas au bocal. Voilà, clin d'œil à Édouard Glissant, le monde, c'est un local plus un local plus un local plus un local, quoi, relié. Et c'est ce que vous dites, il y a des enjeux très très forts aujourd'hui à reconstituer des liens qui était entre territoires denses, entre territoires peu denses, pour rétablir en fait les circulations, y compris des écosystèmes. Voilà. Et donc, on voit bien que la question du localisme, elle est traitée pour continuer à ce qu'une forme de verticalité, de centralité, de centralisme perdure. Et cette centralité, ce centralisme et cette question de verticalité a la tendance à produire de l'isolement, en fait, hein, et du guichet. Or, on voit bien qu'aujourd'hui, il y a une urgence à retravailler en fait les territoires comme des êtres, comme un métabolisme, si vous voulez,
2: des organismes.

0: Absolument des organismes. Et donc, on plaide entre autres, évidemment, par quelque chose qui est encore un peu fumeux, mais qui est tellement, tellement essentiel dans les conditions d'habitabilité de nos territoires, de ce qu'on appelle les biorégions, qu'on va y aller. Voilà, on a plein d'exemples aujourd'hui en tête où des territoires aujourd'hui sont en train de refuser des permis de construire parce que les ressources manquent, parce que voilà, et donc la nécessité en fait de se relier les uns les unes et les autres. Et pour nous, on a mis en place des expérimentations qui visent à améliorer ces relations, y compris dans cette idée de tiers-lieu ville-campagne, où on remettrait non pas les DGS, non pas les élus en contact, c'est bien, mais c'est pas suffisant, mais les actrices, les acteurs, les structures, les entreprises pour fabriquer du circuit court, pour fabriquer des éléments qui nous permettent à la fois une souveraineté et à la fois en fait, d'avoir des systèmes qui sont des systèmes tenables sans être obligé d'atteindre ce que vous ne dites pas, mais ce qui est pour moi en filigrane, les masses critiques, si vous voulez. Et donc, pour moi, les collectivités telles départements et régions sont, devraient être des intermédiateurs, des intercesseurs entre villes et campagnes, entre communes, etc. Tout ça pour revenir sur le fait que dans les états généraux communaux, dans les manifestes communaux, il y a bien sûr une partie très importante de réflexion et de mise en lien précieux ces visions d'interterritorialité et de coopération entre communes, entre territoires, pour évidemment répondre à des questions de mobilité, d'alimentation, d'agriculture, bref, remettre de l'horizontalité là où aujourd'hui on crève de centralité et de verticalité.
1: Bien d'accord.
2: Peut-être rajouter un point sur et une nouvelle fois les choses sont déjà dites hein, des trois grandes valeurs du corpus des doléances, c'est la proximité, la solidarité et la citoyenneté. La solidarité, c'est pas juste c'est pas le bocal, c'est pas l'entre-soi. Être solidaire, c'est les liens. Je vais pas reformuler ce que vient de dire Jean-Yves, mais il y a une c'est plutôt le détournement du regard en fait. Et c'est ça ce qu'il faut réussir. Alors, ça va prendre du temps, mais que un vrai regard, ça c'est un combat fort de la MRF par exemple, mais un regard qui change depuis des formes de centralité métropolitaine vis-à-vis des territoires qui se mettent de plus en plus, qui sont en distance. Et c'est ça qu'il faut réussir à les questionner et retravailler. Et on est convaincu en repartant du terrain, en repartant du bas, de réfléchir de quelles sont les manières dont on peut fabriquer la suite, construire les nouvelles solidarités, travailler sur les questions d'alimentation, sur les questions de l'eau, sur tout ce qui est finalement un chemin vers la notion de commun, c'est évidemment une façon un peu indirecte de contournement, de se dire il faut qu'on rebâtisse de vraies relations pérenne et durable avec les pôles de centralité, pour pas que ces 10 pôles de centralité ne nous voient comme des espaces d'extraction et d'exploitation de la valeur. Et c'est ce qu'on a durement, nous, enfin personnellement, j'en gâche personne d'autre ici, mais en tout cas moi je l'ai ressenti comme ça, quand il y a eu la loi d'accélération des énergies renouvelables, où l'État nous a vu, nous, les territoires ruraux, comme les nouveaux espaces extractifs. Et ça, on n'en veut pas, quoi. Alors, parce que ce qu'on a compris, c'est que l'État ne regardait pas de quelle manière on allait pouvoir construire de l'autonomie énergétique locale, mais comment l'exploitation de l'énergie des espaces ruraux allait contribuer à une forme d'indépendance nationale vis-à-vis de ce qui s'est passé à l'est du continent européen. Donc, c'est là où l'enjeu des États généraux communaux, c'est de reposer simplement au plus près des habitantes et des habitants, la question de l'autonomie locale. C'est pour ça qu'on a lancé les États généraux communaux le 15 octobre dernier, parce qu'on fêtait ce jour-là le 40e anniversaire de la Charte européenne de l'autonomie locale, un texte fondateur vraiment très important dans la construction européenne, mais qu'on a complètement oublié, et qui replace la commune au cœur de la construction politique européenne. Donc on n'invente pas grand-chose finalement, on se dit, attention, il y a des choses qui existent. Mais utilisons-les quand même. Parce que sinon, voilà où ça nous a amené. notamment pour notre pays, quoi.
0: Après, si je peux me permettre, Joël, merci, hein, pour cette intervention très riche, parce que il y a un élément qui est un frein, et tu l'as évoqué, qui est cette question de aujourd'hui redonner du goût. C'est le titre d'ailleurs du Dardard numéro 13, hein, redonner envie de démocratie, mais redonner en fait du goût à faire politique et surtout à s'acculturer à cette question du développement local. C'est-à-dire que on arrive à être complètement épuisé en tant qu'habitant et habitante d'une commune quand on entend que de toute façon on n'y pourra rien, qu'il y a une sorte de fatalité quoi, hein, qui s'impose à nous. Et aujourd'hui, nos institutions ne nous amènent pas à avoir une confiance terrible dans nos engagements et dans la capacité à ce que ces engagements produisent du réel, produisent du concret. C'est ça, en fait, qui est au cœur de nos soucis. Et c'est ça aussi qu'on veut redonner comme possibilité avec ces états généraux communaux. C'est de dire qu'en fait, il y a ceux qui nous endorment et qui nous font finalement devenir être les soutiers, hein, de ce système dans lequel plus personne ne se reconnaît, sauf ceux qui en croquent, si vous voulez, voilà, ceux qui en profitent. Et de dire que en fait, on est dans un contre-argument là qui est fallacieux, qui est pernicieux, qui est celui de dire, regardez, à chaque fois que on veut faire de la mobilisation, c'est extrêmement difficile, les gens s'en foutent en fait, on n'a personne, etc., etc. Mais c'est au bout d'un moment, si vous voulez, quand on ne donne plus du corps, quand on n'incarne plus, quand on ne respecte plus en fait ce qui se décide, ou quand on ne fait pas la place à une démocratie directe et une démocratie d'engagement, bah oui, au bout d'un moment, il y a cette question d'acculturation. Et je pense qu'il y a le fond et la forme. Sur la question de la démocratie, elle est partout, la démocratie. Elle n'est pas que dans les urnes et tous les 6 ans ou à chaque échéance. C'est tous les jours. Elle est dans les entreprises, elle est dans les associations, elle est dans les collectivités locales, mais elle est aussi dans notre manière d'organiser notre vie sur le territoire. Et on a en face, tu l'as dit Fabrice, mais je le répète, on a une double. À mon avis, on a une double bataille culturelle. Alors, bataille culturelle, c'est un peu à la mode, hein. On est dans des discours très martiaux en ce moment, hein. On se demande pourquoi. Mais bon, il y a une vraie bataille culturelle. La première, c'est cette question du double soin. C'est-à-dire qu'aujourd'hui, on sait très bien que les humains hors sol, ce n'est pas possible. Voilà, le technofascisme nous guette, hein, et que la civilisation hors sol, elle est complètement, enfin, elle est déconnectée des réalités, des souffrances des uns des unes et du plus grand nombre sur cette planète. La bataille culturelle, c'est cette idéologie qui nous fait croire que, voilà, le bonheur, c'est d'en avoir plein les armoires. Je pourrais chanter d'ailleurs cette chanson, non, Eric, tu. Oh là, la vie en rose. Bon, bref, ça c'est le premier et qui est pas rien. Hein, ça a sédimenté dans nos têtes d'Européens, d'Occidentaux. Bon, mais il faut qu'on l'engage. Il faut qu'on ait le courage de l'engager. Et même si malheureusement les éléments nous montre que on va y arriver, parce que quand on se prend des tsunamis, quand on se prend des glissements de terrain, quand on se prend des sécheresses, quand on se prend des inondations partout dans le monde, bah évidemment que ça
1: Incendie.
0: commence, voilà, ça commence à faire réfléchir quoi. Et la deuxième bataille culturelle, c'est cette question d'émancipation quoi, l'air de rien, c'est cette question de liberté, c'est cette question d'équité entre les uns, les unes et les autres, entre les humains, avec cette nécessité de pouvoir se dire que on est auteur, on est responsable, on est auteur, comme le dit Renucci, de nos vies, ensemble, de manière collective, et que cette question-là, elle est pas dénuée de ce qu'on appelle aujourd'hui la démocratie et de la capacité en fait de s'organiser ensemble en ayant le souci du fragile. Et on revient à ce que disait Fabrice, c'est-à-dire qu'aujourd'hui, nous, on se mobilise aussi dans les États généraux communaux et ailleurs sur cette notion de double soin. Le soin, l'organisation en fait d'une société à ce qu'elle porte soin des humains envers les humains et s'y intéresser, et le double soin, le soin des humains dans les écosystèmes qui font vivre les humains et qui sont évidemment les conditions essentielles de l'habitabilité à la fois de notre planète et de nos petits territoires. Voilà.
3: Merci. D'autres interventions?
0: Je vois qu'il y a Alban qui est présente et Alban Rousseau qui est présente. Alors Alban, elle est là, à mon avis, à plus d'un titre. Hein. D'abord parce que c'est une citoyenne. Ensuite parce que elle est engagée et notamment avec des collègues sur cette question de la démocratie locale. Et puis ensuite parce que tu viens nous donner un coup de main pour être dans cet accompagnement à bonne distance. De communes, de groupes de citoyens ou voire d'élus sortants qui aimeraient réaliser ces manifestes. Et toi, tu es du côté des Hautes-Alpes. Et simplement pour rajouter aussi peut-être un point important, il faut qu'on réinsiste là-dessus, Fabrice, si tu es d'accord, c'est qu'on a conçu en fait ces états généraux communaux, le guide, les outils, les ressources, pour que chaque effectivement assemblée citoyenne communale soit autonome. Néanmoins, on a prévu un petit accompagnement particulier sur ce que j'évoquais tout à l'heure, les lieux pilotes pour démarrer cette affaire, quoi.
1: Merci Jean-Yves. Du coup, je prends un petit. Je chope, je voulais pas préempter la parole, mais je trouve ça assez génial de pouvoir causer un peu ensemble et que ça donne du baume au cœur parce que c'est vrai que c'est pas toujours évident. Et pour être en lien avec pas mal de petits villages dans les Hautes-Alpes et d'autres communes et des gens qui essayent de s'engager en fait d'une manière ou d'une autre dans leur commune. J'étais en lien là pas plus tard qu'hier avec une liste citoyenne qui se monte en Île-de-France. Et pour dire l'importance effectivement de ce que vous avez reprécisé, à savoir voir aussi le temps long, donc il y a les municipales et puis il y a après. En fait, cette liste citoyenne, plus ça va, plus elle se dit bon, il y a peu de chances qu'on soit élu. Mais c'est pas grave en fait. Il faut absolument qu'on fasse ce boulot d'aller travailler. Donc eux, ils bossent sur leur programme de manière participative et de manière plus ou moins participative parce que bah il y a des très fervents et puis il y en a qui disent ah là là mais quel temps passer à solliciter la population et puis la population vient pas toujours et puis ils étaient que 65 alors qu'ils se disaient qu'ils seraient peut-être une centaine et puis etc. etc. Il y a plein d'occasions hein, de dire que effectivement c'est du temps c'est beaucoup de temps à passer et ceci dit eux ce qu'ils se disent aussi c'est que à travers ces échanges bah, déjà ça leur permet de d'ajuster aussi plein de choses auxquelles ils ont travaillé déjà en sollicitant la population, etc. Mais aussi dans leur négo avec les partis. Là, pour le coup, je parle d'une liste citoyenne, donc c'est un petit peu différent. Hein. Et qui inclut un collectif d'habitants. Mais eux, dans leur négo avec les partis, et je trouve ça intéressant aussi, ils viennent apporter de la parole citoyenne pour dire, mais regardez, cette mesure-là, en fait, elle fait vraiment polémique ou ce genre de choses. Alors que dans les négos avec les partis, quand on monte une liste citoyenne, il y a des fois où on est un peu obligé d'aller accepter telle ou telle mesure. Je trouvais ça intéressant. Et puis cette histoire de long terme, de se dire, ben, en fait, même si on n'est pas élu, en fait, on est un collectif citoyen de base. on est d'abord un collectif citoyen. Et donc là, on va tout faire pour porter ça jusqu'au municipal. Mais derrière, et si on n'est pas élu, et s'il y en a quelques-uns qui font partie de l'opposition, etc., eh bien, ça va être super utile, finalement, d'être lié à ce réseau qui est plus large et qui voit plus loin. Et ça, je trouve que c'est. Enfin voilà, c'est des choses que les gens trouvent tout seuls quand on parle justement des états généraux communaux et de à la fois de cette largeur de territoire, enfin des communes, mais au niveau national, de mettre en lien aussi ces initiatives communales. Et puis aussi, voilà, dans le temps, en voyant plus loin, après l'élection, ben, même si c'est pas ce qu'on souhaite qui est arrivé, je dis on, je me mets à la place de n'importe qui, eh bien, il y a quand même des choses à faire.
2: Ouais, je veux bien réagir et prolonger un peu cette idée du rapport au temps en fait, hein. que pour moi, c'est une question centrale. Il faut qu'on réussisse quand même à résister face à l'hypertant. Hein, c'est Pascal Chabot qui parle de ça, c'est un philosophe belge. Hein, on est rentré dans l'ultra microseconde dans tous les échanges financiers, mais nous, tout ça nous impacte. Hein, donc il faut quand même qu'on prenne conscience que il n'y a pas que les élections dans la vie. Alors c'est un élu qui vous dit ça, c'est quand même compliqué à gérer, mais c'est extrêmement important d'avoir une vision plus longue, quoi. Sinon, face à ce qui est en train de nous arriver, ce qui a déjà démarré, hein, ce qui est vraiment déjà, on est en train de le porter, on le ressent même physiquement. Hein, il y a une super texte des doléances qui est « Nous sommes le sol sur lequel vous marchez. Vous êtes de plus en plus nombreux et lourds, de plus en plus lourds. Mais si vous vous effondrez, c'est vous qui tomberez, pas nous, parce que nous sommes le sol sur lequel vous marchez. » Donc, en fait, on a une chape sur nous, quoi. Donc, il faut réussir à s'en défaire, et ça, on peut le faire que dans la durée. Ce qui est extrêmement, du coup, important à essayer de convoquer et d'embarquer, c'est l'esprit de résistance. Un esprit de résistance à ce qui arrive, mais aussi d'espérance et d'atterrissage. Et ça, c'est vraiment important de continuer d'expliquer à nos concitoyennes et concitoyens, en tout cas moi je le vois dans là où je suis, hein, de bien leur montrer que l'histoire n'est jamais finie. Elle n'est jamais finie pour aller vers de belles choses, mais elle n'est jamais finie non plus pour aller vers de moins belles choses, voire de très très très mauvaises choses. Et on en est là, hein, c'est face au double soin qui était évoqué, on est face à ça, on a une double dimension réactionnaire, à la fois technologique. Donc ça, c'est la puissance des algorithmes, hein. Et on a une autre dimension qui est celle politique, c'est-à-dire du contrôle. Et ça opère aujourd'hui. Donc le fameux triptyque républicain que moi je mentionne de temps en temps, qui a fondé la République et qui était incarné par la dualité entre le curé et l'institut, et le troisième qui était le maire, aujourd'hui... c'est la terre, hein, qui est en enjeu, parce que on parle de tout ça, mais on est dans un environnement naturel avec plusieurs extinctions, donc on est vraiment dans une violence faite à la terre et à la nature extrêmement forte. Donc le citoyen qui est là encore et qui doit gérer l'algorithme, et ça il faut qu'on l'intègre, en fait. Quand tout à l'heure Joël parlait de cette relation et des réseaux sociaux, cette nouvelle approche des réseaux sociaux et notamment et autour en tout ce qui est lié aux chiffres et à l'algorithme nous bouleverse aussi, quoi. Donc les états généraux communaux, ça vise aussi, alors ça fait beaucoup de choses qu'on rajoute à chaque fois qu'on parle, hein. Donc au bout d'un moment la besace, ça va être un peu lourde, hein, on va se casser la gueule, mais bon, on aura essayé du moins. Mais il y a le cadre est tellement gigantesque qu'il faut aussi qu'on fasse ça dans la joie et la bonne humeur. Donc la dimension culturelle, et je termine sur ça, la dimension culturelle, elle est extrêmement forte. Donc, je vous donne déjà rendez-vous et notez sur vos tablettes les 13 et 14 juin 2026 pour le second Festival national des doléances, qui sera organisé dans cette célèbre commune de l'ancienne région Picardie, au Gé Saint-Vincent. Et donc, c'est un rendez-vous un peu plus lointain pour profiter de la tournée générale que Lorenzo va nous offrir.
0: Ouais. Peut-être, Lorenzo.
4: J'enlève la vidéo parce que je voudrais m'assurer que vous m'entendez bien.
0: Oui.
4: Je voudrais rebondir, Jean-Yves, sur ta proposition. Vous m'entendez toujours ?
0: Oui.
4: Quand tu as entamé le refrain d'Alain Souchon,
0: oui.
4: C'est qu'il fait tourner en France et il a commencé là où il va commencer tout prochainement, jusqu'en janvier ou je ne sais pas quoi. Il passe par Limoges, il ne passe pas très loin de. Chez toi non plus aussi, Fabrice, puisqu'il sera à Blanc-Ménil. Et je me dis que ce serait peut-être l'occasion d'essayer de le contacter pour voir simplement quelle est sa sensibilité, en tout cas lui, autour de cette chanson qui nous est chère et que tu fredonnais, voir simplement si on peut mettre l'accent sur ou parler des états généraux communaux. Voilà ce qui me venait à l'esprit. J'ai parlé.
0: Ouais, c'est une très bonne idée. J'avais pensé contacter aussi Elvis Presley, mais j'ai pas son contact. Si, mais non, non, non, mais c'est un type super chouette. Et effectivement, je vous recommande ses dernières interviews. Là, c'est. Alors, juste deux mots là pour rebondir sur ce qu'a dit de façon, me semble-t-il, très importante et assez essentielle, Alban. C'est que au niveau des États généraux communaux, ce que tu disais, c'est qu'effectivement, on distingue bien nous le temps de la vision politique où on va reparler ensemble, habitants, habitantes, le plus grand nombre, même ceux qui n'ont pas le droit de vote, les mômes, les ados, les étrangers, sur comment en fait, de manière commune. On est et on vit dans notre collectivité locale, ça c'est le premier point. Le manifeste, c'est ça, hein. Et quoi qu'il arrive, ce manifeste, c'est pas une vision programmatique du conseil municipal, mais ça donnera évidemment envie au conseil municipal de pouvoir en fait inventer un travail au long cours, au quotidien quasiment, pourquoi pas, avec la société civile, avec les énergies locales, pour être dans. Et c'est le dernier point que j'aimerais rappeler, ce que on propose nous au niveau des États généraux communaux dans ce manifeste, c'est en fait de se repérer par une boussole. Voilà, la boussole des États généraux communaux, c'est quatre points cardinaux qui sont une réflexion, des discussions à avoir pour que on puisse aller vers une commune plus juste, une commune plus solidaire, une commune plus écologique et une commune plus démocratique. Et les États généraux communaux, évidemment, en récoltant, en rassemblant toutes ces énergies et toutes ces descriptions et ces volontés, permettront d'aller vers une République plus juste, plus solidaire, plus écologique et plus démocratique. Voilà. Et ça permet de pas trop être intellectualisé, si vous voulez, sur des éléments très concrets, qui sont en fait les préoccupations qu'ont rappelées les doléances et qu'ont rappelées les cahiers citoyens.
3: Merci, il reste une petite dizaine de minutes. Qui veut prendre la parole?
5: Je veux bien m'exprimer. Bonjour, Émilie Martial. C'est très intéressant tout ce que vous échangez. Je vais vous donner un petit exemple là, par rapport à une situation que je vis à peu près d'un an. Au sujet d'un projet d'implantation d'usine d'iméthanol dans l'Aisne. Donc, il y a un ensemble concertation mise en place par par la CNDP qui a débuté en octobre l'année dernière, où en fait se sont inscrits des habitants et des habitantes comme moi à répondre, à commenter, à exprimer leur point de vue sur ce sujet-là. Et l'écueil que j'en vois, c'est que en fait, il y a une volonté citoyenne d'échanger avec les élus, aussi avec des promoteurs potentiellement de projets, là, en l'occurrence projets industriels. Et en fait, on se retrouve dans une situation où finalement l'habitant est mis de côté. Et là, il y a eu une succession de situations sur l'année 2025 qui sont assez catastrophiques. Et ce que ça crée, en fait, ça crée beaucoup de désengagement. Et là, par rapport à tout ce que j'entends et par rapport à tout ce que je partage, évidemment, sur les enjeux de maintien aussi, tout simplement de la démocratie, ça pose question parce que ces concertations à l'échelle nationale sur des gros enjeux d'aménagement territoriaux, essouffle aussi des personnes qui peuvent potentiellement être à l'initiative d'un mouvement aussi citoyen local. Et donc sur le territoire sur lequel je réside, en fait, il y a un attentisme de la part aussi des élus, qu'ils soient maires ou adjoints, qui fait qu'il n'y a même pas d'appui local. Et on se retrouve un peu dans une déshérence au point que, par exemple, même pour aborder ce sujet-là, certains maires font barrage pour ne pas mettre à disposition des salles pour simplement organiser une réunion publique. Vous voyez un petit peu l'état de délitement. Donc, ma question, c'est comment on peut faire, en fait, pour, si vous avez des exemples, pour pouvoir permettre d'effectuer des leviers quand on atteint cette phase aussi critique comme on l'a un peu là, localement, pour instaurer voilà, les échanges. Parce qu'en fait, le problème, c'est la possibilité de permettre les échanges locaux, puisque les gens, les habitants, n'ont plus l'envie, et même se réunir et se montrer, c'est déjà un acte extrêmement perçu comme un acte extrêmement fort.
0: Fabrice, en tant qu'élu local, tu réponds ou...
2: Ouais. Bah, ce que vous décrivez, moi je le constate aussi. Hein. Parce que l'Aisne, c'est pas très loin de chez moi, hein, c'est le département d'à côté, hein, c'est l'un des trois départements de la région Picardie, enfin l'ex-région Picardie. Nous on traverse ça aussi sur des sujets d'aménagement, d'installation de méthaniseurs, des gros méthaniseurs industriels, où la question de la prise de parole des habitants, elle est compliquée à faire remonter, même quand on est élu. Je vois aussi sur des choix d'orientation économique. Hein, nous, on a beaucoup de plateformes logistiques qui sont mises en place. Du coup, la conséquence directe de ça, c'est le trafic camion, trafic poids lourd, et des poids lourds qui empruntent n'importe quel type de route, y compris les routes départementales. Donc, vous avez des collectifs citoyens qui émergent, hein, et qui peinent à voir, à constater leur prise de parole entendue. Donc ça, c'est là. Donc, ben, là, il faut continuer, quoi. Le problème, c'est, ben, voilà.
0: Mais moi, j'ai une autre idée, hein, Fabrice.
2: Attends. Et mon deuxième truc, c'est si un élu vous interdit une salle, faut pas arrêter de se voir, il faut se voir chez soi. Parce qu'il y a ça. Et après, la dernière chose, c'est, faut aller aux élections, quoi. C'est-à-dire que à partir du moment où vous gagnez des élections locales, gagnez une élection municipale, l'institution communale, elle existe. Et en fait, elle peut servir aussi de relais à des prises de position qui sont prises précédemment par des citoyens et citoyennes. Donc, il ne faut pas sous-estimer ça. Après, c'est compliqué. Vous allez me dire, ouais, mais c'est compliqué d'aller aux élections vu le contexte. Et ça,
5: c'est pas un peu général. Effectivement, bah, là encore, je vous rejoins totalement. C'est même constituer une liste, puisque là, la stupéfaction, c'est aussi de voir un peu, je suis un peu crue, mais une population aussi inerte. Mais les élus sont représentatifs finalement de la population locale qui est effectivement sur notre territoire très, très, très, très résignée. Et aller aux élections, c'est effectivement un sujet, mais pouvoir constituer une liste, c'en est aussi un. Hein.
2: Et vous êtes dans une commune de combien d'habitants?
5: Là, Ribemont, à peu près presque 2000. Et le sujet concerne tout le territoire intercommunal, si ce n'est au-delà.
3: Merci. Le mot de la fin, peut-être. Jean-Yves, tu voulais réagir?
0: Je voulais réagir, mais oui, je voulais réagir. Ça illustre, Émilie, ça illustre franchement ce qu'on n'a pas encore fait et pas suffisamment, c'est de déployer en fait, y compris de manière financière, tous ces fantasmes autour de l'industrialisation et de la manière industrielle de traiter le monde. Au bout du compte, je suis pas sûr que en fait ce territoire ne soit pas ce que décrivait Fabrice, votre territoire, en fait un territoire qui va être au service de puissances financières qui vont récupérer le pognon de la production. Bon, voilà. Et ça, en fait, on manque d'éducation à la fois au niveau d'abord des citoyens et citoyennes que nous sommes, d'où l'éducation populaire, d'où les nuits de la démocratie et notamment celle que l'on a mis en œuvre avec les localos et l'IR autour de qu'est-ce que c'est que l'économie, etc. Et d'où des formations, je fais un clin d'œil appuyé à Cédric, auprès des élus. Qu'est-ce que c'est que l'économie, quoi, en fait, au final, quand vous voyez ce matin 1000 emplois qui donnent lieu à une subvention de l'État de 3 milliards d'euros pour ST Microélectronique qui ne respecte évidemment pas déjà ses engagements, je peux vous assurer que l'ESS, l'économie qui répond à nos besoins et qui est raisonnable parce qu'elle ne cherche que le bénéfice et pas le profit, bah, ça coûte moins cher la création d'activités et d'emplois hein, que 3 milliards pour 1000 emplois. Donc ça fait partie de la bataille culturelle que j'évoquais tout à l'heure. Donc l'EducPop, puisque on nous apprend pas ça dans l'éducation nationale ou quand on fait des études, ce qu'on devrait, à mon avis, quand même, ça nous concerne, l'économie, eh bien, ça, il faut y aller, quoi. Et le deuxième truc, mais ça, tu couperas, Eric, au montage, c'est, il y a les soulèvements de la terre, il y a des mouvements radicaux qui, évidemment, cette époque nous pousse à être, à se radicaliser, il y a les ZAD, hein, voilà. Donc, éducation, réaction.
3: Merci Jean-Yves, on ne coupe rien au montage, c'est bien que nous on ne censure pas à Dardard. Merci à toutes et à tous d'avoir participé à cette causerie, grand merci à Fabrice et à Jean-Yves pour vos propos très riches comme d'habitude et aussi pour votre initiative parce que c'est vrai que nous on est...
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8: Au début de l'année 2012, le label HVE, dit de haute valeur environnementale, était officiellement créé sous l'égide du ministère de l'Agriculture. Conçu pour préserver l'écosystème naturel des exploitations agricoles et réduire au maximum la pression sur l'environnement, ce label HVE, pour aussi vertueux qu'il puisse paraître, n'est pourtant pas exempt de critiques. Parmi elles, celle de l'Office français de la biodiversité, qui relevait fin 2020 que cette certification ne présente, dans la grande majorité des cas, aucun bénéfice environnemental. Au cours de cette même année 2020, la Cour des comptes a déploré, de son côté, que les différents plans consécutifs au Grenelle de l'environnement de 2007 demeurent pour l'instant très en deçà des objectifs fixés alors, notamment celui de réduire de moitié l'usage des pesticides en France à l'horizon 2018. 2018, c'est justement l'année où Valérie Murat et son association Alerte aux Toxiques, basée à Bordeaux, ont décidé d'envoyer 22 bouteilles de vin certifié HVE au laboratoire Dubernet pour détecter d'éventuelles traces de pesticides dans la composition de ces vins pourtant estampillés haute valeur environnementale. La publication des résultats de ces analyses a valu à Valérie Murat et à son association une condamnation à 125 000 euros de dommages et intérêts pour dénigrement collectif suite à une action en justice portée notamment par le comité interprofessionnel des vins de Bordeaux et près d'une vingtaine d'autres plaignants. Valérie Murat, ou quand la dénonciation des pesticides ulcère le vignoble bordelais, c'est le titre de ce nouveau numéro d'interférence. Aujourd'hui, suite et fin de notre entretien avec Valérie Murat et donc dernier épisode de cette série, le procès et la condamnation. Alors l'affaire se retrouve devant le tribunal judiciaire de Libourne, quelques mois à peine après la publication
9: de votre étude sur votre site, hein, 3 mois à peine. Et là, vous êtes condamné à 125 000 euros de dommages et intérêts. Comment vous réagissez quand vous l'apprenez, Valérie Murat ?
10: Alors, c'est à la fois sans aucune surprise et à la fois quand même un coup de poing dans le ventre parce que c'en est grotesque, cette somme. La plainte, le nombre de plaignants, la démesure de ce qu'ils demandent, les bizarreries judiciaires de cette plainte aussi, il faudra en parler. Donc c'est à la fois, voilà, il y a un côté vraiment grotesque, surtout après avoir entendu leur ligne de défense.
9: Parce que vous êtes condamné pour dénigrement...
10: collectif de la filière, c'est
9: voilà,
10: ça.
9: Voilà, dénigrement collectif de la filière.
10: Voilà, en fait, ils sont allés sur le terrain du dénigrement parce que c'est une plainte en diffamation déguisée. Et depuis le début, notre avocat, Maître Morin, demande la requalification de cette plainte en diffamation. Et ils sont allés sur le terrain du dénigrement et ils ont réussi à gagner là-dessus. Et cela crée un précédent qui est gravissime parce que le dénigrement est réservé, jusqu'à maintenant, aux sociétés commerciales. Nous, nous sommes association loi 1901 et personne physique, moi, Valérie Murat. Le dénigrement ne peut pas être invoqué dans une affaire judiciaire quand il s'agit de santé publique et d'intérêt général. C'est bien ce que nous défendons. Nous dénonçons une utilisation de pesticides dangereux chaque année d'avril à septembre pour produire des vins qui exposent les populations de professionnels et les populations de riverains tout autour. La justice libournaise ne s'en est absolument pas émue et nous a malgré tout cela condamnés. Et donc ça a été, oui, quand même un coup dur à encaisser en janvier de se retrouver reconnu coupable. Donc immédiatement, bien entendu, nous faisons appel. Et l'appel a été formulé par nos avocats très très vite, dès le mois de mars qui a suivi. Comme nous étions en plus, ça montre bien la volonté de nous asphyxier, nous avons été condamnés avec un appel non suspensif. C'est-à-dire que même en faisant appel, nous devions nous acquitter de cette somme. Et bien entendu que ni l'association ni moi ne possédons cette somme. Donc ils savaient que ça allait nous mettre vraiment en difficulté. Donc on se dit, pour montrer notre bonne foi à la justice, puisque nous faisons appel et que nous continuons à croire et à avoir foi en la justice, on va commencer à payer à hauteur de nos moyens. Donc on paye 400 euros par mois aux différents adversaires du compte de l'association et 400 euros sur mes deniers à moi aussi, de mon compte en banque à moi, puisque nous sommes condamnés les deux. Donc on commence à payer 2 fois 400 euros chaque mois. Pression supplémentaire, hein, encore, pour toujours nous asphyxier, nous tenir la tête sous l'eau, et puis nous empêcher de continuer à militer, hein, aussi, hein, c'est ça, hein, là-dessous. Certains des adversaires ne fournissent pas leur RIB. Donc, nous devons envoyer des huissiers à ces adversaires et à leurs avocats en leur demandant « Que souhaitez-vous ?» officiellement, par voie d'huissier. « Que souhaitez-vous faire ? Continuez-vous la plainte avec les autres ou est-ce que vous vous arrêtez ?» 1500 euros de plus. Voilà. Et voilà. Et des pressions comme ça, voilà. Et on commence à payer. Et on commence à payer. En juillet qui suit, on apprend que les adversaires font une demande de radiation de notre appel. Je découvre cette procédure. On se renseigne, on se rend compte que c'est pour en fait annuler une demande d'appel et que jusqu'à maintenant, celles qui ont été acceptées concernaient soit des personnes qui avaient dit ouvertement après la condamnation « je ne paierai pas, je ne me plierai pas à la condamnation » ou des personnes qui avaient complètement disparu de la circulation. Ce qui n'était pas notre cas. Donc on se dit quand même « on ne va pas nous imposer ça ». Nous avons une audience le 13 octobre et on apprend donc le 10 novembre dernier 2021 que le juge de la Cour de l'appel de Bordeaux a accepté la demande de radiation et que désormais, donc, pour avoir le droit de faire appel, nous devons nous acquitter de cette somme grotesque de 125 000 euros. Le seul événement positif dans cette décision, c'est qu'il s'agit d'une décision administrative définitive de la première chambre civile de la Cour d'appel. Ça change le statut de ces dédommagements et intérêts qui ne nous permettaient pas de faire un financement participatif, une cagnotte en ligne, pour recevoir de l'argent. Donc le soir même, on crée un financement participatif. Et depuis, eh bien, on a réussi à amasser quand même plusieurs centaines, milliers d'euros de soutien. Là, quand je vous parle, on a dépassé les 80 000 euros. On a dépassé les 70 000 euros en 3 mois.
9: Du coup, aujourd'hui, au printemps 2022, Valérie Murat, vous êtes en passe de rembourser, enfin de rembourser, de payer les dommages et intérêts pour lesquels vous avez été condamné, ce qui entrouvre la possibilité prochaine d'un appel et donc d'aller davantage sur le fond de ce dossier qui en était pour l'instant resté sur de l'ingénierie juridique, si je résume bien un petit peu ce qu'on vient de dire.
10: Absolument, c'est très juste ce que vous dites, c'est exactement ça. Et en fait, c'est précisément pour ça qu'ils sont allés sur la question du dénigrement, c'est précisément pour ça qu'ils essayent de me décrédibiliser en disant, par exemple, qu'il y a la grêle, le gel, et puis il y a Valérie Murat, et qu'ils me comparent, par exemple, à des catastrophes climatiques. C'est ça qu'ils veulent, en fait. C'est ne pas parler du fond de ces analyses-là. Parce qu'en fait, il n'y a rien de nouveau hein, dans les analyses des vins HVE. Absolument rien par rapport à ce que nous dénonçons depuis 10 ans. Rien du tout. La seule nouveauté, c'est que cette fois-là, on a fait analyser 22 vins et qu'on a réussi à lever en même pas 3 mois 5 000 euros de financement participatif. Et moi, mon sentiment, c'est que c'est ça qui leur a fait peur. Ils se sont dit, à coup de 22 bouteilles par analyse, on va tous y passer. Et oui, effectivement, ils vont tous y passer. Oui, voilà, c'est le projet.
8: Merci à Valérie Murat d'avoir été l'invitée d'Interférence. Interférence est un programme conçu et réalisé par Nicolas Coulot, rédaction en chef Luc Magrina, pour une coproduction Radio Terre et Radio Radio Plus. Vous pouvez réécouter ou podcaster cette émission sur le www.radioterre.net. On se donne rendez-vous la semaine prochaine et d'ici là, restez à l'écoute et en alerte.
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2: Bon, je ne peux que me réjouir parce que c'est quelque chose, évidemment, que nous attendons depuis longtemps. Quand on a commencé à parler de réhabilitation, enfin, qu'on pratiquait la réhabilitation, donc depuis déjà un certain nombre d'années, de dizaines d'années, effectivement, l'une des catastrophes, c'est que l'argument était que les bâtiments anciens, de fait, ne répondaient absolument pas aux normes, etc. Je trouve que les progrès qui ont été faits depuis quelques années, parce que c'est très récent, de calcul, effectivement, d'inertie de ces bâtiments est absolument fondamental. Alors, j'aurais une question à vous poser, c'est que c'est le gros œuvre, mais le second œuvre, les menuiseries. Est-ce qu'effectivement, c'est quelque chose qu'on arrive à mieux mesurer? Tout le monde connaît cette règle absolument, pour moi, stupide, de la VMC qui suppose de mettre des ventilations dans les fenêtres qui sont toutes neuves et que l'on perce donc des ouvertures de façon à faire circuler l'air. Et là, on a l'impression, effectivement, qu'il y a un véritable problème par rapport au bâti ancien, parce qu'un bâti ancien, c'est une architecture, c'est une ville, mais c'est aussi des détails. Et il y a aussi des éléments de conservation. C'est-à-dire que faire disparaître la totalité des menuiseries, c'est faire disparaître aussi quelque chose qui appartient au passé, qui est un témoignage quotidien. Chaque fois que vous maniez une porte, vous le savez bien, une porte du XVIIIe siècle ne se manie pas de la même façon qu'une porte du XXe. Enfin, ça, c'est l'aspect poétique et conservatoire. Mais l'autre question plus fondamentale, c'est effectivement, en termes cette fois-ci de développement durable, faut-il changer, par exemple, systématiquement toutes les fenêtres ?

choix. Elle est flexible, elle est compétitive, et cette source d'énergie est l'un des piliers de la production d'EDF en France, mais aussi à l'international. Avec le nucléaire, elle constitue le socle de compétitivité de l'électricité française, au service notamment de nos entreprises. L'effort d'EDF dans l'hydraulique porte sur l'entretien et la rénovation de nos ouvrages, mais aussi et surtout sur le développement de nouvelles installations, aussi bien en France qu'à l'international. Cette énergie est une énergie d'avenir, en même temps qu'un atout pour le rayonnement industriel de la France à l'international, et nous ne saurions la négliger. Nous avons d'ailleurs à cet égard de très grands projets de développement à l'international et de très belles références, comme le barrage de Nampthun au Laos, qui est devenu la réalisation de référence de la Banque mondiale. Mais nous devons également porter collectivement une ambition industrielle de long terme pour la filière française des énergies renouvelables. Ces choix d'une vision de long terme, nos anciens ont su les faire dans l'hydraulique et dans le nucléaire, nous saurons le réussir dans les énergies renouvelables.

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Tout d'abord, pour rappeler ce qu'est la fiscalité écologique, la fiscalité écologique est une fiscalité incitative qui change à modifier les comportements et à ce titre, elle trouve un domaine d'application effectivement dans les domaines de la biodiversité puisqu'il y a des comportements à changer. Si on veut protéger la biodiversité, il faut limiter les nuisances, il faut changer les comportements, inciter les gens à moins faire pression sur la biodiversité et il faut aussi les inciter à produire éventuellement des services qui vont permettre d'améliorer la qualité, de mieux entretenir les actifs environnementaux. Donc à ce titre-là, la fiscalité environnementale fait sens pour la biodiversité. Simplement, ce que je veux souligner, c'est que la fiscalité environnementale n'est qu'un instrument parmi d'autres. Et comme il a été dit, le comité pour la fiscalité écologique s'appelle maintenant comité pour l'économie verte, avec le souci d'élargir la panoplie d'instruments, par exemple, voire aussi l'utilisation des paiements pour services environnementaux. Et je pense qu'assez rapidement, nous fournirons un avis en ce domaine.

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0: Rapport sur les arbres et les arbustes poussant naturellement dans les forêts du Massachusetts de George Barrell Emerson, 1846. L'immense variété, les nombreux et importants usages et la grande beauté de nos forêts doivent naturellement attirer l'attention d'un observateur. Et comme la préservation et l'amélioration des forêts, au sens le plus noble, sont au-dessus des efforts privés, elles requièrent une action commune et doivent être effectuées à une large échelle, selon un système judicieusement entamé et poursuivi sur le long terme par les hommes d'une génération pour ceux de la suivante. Et par la mise en œuvre de la science, du goût et de la compétence, non pas par un homme mais par beaucoup, non pas dans un village ou dans une ville, mais dans un comté ou un État. Il est sage qu'un gouvernement n'agisse pas seulement pour le présent, mais qu'il étende généreusement sa prévoyance plus loin en faisant de sa connaissance et de sa sagesse un capital investi pour le futur, et qu'il désire faire pour les générations à venir ce qu'elles souhaiteront qu'il ait accompli quand elles regarderont en arrière. Il est sage, prudent et patriotique qu'un tel gouvernement commande une enquête sur les forêts, parmi ses autres domaines, pour que les gens connaissent les sources de leur richesse et son étendue et apprennent comment la valoriser, l'étendre et en profiter. La conception et la commande de cette enquête générale étaient dignes des descendants de ceux qui ont créé des écoles gratuites, une justice gratuite et la liberté religieuse. C'était une idée noble, quel que soit le succès avec lequel ce travail a été exécuté. L'objet du présent rapport, qui arrive tardivement pour couronner l'enquête si bien menée par ceux qui s'y sont consacrés, est de décrire les arbres et les arbustes des forêts du Massachusetts, d'insister sur leur importance, sur leurs relations générales et particulières, sur leurs usages et propriétés, et les façons de les préserver, de les propager et de les améliorer. Il n'a pas été rédigé pour les hommes de science. Cependant, si certains d'entre eux le lisaient, ils pourraient y trouver de nombreux détails relatifs aux arbres qui n'ont pas été recensés jusqu'ici. De même qu'il pourrait manquer ce qu'une enquête plus scientifique aurait mis en lumière. Mais elle s'adresse aux citoyens communs, ignorants, qui vivent dans des fermes, à la campagne, qui n'ont que quelques livres et peu de loisirs. Il est, autant que possible, car on ne peut l'éviter complètement, dépourvu de langage technique pour qu'il puisse le comprendre. Et il aura atteint son objectif s'il les éveille à une meilleure perception de la valeur de certains bienfaits qui les entourent et s'il les incite à prendre la décision de préserver les anciennes forêts et à en placer de nouvelles. Il y a quelques générations, une forêt presque intacte recouvrait le continent. La fumée du wigwam indien ne s'élevait qu'à intervalles espacés. Et pour celui qui regardait le Massachusetts ou du mont Washington, les petites parcelles laissées ouvertes à la culture du maïs n'interrompaient pas de façon perceptible le gris foncé des bois. Aujourd'hui, ces vieux bois tombent partout. La hache a fait et fait des ravages absurdes et terribles. La prévoyance astucieuse du Yankee semble le déserter quand il prend la hache en main. Je reprends. La prévoyance astucieuse du Yankee semble le déserter quand il prend la hache en main. Le nouveau colon défriche plus d'hectares en un an qu'il ne peut en cultiver pendant 10 ans. Et il détruit avec un seul feu plusieurs fois ce qui est nécessaire pour se chauffer durant un hiver et qu'il ferait mieux de garder en réserve pour ses petits-enfants. Cet énorme gaspillage est contrôlé, mais il n'a pas entièrement cessé. Cependant, il cède le pas à de meilleures dispositions. Depuis que cette enquête a commencé, une économie plus sage apparaît. Elle devrait devenir universelle. Une brève considération des usages généraux des forêts à une grande échelle peut avoir tendance à produire cet effet. C'était un texte de George Barrell Emerson. George Barrell Emerson est né en 1797 à Kennebunk, dans le Maine, est mort en 1881 à Newton, dans le Massachusetts. Éducateur américain et cousin de Ralph Waldo Emerson, il enseigne les mathématiques et la philosophie naturelle au Collège d'Harvard. En qualité de président de la Société d'histoire naturelle de Boston de 1837 à 1843, avec l'aide des responsables politiques du Massachusetts, Il met en place une commission d'enquête chargée de dresser l'inventaire de la flore et de la faune de l'État. Il rédige lui-même ce rapport publié en 1846. Il plaide avec vigueur pour une économie plus sage dans la gestion forestière. On parlerait aujourd'hui d'une gestion durable des forêts. Il est également l'auteur d'un manuel sur l'agriculture, paru en 1861.
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3: Alors, c'est, oui, c'est bien sûr, c'est un peu plus cher, mais m'a fait la santé, qu'est-ce que ça vaut, hein? Donc aujourd'hui, on s'est dit, est-ce qu'on doit aller vers ça ou pas? On a fait le choix, nous, de dire que nos enfants doivent être bien nourris et que c'est à cet âge-là, en plus, que ça prenne les choses. Donc, du coup, on pense qu'on fait bien, même si, c'est légèrement plus cher, oui.

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1: Alors la question de l'air et des grandes villes, elle est au cœur parce qu'elle touche à des problèmes sanitaires et elle touche effectivement à des problèmes de recrudescence, notamment d'asthme chez les enfants et de maladies graves chez les personnes âgées. Cette problématique, on sait d'où elle vient. Elle est produite effectivement par l'encombrement de nos villes, par les transports.

respectueux et beaucoup moins consommateur de carbone. Je vais prendre un exemple. Pendant très très longtemps, et ça va de pair avec la politique, y compris de l'agriculture périurbaine, on a étalé les villes, on a incité des gens à s'installer à 30-40 km de leur travail, et on a construit des routes, mais on n'a pas pensé à des transports en commun rapides. Aujourd'hui, par exemple, à Blagnac, notre problématique, elle est simple. Nous avons 25 000 habitants et à peu près près de 40 000 emplois. Tous les gens qui travaillent à Blagnac ne peuvent pas habiter à Blagnac, même si nous entamons une politique de densification d'une ville dense, parce que c'est la nécessité aujourd'hui. Mais les transports en commun ne sont pas au rendez-vous. Donc il y a un immense retard là-dessus. Et je pense que la problématique du transport aujourd'hui en matière de qualité de l'air, elle est première. Et je pense que c'est un vaste sujet qu'il va falloir attraper à bras le corps.

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1: Avec Dominique, on pensait intéressant de vous préciser quelques chiffres qui vous donnent un peu la tonalité aussi de ce qu'est l'accueil du public aujourd'hui au sein des espaces naturels protégés. Donc quelques chiffres devant vous. J'aurais peut-être dû terminer par les chiffres sur les réserves naturelles, mais enfin, c'est présenté en premier. Donc sur les 300 réserves naturelles aujourd'hui créées, vous avez à peu près 7 millions de visiteurs par an qui fréquentent donc ces réserves naturelles. Au niveau des 10 parcs nationaux créés, vous avez 9 millions de visiteurs qui sont recensés annuellement. Les 700 sites du Conservatoire du Littoral, très dernièrement, il y a une semaine ou deux semaines, lors des 40 ans du Conservatoire du Littoral, ont insisté et mis en valeur le fait qu'ils accueillaient 40 millions de visiteurs annuellement, ce qui est assez incroyable. La dernière enquête qu'ils ont fait date d'il y a 10 ans, où ils avaient déjà donc mesuré qu'il y avait 30 millions de personnes, et ça montre la dynamique aujourd'hui et finalement l'engouement du grand public et des visiteurs à aller à la rencontre de ces espaces. 10 millions en 10 ans, c'est quand même une progression forte, voire exponentielle. Un autre exemple, donc en région, comme vous le voyez, les espaces naturels sensibles du département de l'Isère accueillent à peu près 12 000 visiteurs sur les espaces. Enfin, la fête de la nature, cette année, donc, a rassemblé 850 000 visiteurs.

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1: Bonjour et bienvenue dans les infos durables. Aujourd'hui, on va parler de la semaine écologie, environnement, biodiversité 2026. C'est la science en action. Il s'agira de restaurer la nature et de transformer les territoires. C'est un rendez-vous qui vous est proposé du 1er au 5 juin un peu partout en France et cette année aussi au Sénégal et au Portugal. C'est depuis 2022 qu'existe cette semaine écologique pour l'environnement et la biodiversité. Elle réunit des chercheurs, des acteurs socio-économiques locaux pour échanger autour des enjeux scientifiques, environnementaux et sociétaux de nos territoires. Cette année, cette semaine se tiendra donc du 1er au 5 juin et le thème sera restaurer la nature, transformer les territoires. Des siècles d'activités humaines ont dégradé les écosystèmes terrestres et aquatiques dont la biodiversité et l'intégrité du fonctionnement sont pourtant indispensables au bien-être et au fonctionnement de l'économie et des sociétés humaines. Située au cœur des relations que les humains entretiennent avec l'écosystème dans lequel ils évoluent, la restauration écologique est une approche qui requiert la mobilisation des savoirs et des pratiques pour concevoir, mettre en œuvre et évaluer des actions visant à réparer des écosystèmes et des paysages dégradés. Restaurer la biodiversité et le fonctionnement des différents milieux associés, que ce soit les sols, l'air, les océans ou les eaux douces, s'impose dès lors comme une nécessité et non un luxe. Voilà pourquoi cette année, il faudra être attentif à cette semaine écologie, environnement, biodiversité, donc du 1er au 5 juin. À bientôt pour un prochain rendez-vous sur l'antenne de Radio Terre.

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1: Bonjour et bienvenue dans les infos durables de Radio Terre. Aujourd'hui, on va parler de relier la santé et la qualité de l'air intérieur. Il s'agit d'une journée, une matinée pour agir sur la qualité de l'air dans les territoires ruraux en présence de Dr Suzanne Déhoux, médecin ORL, qui est une initiative de l'ingénierie de santé dans le cadre du bâti urbain. Cette journée se déroulera donc à Dégagnac, ça se trouve dans le Lot, à la Maison de la Nature, et c'est organisé par Agir ESE, une journée donc pour faire progresser la connaissance en écologie et en biodiversité, notamment en milieu rural, avec plusieurs intervenants, un docteur, mais aussi le responsable du territoire de l'énergie du Lot, et puis Alec Kersi Énergie. Une matinée qui se tiendra le jeudi 4 juin. De 9h à 13h, et pour en savoir plus, vous pouvez contacter la chargée de mission Mireille Vermis au 05 65 35 80 26 sur cette sensibilisation donc à l'écologie et au territoire qui se déroulera à Dégagnac dans le Lot le 4 juin prochain. À bientôt pour un prochain rendez-vous.

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3: Au début de l'année 2012, le label HVE, dit de haute valeur environnementale, était officiellement créé sous l'égide du ministère de l'Agriculture. Conçu pour préserver l'écosystème naturel des exploitations agricoles et réduire au maximum la pression sur l'environnement, ce label HVE, pour aussi vertueux qu'il puisse paraître, n'est pourtant pas exempt de critiques. Parmi elles, celle de l'Office français de la biodiversité, qui relevait fin 2020 que cette certification ne présente, dans la grande majorité des cas, aucun bénéfice environnemental. Au cours de cette même année 2020, la Cour des comptes a déploré, de son côté, que les différents plans consécutifs au Grenelle de l'environnement de 2007 demeurent pour l'instant très en deçà des objectifs fixés alors, notamment celui de réduire de moitié l'usage des pesticides en France à l'horizon 2018. 2018, c'est justement l'année où Valérie Murat et son association Alerte aux Toxiques, basée à Bordeaux, ont décidé d'envoyer 22 bouteilles de vin certifié HVE au laboratoire Dubernet pour détecter d'éventuelles traces de pesticides dans la composition de ces vins pourtant estampillés haute valeur environnementale. La publication des résultats de ces analyses a valu à Valérie Murat et à son association une condamnation à 125 000 euros de dommages et intérêts pour dénigrement collectif suite à une action en justice portée notamment par le comité interprofessionnel des vins de Bordeaux et près d'une vingtaine d'autres plaignants. Valérie Murat, ou quand la dénonciation des pesticides ulcère le vignoble bordelais, c'est le titre de ce nouveau numéro d'interférence. Aujourd'hui, suite et fin de notre entretien avec Valérie Murat et donc dernier épisode de cette série, le procès et la condamnation. Alors l'affaire se retrouve devant le tribunal judiciaire de Libourne, quelques mois à peine après la publication de votre étude sur votre site, hein, 3 mois à peine, et là vous êtes condamné à 125 000 euros de dommages et intérêts. Comment vous réagissez quand vous l'apprenez, Valérie Murat ?
4: Alors c'est à la fois sans aucune surprise et à la fois quand même un coup de poing dans le ventre parce que c'en est grotesque, cette somme. La plainte, le nombre de plaignants, la démesure de ce qu'ils demandent, les bizarreries judiciaires de cette plainte aussi, il faudra en parler. Donc c'est à la fois, voilà, il y a un côté vraiment grotesque, surtout après avoir entendu leur ligne de défense.
3: Parce que vous êtes condamné pour dénigrement...
4: collectif de la filière, c'est
3: voilà,
4: ça.
3: Voilà, dénigrement collectif de la filière.
4: Voilà, en fait, ils sont allés sur le terrain du dénigrement parce que c'est une plainte en diffamation déguisée. Et depuis le début, notre avocat, Maître Morin, demande la requalification de cette plainte en diffamation. Et ils sont allés sur le terrain du dénigrement et ils ont réussi à gagner là-dessus. Et cela crée un précédent qui est gravissime parce que le dénigrement est réservé, jusqu'à maintenant, aux sociétés commerciales. Nous, nous sommes association loi 1901 et personne physique, moi, Valérie Murat. Le dénigrement ne peut pas être invoqué dans une affaire judiciaire quand il s'agit de santé publique et d'intérêt général. C'est bien ce que nous défendons. nous dénonçons une utilisation de pesticides dangereux chaque année d'avril à septembre pour produire des vins qui exposent les populations de professionnels et les populations de riverains tout autour. La justice libournaise ne s'en est absolument pas émue et nous a malgré tout cela condamnés. Et donc ça a été, oui, quand même un coup dur à encaisser en janvier de se retrouver reconnu coupable. Donc immédiatement, bien entendu, nous faisons appel. Et l'appel a été formulé par nos avocats très très vite, dès le mois de mars qui a suivi. Comme nous étions en plus, ça montre bien la volonté de nous asphyxier, nous avons été condamnés avec un appel non suspensif. C'est-à-dire que même en faisant appel, nous devions nous acquitter de cette somme. Et bien entendu que ni l'association ni moi ne possédons cette somme. Donc ils savaient que ça allait nous mettre vraiment en difficulté. Donc on se dit, pour montrer notre bonne foi à la justice, puisque nous faisons appel et que nous continuons à croire et à avoir foi en la justice, on va commencer à payer à hauteur de nos moyens. Donc on paye 400 euros par mois aux différents adversaires du compte de l'association et 400 euros sur mes deniers à moi aussi, de mon compte en banque à moi, puisque nous sommes condamnés les deux. Donc on commence à payer 2 fois 400 euros chaque mois. Pression supplémentaire, hein, encore, pour toujours nous asphyxier, nous tenir la tête sous l'eau, et puis nous empêcher de continuer à militer, hein, aussi, hein, c'est ça, hein, là-dessous. Certains des adversaires ne fournissent pas leur RIB. Donc, nous devons envoyer des huissiers à ces adversaires et à leurs avocats en leur demandant « Que souhaitez-vous ?» officiellement, par voie d'huissier. Que souhaitez-vous faire? Continuez-vous la plainte avec les autres ou est-ce que vous vous arrêtez? 1500 euros de plus. Voilà. Et voilà. Et des pressions comme ça, voilà. Et on commence à payer. Et on commence à payer. En juillet qui suit, on apprend que les adversaires font une demande de radiation de notre appel. Je découvre cette procédure. On se renseigne, on se rend compte que c'est pour en fait annuler une demande d'appel et que jusqu'à maintenant, celles qui ont été acceptées concernaient soit des personnes qui avaient dit ouvertement après la condamnation « je ne paierai pas, je ne me plierai pas à la condamnation » ou des personnes qui avaient complètement disparu de la circulation. Ce qui n'était pas notre cas. Donc on se dit quand même, on ne va pas nous imposer ça. Nous avons une audience le 13 octobre et on apprend donc le 10 novembre dernier 2021, que le juge de la Cour de l'appel de Bordeaux a accepté la demande de radiation et que désormais, donc, pour avoir le droit de faire appel, nous devons nous acquitter de cette somme grotesque de 125 000 euros. Le seul événement positif dans cette décision, c'est qu'il s'agit d'une décision administrative définitive de la première chambre civile de la Cour d'appel. Ça change le statut de ces dédommagements et intérêts qui ne nous permettaient pas de faire un financement participatif, une cagnotte en ligne, pour recevoir de l'argent. Donc le soir même, on crée un financement participatif. Et depuis, eh bien, on a réussi à amasser quand même plusieurs centaines, milliers d'euros de soutien. Là, quand je vous parle, on a dépassé les 80 000 euros. On a dépassé les 70 000 euros en 3 mois.
5: Du coup, aujourd'hui, au printemps 2022, Valérie Murat, vous êtes en passe de rembourser, de payer les dommages et intérêts pour lesquels vous avez été condamné, ce qui entrouvre la possibilité prochaine d'un appel et donc d'aller davantage sur le fond de ce dossier qui en était pour l'instant resté sur de l'ingénierie juridique, si je résume bien un petit peu ce qu'on vient de dire.
4: Absolument, c'est très juste ce que vous dites, c'est exactement ça. Et en fait, c'est précisément pour ça qu'ils sont allés sur la question du dénigrement, c'est précisément pour ça qu'ils essayent de me décrédibiliser en disant par exemple qu'il y a la grêle, le gel et puis il y a Valérie Murat et qu'ils me comparent par exemple à des catastrophes climatiques. C'est ça qu'ils veulent en fait, c'est ne pas parler du fond de ces analyses-là. Parce qu'en fait, il n'y a rien de nouveau hein, dans les analyses des vins HVE, absolument rien par rapport à ce que nous dénonçons depuis 10 ans. Rien du tout. La seule nouveauté, c'est que cette fois-là, on a fait analyser 22 vins et qu'on a réussi à lever en même pas 3 mois 5 000 euros de financement participatif. Et moi, mon sentiment, c'est que c'est ça qui leur a fait peur. Ils se sont dit, à coup de 22 bouteilles par analyse, on va tous y passer. Et oui, effectivement, ils vont tous y passer. Oui, voilà, c'est le projet.
3: Merci à Valérie Murat d'avoir été l'invitée d'Interférence. Interférence est un programme conçu et réalisé par Nicolas Coulot, rédaction en chef Luc Magrina, pour une coproduction Radio Terre et Radio Radio Plus. Vous pouvez réécouter ou podcaster cette émission sur le www.radioterre.net. On se donne rendez-vous la semaine prochaine et d'ici là, restez à l'écoute et en alerte.

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3: Nous arrivons à l'échéance de notre actuel plan climat énergie territorial et donc nous allons devoir relancer la révision de ce plan climat avec de nouveaux objectifs qui sont tout d'abord l'intégration de la compétence de l'air, puisque l'air était jusqu'à maintenant une compétence de l'État, qu'elle va devenir une compétence de la métropole toulousaine. Et donc nous avons déjà commencé à travailler avec les services de l'État et le ministère du Développement durable, qui nous a d'ailleurs attribué, nous avons été lauréats d'un appel à projet qui s'appelle « Ville respirable en 5 ans ». Et donc nous avons déjà un gros projet d'amélioration de la qualité de l'air sur la métropole toulousaine. Parce que si la qualité de l'air à Toulouse est globalement plutôt bonne, nous sommes la 14e ville de France par ordre décroissant, à avoir une qualité de l'air bonne qualité, on va dire, hein, globalement. Nous avons quand même des poches de problématiques le long des grands axes routiers, le long du périphérique. Et donc nous allons réfléchir très activement à essayer d'améliorer encore plus la situation de la qualité de l'air sur Toulouse, donc la compétence de l'air qu'on va rajouter. L'autre nouveauté de notre plan climat, jusqu'à maintenant, on a beaucoup travaillé à essayer d'atténuer les effets de justement de ces émissions de gaz à effet de serre, essayer de les limiter à leur source, hein, réduire ce qui est produit, mais également essayer d'atténuer les effets. Et dans un deuxième volet, nous voulons rajouter la dimension indispensable, qui est la dimension de l'adaptation, puisque malheureusement, nous savons d'ores et déjà que nous aurons ce réchauffement climatique et que le 2 degrés de température, d'augmentation de température moyenne à la surface du globe, ça, c'est déjà malheureusement acté. Et que donc il faut que nous nous préparions, que nous anticipions les impacts d'un réchauffement climatique qui devrait se situer entre 3 à 4 degrés en ce qui concerne notre territoire. Et notre territoire sera particulièrement impacté de par sa configuration régionale, de son positionnement en France. Et donc il faut que nous nous mobilisions d'ores et déjà pour anticiper tous les problèmes auxquels nous allons être confrontés, essentiellement les problèmes d'accès à la nourriture, puisque 3-4 degrés supplémentaires, ça va avoir un impact très important sur les cultures, les ressources vivrières. Et l'autre gros problème, ce sera l'accès à l'eau potable, puisque vous savez que l'eau qui arrive au robinet vient essentiellement des eaux de la Garonne. Or, les climatologues ont attiré notre attention sur le fait que, à la fin du siècle, le débit de la Garonne en plein été sera diminué de moitié. Donc déjà, nous avons connu quelques périodes légères de pénurie d'eau. Mais là, il faudra vraiment qu'on réfléchisse tous ensemble avec les services de l'État, avec l'Agence de l'eau et dans le cadre de la gestion du grand cycle de l'eau à l'échelon du versant Adour-Garonne, à la manière dont nous allons gérer cette ressource, on parle d'or bleu, et qui va être une ressource qui est une ressource indispensable à la vie et qui risque de se raréfier. Donc il va falloir que nous réfléchissions à tout cela. Il faut qu'on réfléchisse aussi à la problématique des îlots de chaleur urbains, qui est une problématique que nous rencontrons malheureusement de façon très marquée à l'intérieur de la métropole. Qu'est-ce que c'est qu'un îlot de chaleur urbain? Eh bien, nous constatons que d'ores et déjà, qu'en plein été, il peut y avoir des différences de température entre le cœur de Toulouse et la banlieue, la proche banlieue métropolitaine, qui peuvent aller jusqu'à 3, 4, voire 5 degrés de différence entre le cœur de Toulouse et puis, par exemple, je ne sais pas, la ville de Tournefeuille. Donc, quand on regarde un peu plus près comment ça se passe, eh bien on se rend compte que à l'intérieur même de la ville, d'une rue à l'autre et même d'un bâtiment à l'autre, il peut y avoir des différences de température très importantes. Et l'impact, surtout en période de canicule, l'impact sanitaire va être encore plus important sur les populations fragiles, vulnérables, comme les personnes âgées. Vous savez que lorsqu'on a eu ces épisodes de canicule, malheureusement, le taux de morbidité a augmenté, mais également sur les enfants, les bébés, et les femmes enceintes. Et donc, il va falloir qu'on réfléchisse très vite sur la manière de lutter contre ces îlots de chaleur urbains qui s'imposent à nous, parce que souvent, la plupart du temps, c'est la manière dont les bâtiments ont été orientés, dont les rues ont été conçues. Donc, on a des quartiers qui sont anciens. Ça n'est certainement pas par hasard que nos anciens ont construit des vieux Toulouse avec des rues très étroites et puis des bâtiments hauts pour justement conserver la fraîcheur. Donc il va falloir qu'on reconsidère tout ça, qu'on réfléchisse à la manière dont on va végétaliser notre ville, c'est-à-dire ramener la nature en ville avec des murs végétalisés, avec des terrasses végétalisées pour essayer de faire descendre la température bâtiment par bâtiment. Il y a aussi des choix qu'il va falloir faire sur la couleur pour éviter l'effet albédo. On sait qu'il y a des couleurs qui retiennent, ces couleurs sombres retiennent la lumière et donc la chaleur. Et il va falloir que l'on replante, que l'on développe les petits points de verdure qui sont des puits de carbone et qui sont des émetteurs d'oxygène. Donc double effet. Améliorer la qualité de l'air en ville, absorber, retenir le gaz carbonique, le CO2, et également amener du bien-être à la population. Donc tout ça, ça va faire l'objet de notre plan d'adaptation, ce sont les volets les plus importants, et puis travailler aussi sur le territoire à énergie positive et croissance verte. Là, ce sont donc les axes essentiels de notre futur plan climat, air, énergie, territoriale.

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2: Donc pour nous, la mer est l'avenir de la planète, effectivement, et nos actions prélever, identifier, analyser, agir, et nous luttons contre sa pollution et recherchons effectivement, au-delà d'une étude scientifique sur la situation de ces déchets, nous cherchons évidemment des solutions pour la protéger et la valoriser. Donc je vais vous parler de Expédition Med, qui est un laboratoire citoyen pour la protection de l'environnement marin. Donc notre volonté, c'est de permettre à la science de bénéficier du plus grand nombre, et au plus grand nombre de participer à la science. Donc qu'est-ce que ça veut dire? En fin de compte, ça veut dire que nous embarquons à bord tous les ans, depuis 5 ans que nous travaillons principalement en Méditerranée, nous embarquons des citoyens qui font partie de l'équipage, des citoyens qui viennent de tout horizon, sans aucune spécialité particulière, et qui veulent découvrir un petit peu l'océanographie, le travail qu'on peut faire à bord, la vie à bord sur un bateau, et aussi la problématique de la pollution. Donc nous avons plusieurs partenariats qui ont été réalisés depuis plusieurs années, et pour la campagne 2015, nous avons un partenaire scientifique historique qui est l'Observatoire de Villefranche-sur-Mer, le LIMAT-B de Lorient de l'Université Bretagne-Sud, pour les analyses chimiques des différents échantillons qui sont...

partenariat avec Suez Environnement qui va nous permettre vraiment de pouvoir travailler dans le temps et avec une logique par rapport aux métiers qui sont liés à Suez Environnement. Donc nous travaillons aussi avec d'autres industriels qui sont des industriels plutôt orientés sur les bioplastiques, des bioplastiques qui sont biodégradables mais surtout compostables, et également un soutien de la Fondation Club Méditerranée. Donc pour nous, Expédition Med, nous sommes sous forme associative et l'objectif, c'est un programme évidemment scientifique et participatif contre la pollution par les déchets marins, mais nous souhaitons aussi que le grand public s'approprie un petit peu cette problématique, d'où notre volonté de vouloir embarquer régulièrement tous les ans, même si ce n'est pas évident, dans le cadre de sciences participatives, des personnes à bord pour découvrir ce monde de recherche et notamment par rapport à cette pollution. Et nous menons aussi un programme de sensibilisation évidemment auprès des jeunes, du grand public, des chercheurs, des industriels et bien sûr des responsables politiques. Donc je me réjouis de la présence d'une élue avec nous tout à l'heure, parce que pour nous il y a vraiment trois entités majeures par rapport à cette problématique. Il y a évidemment les citoyens qui doivent prendre en compte cette pollution et qui sont aussi qui peuvent être des acteurs pour trouver des solutions. Il y a évidemment les industriels pour mettre en place les différentes solutions et aussi les politiques pour mettre un cadre et trouver des lois pour arriver à terme à essayer de éviter cette pollution qui arrive régulièrement depuis 60 ans que le plastique a été inventé. On n'a jamais pensé un petit peu à sa fin de vie. Donc le programme d'Expédition Met, un programme de recherche, nous sommes une plateforme de prélèvement. Et l'objectif, tous les ans, c'est de faire des prélèvements d'échantillons, principalement d'eau de mer et aussi, évidemment, de déchets, et notamment axés sur les microplastiques. Donc, une fois que les échantillons sont prélevés à bord, donc dans le cadre de plans de campagne qui sont préparés en amont avec les partenaires scientifiques, ces échantillons, en fin de mission, sont remis aux laboratoires partenaires qui, eux, ensuite, en font les analyses et exploitent les données. Et ensuite, nous, de fait, de notre présence sur le terrain, de notre maîtrise et de notre expérience sur les prélèvements de ces déchets plastiques, nous en arrivons à un petit peu influencer les scientifiques pour leur suggérer des nouvelles études et orienter un petit peu certaines recherches.

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2: L'agriculture produit du bien public. Ça sert d'une manière transversale l'intérêt de chacun dans les territoires, que ce soit la problématique touristique, à laquelle nous sommes évidemment très attachés, parce que ça, c'est une part de notre économie. Le tourisme est la troisième économie de cette région, évidemment, avec les stations et tout ce qui se passe autour de la neige dans les Pyrénées, et puis tout ce qui se passe à l'intérieur du territoire. Donc nous avons là intérêt donc à pouvoir poursuivre l'aménagement qualitatif de ce territoire. Et pour ça, il faut qu'il y ait des hommes sur les territoires. J'ai pour habitude de dire que c'est la main de l'homme qui façonne les territoires. Et c'est bien souvent la main des agriculteurs qui le fait. Donc nous avons intérêt à le maintenir.

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0: la vulnérabilité de nos systèmes est beaucoup plus forte, et ça, c'est une des grandes leçons de l'écologie. Mais effectivement, il faut qu'on repense vraiment notre aménagement du territoire, et j'aime bien, pour embêter un peu les gens, dire que aménagement, est-ce que le A est privatif, hein? Autrement dit, est-ce qu'il ne faudrait pas apprendre à ménager nos territoires?
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2: Bonjour et bienvenue dans les infos de Radio Terre, les infos durables. Aujourd'hui, je vais vous parler du séminaire national d'éducation et promotion de la santé et de l'environnement. Nouvelle édition, donc un rendez-vous pour croiser les savoirs, mettre en lumière les initiatives de terrain et renforcer les liens entre santé, sociale, éducation et environnement. Ce sont des rencontres qui auront lieu le 29 et 30 juin au Mans, donc dans la Sarthe. Ça se passera donc au Palais des Congrès et le thème, c'est d'éduquer et agir pour une santé environnement transversale et accessible à tous. Parce que vivre en bonne santé dans un environnement sain est un droit fondamental, il est important d'inclure l'ensemble des citoyens dans les processus favorisant la santé. Cette nouvelle édition du séminaire éducation et promotion de la santé invite les acteurs des structures nationales et régionales à se retrouver pour partager et imaginer ensemble des approches inclusives. Un rendez-vous donc entre environnement et social, ça se passera le 29 et 30 juin au Mans, dans la Sarthe. Éduquer et agir pour une santé accessible à tous. À bientôt pour un prochain rendez-vous sur l'antenne de Radio Terre.
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1: Bonjour et bienvenue donc sur l'antenne de Radio Terre. Aujourd'hui, eh bien, on va parler de la journée entreprise et biodiversité. Pourquoi pas changer de cap ? C'est la Fondation pour la recherche sur la biodiversité qui propose cette année, avec le soutien du MNHN et de l'OFB, donc l'Office français de la biodiversité, de consacrer sa journée annuelle aux enjeux de transformation des systèmes économiques et financiers. Bien que sa nécessité ne soit plus à démontrer, sa mise en place implique des engagements de toutes sortes. Le dernier rapport donc du GIEC, sorti en février, dresse un portrait complet des responsabilités mais aussi des opportunités qui s'ouvrent aux entreprises. Comme chaque année, cette journée s'adresse aux acteurs de la recherche ainsi qu'aux acteurs privés et publics dont l'objectif est d'initier et de favoriser un indispensable dialogue. Ce temps fort s'appuiera sur une série de rendez-vous qui se tiennent tout au long de ce premier semestre 2026 et dont l'assemblée des parties prenantes sera le reflet. Voilà pour cette manifestation, la journée de la biodiversité et de l'entreprise, le mardi 23 juin de 9h à 17h30. Ça se passe à l'auditorium de la Grande Galerie de l'Évolution, c'est à Paris, au 36 rue Geoffroy-Saint-Hilaire, et c'est gratuit. À bientôt pour un prochain rendez-vous.

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0: Jean Brune, du caractère propre et du caractère complexe des faits de géographie humaine. Jean Brune, géographe français né en 1869 à Toulouse et mort en 1930 à Boulogne-Billancourt, il est un des pionniers de la géographie humaine, titre de son grand traité de 1910, dans lequel il décrivait, comme son frère le physicien Bernard Brune, l'économie destructrice en référence à la littérature allemande sur la Raubwirtschaft. Ses nombreux travaux ont notamment contribué à la vulgarisation des concepts de cette discipline en France. Extrait de « Du caractère propre et du caractère complexe des faits de géographie humaine » 1913. Mais à côté et au milieu de tous ces agents, dont les actions rationnellement analysées ou expliquées sont l'objet même de la géographie physique, il est un autre agent modificateur de la surface terrestre et qui sans doute surpasse tous les autres, sinon par la puissance maximum dont il dispose, du moins par l'effet global qu'il réalise, sinon par la définition rigoureuse de son mode d'opérer, du moins par la souplesse de l'adaptation de son action propre aux divers cadres naturels, sinon par le caractère localisé d'une manifestation prodigieuse, du moins par la généralité et l'indéfinie multiplication d'une série de petits gestes dont la somme renouvelle, elle aussi, sans trêve et avec puissance, les surfaces continentales, c'est la multitude des hommes. Ce sont les 1600 millions d'êtres humains en continue activité et en perpétuel accroissement. L'un des plus vrais géographes contemporains, le professeur Voeikov de Saint-Pétersbourg, a formulé la juste remarque que l'homme exerce surtout son action sur la Terre parce qu'il a prise sur les corps meubles. On peut pousser cette observation à son extrême limite. Une des grandes parts de l'œuvre humaine consiste à manier les molécules d'eau, c'est-à-dire à diriger la répartition des gouttelettes de pluie, à barrer les cours d'eau, à construire des canaux, à mener l'eau courante ou stagnante, goutte à goutte, sur la surface des champs pour les irriguer ou dans les couloirs profonds des drains pour assécher les terres. Il en est de même pour les corps solides. La culture véritable est toujours un abemplissement, plus ou moins perfectionné, des couches supérieures. Construire des routes, des maisons ou des mines, c'est d'abord débiter des blocs ou des bois, rendre mobiles, et l'on pourrait presque dire meubles, les masses minérales ou les troncs et les branches des végétaux que les racines ancrent au sol. Partout, l'homme brise des mottes. Les mottes sont quelquefois des collines ou des montagnes. Il découpe, déplace et entasse des cailloux et des pierres. Partout, il cherche prise sur les particules des sables et il réduit les roches en particules. Inversement, il ressaisit ces particules, il ramasse des poussières et il en compose des blocs. Il fond des minerais pour en fabriquer des lingots. Somme toute, l'œuvre totale de la civilisation matérielle, c'est faire du grenu, des amalgames et des agglomérés. En un livre dont il me sera permis de rappeler brièvement le dessin d'ensemble, on s'est efforcé de répondre aux exigences primordiales de l'observation et de fournir le modeste cadre d'une classification positive. Il nous a semblé que tous les faits humains de la surface terrestre pouvaient se ramener à 6 types essentiels. Premièrement, les maisons, et deuxièmement, les chemins, qui sont toujours liés et qui s'entremêlent et se combinent pour composer non seulement les villages et les villes, mais comme nous l'avons précédemment indiqué, les expressions matérielles de ces tout politiques plus complexes, État et Empire. Ces deux premiers types de faits forment un petit groupe auquel on peut donner le nom de faits d'occupation improductive du sol. Puis viennent, troisièmement, les jardins et les champs, et quatrièmement, les bêtes attelées et les troupeaux, plantes cultivées, animaux domestiques, qui constitue le second groupe, fait de conquêtes végétales et animales. Enfin, les hommes détruisent et déplacent sans esprit de retour des richesses organiques ou inorganiques de ces régions de la Terre ou des eaux que nos moyens de destruction nous permettent d'atteindre. Cinquièmement, les dévastations végétales ou animales. Et sixièmement, les exploitations minérales composent le troisième et dernier groupe des faits essentiels, ceux d'économie destructive. Occupation improductive du sol, conquête végétale ou animale, économie destructive. Ne pourrions-nous pas dire encore plus simplement et d'une manière plus antithétique, occupation stérile, occupation productive, occupation destructive. L'occupation destructive marque, en général, le premier moment de l'installation humaine en un point du globe. L'occupation productive est la condition permanente de la subsistance, et l'occupation stérile ou improductive est le dernier terme et constitue la révélation la plus stable et la plus caractérisée de son activité. J'ai renoncé à me servir jusqu'ici dans mes livres de ces expressions pour éviter de paraître avoir cherché des formules trop balancées et qui fussent plus verbales que réelles.
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1: Ça, c'est l'introduction des AVAP. Hein. C'est l'angle de vue aujourd'hui qu'elle apporte, qui est de dire regardons aussi le patrimoine avec cette entrée, finalement, valeur énergétique, par exemple, du bâtiment. Quand on travaille en équipe, on travaille aussi avec des personnes qui sont un peu plus spécialistes que nous, aussi des ingénieurs thermiciens, et on s'appuie aussi sur les travaux qui ont été conduits, particulièrement les études battants, entre autres, et qui nous permettent quand même de nous outiller beaucoup. Alors, chaque ville est un cas particulier, mais on a en même temps aussi des choses qui sont permanentes. Ce dont on se rend compte, c'est que quand on est sur les maçonneries de briques, avec des enduits, on a une qualité de l'art de bâtir qui donne déjà de la performance énergétique. Parce que si on n'est pas intervenu sur le cycle de l'eau et de la respiration des murs, on a finalement un ensemble qui bouge en été et en hiver de façon différente. À Lombez, c'est important parce que on est très proche de l'eau, la Save et les anciennes inondations. Et donc le fait que les murs se gorgent d'eau en hiver, ça constitue finalement une masse isolante automatiquement. Et par contre, en été, avec la chaleur, en restituant cette eau à l'extérieur, ça devient comme un énorme réfrigérateur. Donc, finalement, on a des mécaniques produites par l'art de bâtir qui sont redémontrées aujourd'hui ou revisitées aujourd'hui grâce, finalement, à cette exigence qu'a apporté le cadre de la loi et qui permet de mieux comprendre le fonctionnement de l'édifice. Et ce qu'on pouvait dire en tant qu'architecte, simplement en disant l'enduit, il est important parce que il a un rôle esthétique, il a un rôle, il parle d'une époque, c'est un savoir-faire, etc. Et il protège aussi, par exemple, les murs. On a aussi un autre argument aujourd'hui, c'est que cet enduit, quand il est réalisé à la chaux et compatible avec les murs, par exemple, ça devient aussi ce qui permet une meilleure respiration et une meilleure distribution de l'évaporation, particulièrement en été. Donc, on a tout d'un coup des arguments qui deviennent des arguments très techniques, mais liés justement aux qualités environnementales de ce bâti qu'on ignorait pratiquement jusque-là parce qu'on le regardait que d'un point de vue, on va dire, patrimonial. Enfin, excusez-moi, c'est pas du tout réducteur. Si on veut aller jusqu'au bout de ça, ça demande presque un accompagnement maison par maison. Hein, par des gens qui sont suffisamment spécialistes, hein, mais on a le même problème sur les questions simplement d'ingénieurs. Il faut des gens qui soient suffisamment spécialistes à la fois sur le domaine de la thermique et à la fois sur le domaine du patrimoine pour pouvoir peser les choses. Parce que quand on prend les ABAC, les choses comme ça, évidemment que les ABAC qui ne correspondent pas tout à fait à ce type de bâti, ça ne peut pas marcher. Voilà. Donc c'est pour ça qu'en même temps, chaque cas est un cas spécifique qui demanderait presque un accompagnement si on souhaitait rentrer et valoriser jusqu'au bout cette entrée-là.

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On est aussi dans un monde où on a pas mal de découvertes d'énergies fossiles nouvelles. On vient de parler du gaz de schiste à la table ronde précédente. On en trouve pas mal dans pas mal d'endroits, mais on découvre aussi à nouveau du gaz et du pétrole en Israël, au Brésil, en Afrique. Et donc il y a une question fondamentale qui est de savoir comment, dans un monde où c'est une ressource qui vaut beaucoup d'argent, beaucoup d'argent, qui en vaudra encore plus à l'avenir. Avec la raréfaction de ces ressources fossiles rares, on aura une augmentation des prix, comme on l'a déjà vu sur le pétrole. Ça sera encore plus cher dans 10 ans, dans 20 ans, dans 50 ans. Et donc, une vraie question de savoir comment inciter ces propriétaires de mines d'or à garder cette mine d'or sous terre plutôt que de l'exploiter. Et ça, c'est vraiment une question fondamentale. Je pense aujourd'hui, on n'a pas vraiment de solution face à ce problème tout à fait dramatique. Et d'autant plus que si on utilise l'approche par un système de taxation, où on taxerait les gens qui émettent du CO2, l'anticipation que on va taxer à l'avenir les émetteurs de CO2 vont inciter les producteurs de pétrole et de gaz d'accélérer l'extraction pour passer avant que la porte se ferme. Ouais. Et donc, on a ce phénomène qu'on appelle green paradox en sciences économiques, qui est une politique environnementale peut conduire à une augmentation de la problématique environnementale, parce que les prix vont baisser et ça va encore plus inciter les gens à utiliser le gaz et le pétrole pour se chauffer et se transporter.

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4: Les écosystèmes permettent aussi de s'adapter en fait au changement climatique, donc aux conséquences de ces changements climatiques, qui sont l'élévation de la température, qui sont le risque aussi d'augmentation en intensité et en fréquence des événements climatiques extrêmes. Et donc en fait, on voit que ces écosystèmes préservés peuvent jouer un rôle tampon vis-à-vis de voilà des événements climatiques tels que les inondations, les submersions, l'érosion côtière. Les avalanches et les glissements de terrain, et également les canicules et les effets d'îlots de chaleur urbains. Et en fait, les changements climatiques donc, vont avoir à la fois un impact sur les sociétés humaines, mais aussi sur la biodiversité. Et donc, il est important aussi de maintenir ces écosystèmes préservés pour qu'ils soient plus résilients, c'est-à-dire qu'ils aient une capacité de résistance aux changements qui soient plus élevés, et donc leur permettre de se restaurer en fait naturellement suite voilà, à un événement extrême pour qu'il permette justement d'atténuer et de permettre l'adaptation également. Donc la gestion des risques naturels, elle doit s'appuyer sur ces écosystèmes sains pour apporter une réponse satisfaisante.

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1: Bonjour et bienvenue dans les infos durables. Eh bien, aujourd'hui, deux infos à vous communiquer. L'une est plus particulièrement axée sur Grenoble et son université qui organise les 16 et 17 juin. Journée d'études du Forest Hub. Le 16 juin, ce sera donc plutôt un travail d'études et le 17, un travail donc consacré à une sortie sur le terrain. Si vous êtes sensible donc à ce qui se passe à Grenoble côté écologie, je vous rappelle 16 et 17 juin à l'université. Et puis, on va s'intéresser aussi à une autre manifestation qui, elle, se déroulera à Montpellier. Du 1er au 5 juin, c'est la conférence donc du microclimat, de l'écologie et de la biodiversité. Après Anvers en 2022 et Helsinki en 2024, eh bien, cette conférence se tiendra à Montpellier du 1er au 5 juin, comme je vous le disais. Elle fédère des chercheurs et chercheuses passionnés par les études du microclimat, par les variations de température. En croisant observations de terrain, modélisation, données de télédétection et approche interdisciplinaire, ce réseau contribue à mieux comprendre comment ces gardiens locaux influence la biodiversité. Au-delà des présentations scientifiques, le MEB 2026 à Montpellier sera un espace d'échange privilégié entre chercheurs, gestionnaires et acteurs du monde forestier. Écologues, forestiers, modélisateurs, gestionnaires, acteurs du territoire, rendez-vous du 1er au 5 juin à Montpellier. À bientôt pour un prochain rendez-vous.
2: Tout de suite, voyons la réaction du jaguar lorsqu'on lui parle de l'environnement.
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1: Bonjour et bienvenue dans les infos durables. Aujourd'hui, on va partir pour Tarbes. Bon, en tout cas, une manifestation se déroulera les 15 et 16 juin prochains. Il s'agit d'une formation sur les inégalités sociales et la santé, du constat à l'intervention. La réduction des inégalités sociales est un enjeu central de santé publique. C'est inscrit dans la stratégie nationale de santé. Elle figure dans les priorités des agences régionales de santé, les ARS. Donc, contrairement à ce qu'elles pourraient laisser a priori paraître, ces interventions en santé peuvent améliorer la santé tout en contribuant à aggraver les ISS. Les nombreuses actions locales des intervenants de terrain constituent une expérience riche d'enseignement, souvent peu décrite, évaluée ou transférée, qui servirait à mieux travailler sur ces enjeux. Cette formation propose aux porteurs de projets en santé d'acquérir des outils dans le but d'adapter leurs interventions en fonction de leur impact sur les déterminants sociaux de la santé et les inégalités sociales. Voilà, donc pour en savoir plus, eh bien, vous pouvez vous adresser au service formation de Santé Occitanie. C'était au 05 61 77 87 11 ou à la référente handicap Michel Olivan au 05 61 77 87 11 aussi. C'est organisé par le DRAPS Occitanie et ça aura lieu, je vous le rappelle, les 15 et 16 juin prochains. A bientôt pour un prochain rendez-vous sur l'antenne de Radio Terre.

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4: On parle de protection des abeilles.
5: Donc, je m'appelle Christian Lubat, je suis président et cofondateur de Bee Guard.
4: Alors, Bee Guard, c'est gardien des abeilles en anglais, c'est ça ?
5: C'est ça. Le principe, c'est ça, c'est de fournir des outils pour permettre finalement d'avoir un environnement qui soit plus favorable aux pollinisateurs.
4: D'accord, donc quels sont ces outils par exemple ?
5: Alors en fait, nous on travaille dans la tech, donc en fait c'est des capteurs à la base qu'on va équiper sur des ruches pour pouvoir mesurer en continu et en automatique l'activité et la santé des abeilles.
4: Donc concrètement, c'est-à-dire que dans une ruche, vous mettez des capteurs, ça se passe comment ? C'est des pastilles qui...
5: Ouais, en fait, il y a plusieurs types de capteurs, parce que c'est une analyse du vivant. Donc déjà, il y a le choix, en fait. Pourquoi les abeilles ? Pourquoi des ruches ? Ben, la première des choses, c'est que l'abeille est un bio-indicateur naturel en fait, de notre qualité environnementale. C'est aussi un acteur très important de la pollinisation. 75% des fruits, légumes, graines que l'on consomme ont besoin d'un acte de pollinisation. Donc ça, c'est le pourquoi choisir l'abeille. Alors le comment maintenant, c'est effectivement, il faut analyser ce vivant. Qu'est-ce que finalement est le quotidien d'une abeille ? On peut pas le faire avec un capteur miracle. Donc en fait, on a développé plusieurs types de capteurs. Donc certains qui sont à l'intérieur de la ruche permettent de mesurer l'élevage finalement, donc le fait que la reine pond et que des nouvelles abeilles vont naître. On va mesurer également la variation de poids qui va donner le rendement de butinage, l'état des stocks de la ruche. On va mesurer le contexte météo. On va, et avec notre dernière innovation, filmer en fait la planche d'envol et en continu et détecter les entrées et sorties, donc les allées et venues des abeilles, donc c'est-à-dire finalement le butinage. Donc à partir de là, on a le flux. Donc de l'effort de butinage de ces abeilles en continu dans la journée. Et à la fin de la journée, la différence entre les abeilles sorties et les abeilles rentrées, et ça c'est la mortalité de la colonie. Donc une fois qu'on a toutes ces informations, alors ça fait beaucoup d'informations, on mesure toutes les heures, on transmet tout ça une seule fois par jour ou deux fois. Une fois qu'on a toutes ces informations, eh bien, en fait, il faut utiliser de l'intelligence artificielle pour venir combiner les données, créer à la fois un indice de capacité de butinage, parce que s'il fait froid, s'il y a du vent, s'il pleut, ben les abeilles ne sortent pas de la ruche. Donc on ne peut pas conclure qu'il y a un problème environnemental. Donc ça, c'est le premier niveau pour rendre robustes les données. Deuxième niveau, c'est vraiment du traitement de données qui va nous permettre de créer deux indicateurs. Le premier, c'est la disponibilité des ressources alimentaires tout au long de l'année, évidemment sauf les mois d'hiver. On va avoir les excédents, l'équilibre et le déficit de la disponibilité des ressources alimentaires pour ces ruches témoins. Donc ça veut dire qu'on va pouvoir flécher les moments où on va avoir le plus d'impact si on met en place des actions avec notamment l'introduction de flore qui va permettre de nourrir tout simplement les pollinisateurs, plus que cette ruche témoin, c'est l'ensemble des pollinisateurs. Le deuxième indicateur, c'est donc la mortalité journalière de la colonie. Là, le but, c'est enfin de rendre visible l'invisible, c'est-à-dire de détecter au plus tôt une collision entre la fragilité de cette abeille dans cet environnement, ces 3 km de butinage, lorsqu'elle va chercher de l'eau, du nectar, du pollen, elle risque de rencontrer de la pollution, qu'elle soit urbaine, industrielle, ou que ce soit des produits de protection des cultures dans le monde agricole. Et dans cette collision, elle risque de tout simplement de perdre la vie et d'avoir une augmentation de la mortalité sur la colonie, voire jusqu'à la disparition de la colonie. Aujourd'hui, c'est 35% de mortalité sur les colonies d'abeilles par an en France. C'est la même chose au niveau européen, c'est 50% aux États-Unis. il y a un lien quand même direct avec effectivement nos pratiques. Et donc l'interrogation, se dire, ben, en fait, est-ce qu'on n'est pas en train de se tirer une balle dans le pied ? Un insecte qui nous nourrit, finalement, ben, on le tue. C'est pas possible, en fait. Donc les gens, on comprend bien que évidemment, personne n'est volontaire pour aller tuer les abeilles. C'est juste que c'est invisible, on s'en rend pas compte. Et donc, grâce à cet indicateur, le but, c'est de détecter au plus près les causes, de remettre de l'amélioration continue là-dessus, d'utiliser de nouvelles pratiques et de continuer à mesurer pour savoir à quel moment mais finalement on sera devenu résilient dans notre approche et qu'on aura plus d'impact ou moins d'impact sur les pollinisateurs. À ce moment-là, effectivement, on aura finalement recréé un environnement favorable aux pollinisateurs.
4: Donc tout ça, c'est, je dirais, en partie peut-être expérimental. En tout cas, ça donne des données pour analyser le rapport de l'abeille à l'environnement. Est-ce que c'est utile, par exemple, aux apiculteurs ? Est-ce qu'ils peuvent utiliser ça ?
5: Oui, alors il y a deux aspects. En fait, quand on a créé la société en 2016, notre première idée, c'était de proposer un outil d'aide à la décision pour les apiculteurs qui rencontraient déjà pas mal de difficultés, les aider tout simplement à vivre de leur métier, les aider à récolter mieux en étant tout simplement synchronisés avec la vie des abeilles, les aider à maintenir en vie leur colonie, puisque les fameux 35% de mortalité sont quand même une grosse difficulté lorsqu'on est éleveur, puisque les apiculteurs sont des éleveurs. Et lorsqu'on a analysé les données, on a vu se construire en fait ces indicateurs qui sont plus qu'une aide à la décision pour un éleveur, mais qui sont la signature en fait, d'une qualité environnementale. Et là, ça dépasse largement l'apiculture, en fait, parce que tous les acteurs qui vont être engagés dans une transition écologique, c'est-à-dire tous les acteurs qui gèrent du foncier, à commencer donc par les agriculteurs, les entreprises et les pouvoirs publics, avec les différentes couches institutionnelles, tous ces acteurs-là ont besoin, en fait, de métriques pour arriver, effectivement, à réussir cette transition. On parle de transition écologique. Ça veut dire qu'on va d'un point A à un point B. Sauf que si on ne mesure pas entre-temps, eh bien, on ne peut pas savoir si on prend le bon chemin. Donc l'idée de notre outil, de nos solutions, c'est de fournir du métrique en continu et qui va permettre d'objectiver finalement si les actions ont été efficaces suffisamment et est-ce qu'on les fait tout simplement au bon moment. Commencer par là. Voilà. D'un outil pour les apiculteurs, on continue à faire ça, bien sûr, il y a un intérêt pour les apiculteurs, mais on veut proposer cette fourniture de données également aux agriculteurs qui sont engagés dans cette transition pour les aider, aux entreprises qui ont besoin de gérer du foncier de façon équilibrée par rapport à la biodiversité, et bien sûr aux pouvoirs publics qui mettent en place des plans pollinisateurs, notamment sur les territoires qu'ils gèrent.
4: Est-ce que ça vous est arrivé ? Est-ce que c'est utile, par exemple, de faire des mesures dans des milieux où l'abeille ne rencontre quasiment pas de pesticides, je ne sais pas, en montagne ou ailleurs, et puis dans des milieux où c'est le cas ? Est-ce que vous arrivez à mettre en cause, les endroits où justement ces pesticides existent ?
5: Oui, alors, effectivement, il y a des choses... Alors, on est au début de l'aventure, hein, c'est évident. En fait, on s'aperçoit que certes il y a des milieux qui sont plus équilibrés. On peut difficilement parler aujourd'hui de milieux idéal. C'est-à-dire que la diffusion de toute notre activité humaine est telle que on peut avoir des problématiques de surmortalité en montagne. On peut avoir des cas, d'une vie plus sereine en périurbain parfois. Et donc en fait, c'est ce qui se passe aujourd'hui, c'est qu'il n'y a plus de règles en fait. Ou plus exactement, on ne connaît pas la règle. Voilà. Donc c'est aussi le but de nos outils, c'est régénérer de la connaissance pour effectivement placer des références et pouvoir ensuite se comparer aussi à ces références et ainsi progresser. Voilà, tout simplement. Donc c'est vrai que il est évident qu'on va avoir moins de problématiques à proximité ou dans un territoire protégé, comme des parcs nationaux ou des réserves. Mais pour autant, c'est il faut travailler sur tout le territoire. Voilà, il faut travailler sur tout le territoire. Et encore une fois, qu'on soit non pas sur de la production d'un indicateur pour montrer du doigt des territoires qui seraient moins ou qui sont moins intéressants que d'autres. C'est plutôt pour montrer du doigt la direction qu'il faut prendre pour tout simplement arriver à un rééquilibrage de ce que l'activité humaine a cassé en fait. Hein. Voilà, parce que les abeilles vivent depuis sur Terre depuis 80 millions d'années et elles sont en déclin depuis une dizaine d'années.
4: Voilà. Ça, à partir des données que vous avez, vous parliez depuis 2016, vous êtes capable de me dire aujourd'hui, en gros, les directions qu'il faut prendre et...
5: Oui, on est capable de donner, effectivement, lorsqu'on est installé. Alors, ce qui est très intéressant avec l'abeille, c'est que c'est un super drone, en fait, naturel, mais c'est un super drone qui a un rayon d'action de 3 km. Sur ce rayon d'action de 3 km, je vais chercher de l'eau, du nectar, du pollen. Et en fait, on va pouvoir caractériser avec notre outil finalement ce qui se passe sur ces 3 km. Alors ça va dépasser effectivement nos cadastres, nos grillages, nos propriétés. Mais en fait, ce n'est pas le sujet, puisqu'en fait, c'est bien, toutes nos actions sont bien liées à un environnement qui nous est commun avec nous, nos voisins, même si on n'a pas les mêmes pratiques, etc. Donc oui, aujourd'hui, on est capable, pas de la totalité de la biodiversité, on a encore beaucoup de choses à faire. Nous, on travaille qu'avec des pollinisateurs, donc c'est qu'une partie de la biodiversité, mais c'est déjà un maillon très important. Et après, il y a d'autres maillons sur lesquels on peut raccorder effectivement nos actions et nos mesures. Mais pour répondre vraiment plus clairement à votre question, aujourd'hui, on est capable, dans un lieu, lorsqu'on arrive à équiper des ruches et à se mettre à faire parler ce bio-indicateur qu'est l'abeille, eh bien, on est capable effectivement de cibler les périodes où on aurait besoin d'action supplémentaire ou de venir caractériser le fait qu'on ait réussi justement à rééquilibrer les choses. Voilà.
4: À quand une puce sur l'abeille avec un GPS qu'on suit?
5: Ah, la puce sur l'abeille, pour le moment, technologiquement, c'est pas faisable, parce qu'elle est toute petite, hein, elle pèse 30 mg, donc le poids de la puce devrait être effectivement négligeable. Maintenant, je ne sais pas si c'est souhaitable de la suivre, parce que en fait, elle fait le boulot toute seule. Voilà, en fait, il faut lui faire confiance. Elle a la capacité justement de couvrir ce territoire, d'avoir cette capacité intégrative finalement de tout ce qu'elle vit autour. Bah, il s'agit de lui faire confiance et puis surtout de prêter l'oreille, plus exactement, ou les yeux, ça dépend comment on veut le tourner, tout simplement faire attention à ce qu'elle subit, à ce qu'elle vit et ce qu'elle va pouvoir retranscrire si on arrive à décoder.
4: Parce que vous disiez qu'elle avait un rayon de 3 km, donc oui. Je suppose que ça a été étudié, je ne sais pas comment...
5: Oui, y a quelque chose de très intéressant sur l'abeille, c'est qu'on a plus de 100 ans de recherche publique, professionnelle et de connaissances sur l'abeille, sur ses facultés de pollinisation, sur sa biologie, sur sa reproduction, sur la fonction de son cerveau. On a encore beaucoup de choses à apprendre. On a la chance de collaborer avec des équipes du CNRS, du CRCA notamment, où on fait des analyses de cognition en fait, sur les abeilles. Elles sont très intelligentes, elles utilisent leurs millions de neurones qu'elles ont dans le cerveau de façon vraiment très complète, beaucoup plus que nous finalement. Donc on a encore beaucoup de connaissances à avoir, mais on a déjà 100 ans de recherche professionnelle. Et ça, en fait, il faut capitaliser là-dessus pour continuer à tirer ces signaux, parfois des signaux d'alerte, parfois des signaux de satisfaction, et que ça soit dans une démarche d'amélioration continue, de valorisation aussi des efforts que font les gens, parce que parle de transition, c'est un effort pour l'humain. Voilà, changer les choses, ça veut dire se remettre en question, ça veut dire peut-être dépenser plus d'argent, ça veut dire parfois perdre du temps pour après avoir ce résultat. La valorisation est quelque chose de fondamental aussi.
4: Ok, merci. Vous êtes basé où, donc, Bigard?
5: Alors, Bigard, on est basé à côté de Toulouse, en Occitanie, et on réalise des... Nos produits peuvent être utilisés partout en France et on a commencé également à travailler à l'international. Bon, alors déjà en dehors de France métropolitaine dans les Dom-Top et également en Italie, en Suisse, en Belgique, en particulier, et puis effectivement dans quelques tests dans d'autres pays dans le monde.
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1: Bonjour et bienvenue dans les infos durables. Aujourd'hui, on va parler de la fête des mares. Les mares, c'est ces petites étendues d'eau. Donc, eh bien, cette année, du 6 au 14 juin, on les fêtera comme chaque année en France. La fête des mares, elle revient pour sa 11e édition autour de la thématique « Les mares, éveiller et transmettre ». C'est donc du 6 au 14 juin. Il s'agira de participer à des activités qui seront proposées un peu partout sur le territoire français. L'objectif est de sensibiliser le grand public à la protection des mares, de montrer la richesse faunistique et florissante de ces écosystèmes, de transmettre les pratiques de bonne gestion et les initiatives mises en place pour préserver ces milieux. Une fête dédiée à la protection des mares et donc des zones humides dont on connaît l'importance. Si vous voulez en savoir plus, eh bien vous allez sur internet avec forum-zone-humide.org. A bientôt pour un prochain rendez-vous sur l'antenne de Radio Terre.
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1: Bonjour et bienvenue dans les infos durables de Radio Terre. Et aujourd'hui, on va parler de OptiMix 2026. C'est un symposium qui va parler de l'adaptation de la gestion forestière au changement climatique, moduler la composition et la densité des peuplements et contrôler la pression du gibier. Voilà, ça se passera à Nogent-sur-Vernisson en France, donc à l'espace des étangs, du 8 au 12 juin. Donc, installé en forêt dominiale d'Orléans, le dispositif OptiMix explore depuis plusieurs années les effets combinés des trois facteurs majeur sur le fonctionnement des forêts tempérées, la composition des essences, la densité des peuplements et la pression d'abroutissement par les ongulés sauvages. Ces leviers sylvicoles sont au cœur des débats actuels sur la résilience des écosystèmes en France face à la hausse des températures et aux sécheresses. Trois grands axes donc sont au programme, la biodiversité et écologie des communautés, le fonctionnement physiologique, donc la croissance des périssements résistants au stress climatique et la régénération forestière et le rôle de la grande faune. Effet de la sylviculture et des ongulés sur la régénération, la fertilité des sols et le cycle du carbone. Ces thématiques visent à favoriser les échanges interdisciplinaires et à construire des passerelles entre la recherche et la gestion opérationnelle. Voilà pour cette manifestation qui se tiendra à l'espace des étangs en Nogent-sur-Vernisson, c'est dans le Loiret, du 8 au 12 juin prochain. A bientôt pour un prochain rendez-vous sur l'antenne de Radio Terre.
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1: Destination en atelier parrainé par le réseau Rêver, suivi et évaluation des opérations de restauration. Animateur Sébastien Gallet, enseignant-chercheur, et interviendront dans ce débat Camille Bernard, chargée de mission scientifique à Patrina, Armel Dos, chef de projet restauration des zones humides, Evelyne Thalès, ingénieur de recherche à l'INRA.
2: On va commencer donc sur cet atelier. Donc, c'était marqué sur la diapositive quand on est arrivé, mais c'est un atelier qui a été proposé notamment par le réseau Rêver, donc le réseau d'échange et de valorisation en écologie de la restauration. Donc, si vous étiez à la plénière, vous avez vu donc Renaud Jonâtre, notre président, qui est intervenu. Donc, on a vu maintenant, on sait de quoi on parle à peu près quand on parle de restauration Donc, quand on parle d'opérations de restauration, donc de mise en œuvre de ces principes qui visent à rétablir un écosystème qui a été au préalablement dégradé, quand on met en place de ces actions, se pose la question de l'évaluation, de l'atteinte des objectifs, et donc la question du suivi. Donc, dernière intervenante qui arrive. Donc, la question du suivi et de l'évaluation, donc, est un sujet important sur lequel on va discuter pendant une heure et demie. Alors, il y aura deux temps, un temps de présentation d'intervention donc des personnes qui sont autour de moi. On va présenter tout de suite. Et puis, j'espère un temps d'échange avec vous autour de ces questions, des questions théoriques, pratiques qui se posent pour la mise en place de ces suivis et de cette évaluation des opérations de restauration écologique. Donc, nous sommes cinq sur cette table ronde, sur cet atelier plutôt d'ailleurs. Je ne sais pas comment il faut dire, peu importe.

0: Donc moi-même, déjà, moi je me mets en premier, c'est pas bien, mais tu es aussi, on m'a chargé de faire à la fois d'être participant et d'être animateur. Donc c'est un peu, je vais être obligé de me passer moi-même la parole, ça va être particulier. Je crois que c'est le cas sur beaucoup d'ateliers. Donc Sébastien Gallet, je suis enseignant-chercheur, maître de conférence à l'Université de Bretagne occidentale au sein d'un laboratoire pluridisciplinaire sur l'aménagement du territoire. Mais moi, je suis écologue, notamment écologue de la restauration, on va dire ça comme ça. Et je suis aussi membre du réseau Rêvé, dont on vient de parler, et puis de la Fédération de l'ingénierie écologique qui aussi participe, contribue à l'organisation de ces assises en tant que partenaire. On a un stand, hein, si vous voulez venir nous voir. Donc, heureusement, je ne suis pas tout seul. Donc, à ma gauche, Armel Dos, qui va se présenter.
1: Bonjour, Armel Dos, je travaille au Forum des Marées Atlantiques à l'antenne de Brest et je travaille plus particulièrement sur les problématiques de restauration de zones humides et j'anime un réseau sur la restauration de zones humides en Bretagne.
2: Bonjour, Evelyne Thalès, je suis ingénieure hydroécologue à INRAE. Et moi, je m'occupe plus particulièrement de restauration hydromorphologique des cours d'eau.
3: Bonjour, moi je suis Virginie Lafont, je dirige ICI, qui est un acteur aujourd'hui qui amène des solutions un petit peu nouvelles basées sur les images satellitaires. Et je sais qu'on travaille avec le forum notamment pour amener des solutions d'évaluation pour accompagner en tout cas les gestionnaires de milieux naturels dans toute leur démarche d'objectifs, par exemple. Voilà, Natura 2000 en particulier, les collectivités, on en reparlera.
4: Et donc Camille Bernard, je suis chargée de mission scientifique à Patrinat, donc pour ceux qui ne connaissent pas encore l'unité, avant on s'appelait le service du patrimoine naturel, avec comme co-tutelle l'OFB, le Muséum National d'Histoire Naturelle, le CNRS et l'IRD. Et je m'occupe de questions d'évaluation de gestion.
0: Ce qui tombe plutôt bien. Donc un panel, on a essayé d'avoir à la fois donc, de la recherche, des structures expertes, des structures d'expertise, et puis aussi du monde privé, on va dire, ça apporte un autre complément sur ces sujets. Alors, quelques mots hein, rapidement sur introductif sur ces suivis, cette évaluation. Alors pourquoi faire du suivi et de l'évaluation? Souvent, c'est quelque chose qui est vu comme superfétatoire, superflu, ça coûte trop cher, c'est un peu compliqué et on a des lacunes. On avait fait quelques études il y a quelques années sur par exemple, des opérations de restauration des milieux littoraux, des falaises littorales, et il n'y avait qu'à peine un tiers des sites sur lesquels il y avait des suivis qui permettaient de faire une évaluation. Aujourd'hui, ça change un petit peu. Hein. On a de plus en plus quand même de suivis qui sont mis en œuvre hein, sur des temps souvent insuffisants. Parce que comme ça a été dit tout à l'heure, la restauration, ça prend du temps. Et pour savoir si on atteint ses objectifs, si on s'arrête au bout d'un an, on ne sait pas. Et pourtant, c'est une nécessité. Faire des suivis et l'évaluation, alors avec des niveaux d'intensité différents, on peut le faire à différents niveaux. C'est une nécessité, comme je disais, pour savoir si on atteint ses objectifs ou du moins si on va dans la même direction. Comme le disait, je crois que c'était Renaud tout à l'heure, ce qui compte, ce n'est pas que ça soit restauré demain. Peut-être que ça va mettre 50 ans, 100 ans ou autre, mais en mettant des suivis dès le départ, on peut essayer de voir si au moins on va dans la même direction. Ça permet aussi, et éventuellement, si on voit qu'on ne va pas tout à fait dans la bonne direction, ajuster les pratiques, se dire peut-être qu'il faut réintervenir ou peut-être qu'on a mal défini notre référence, enfin comprendre ce qui se passe. Et pour ça, il faut l'observer. Et puis, ça permet aussi d'améliorer la connaissance parce que ce qu'on acquiert comme données sur le suivi d'opérations de restauration écologique, ça nous donne aussi des informations sur le fonctionnement des écosystèmes, sur les interactions entre les espèces qui peuvent être revalorisées dans d'autres domaines. Et puis, tout ça, comme je disais, la restauration, c'était dit, parfois, ça coûte cher. Tout à l'heure, Eric Pesse me disait 5 millions d'euros hein, pour le site du Tadon. Et ça, pouvoir dire, OK, on a mis 5 millions d'euros, mais on a tel résultat en termes de biodiversité, de fonctionnement, etc., c'est quand même nécessaire. Et on ne peut pas se contenter de se dire, oh, regardez, c'est joli, il y a des jolies fleurs et on fait des jolies photos. Il faut aller, c'est le cas ici, hein, il faut aller un peu plus loin pour analyser. Et si on fait 5 millions d'euros de travaux, on peut se dire que quelques dizaines de milliers d'euros, ou ouais, centaines, dans le cas, ça peut, c'est pas si énorme que ça. Et puis, c'est aussi permettre des retours d'expérience. C'est-à-dire que ce qui est fait à un endroit, si on l'évalue, si on voit ce qui marche, ce qui ne marche pas, si on comprend pourquoi ça marche ou ça ne marche pas, ça permet d'aller vers les autres gestionnaires, vers d'autres structures qui ont le même type de projet et de leur apporter de l'information pour eux-mêmes concevoir leur propre leur projet. Donc c'est pour soi, pour les autres et pour la connaissance générale. Bon, donc il faut en faire. Voilà. Je pense que le message est passé, on s'arrête là. Alors pour ça, des suivis, on a des principes généraux, on peut édicter un certain nombre de principes généraux. Je ne vais pas rentrer dans le détail, mais ça a été un petit, non pas tellement évoqué, enfin légèrement évoqué tout à l'heure. Quand on parle de restauration écologique, on a la Société internationale pour la restauration écologique, et pas d'écologie de la restauration, comme a dit tout à l'heure Renaud, qui est une structure internationale avec sa déclinaison européenne, qui travaille sur ces sujets-là, donc à la fois avec des praticiens et des chercheurs, et qui a défini un certain nombre de principes pour les suivis et l'évaluation. Qu'est-ce qu'on doit regarder ? Enfin, qu'est-ce qu'il faut regarder ? Et ce n'est pas simplement la biodiversité. Cette évaluation, elle porte, j'en reparlerai tout à l'heure, mais sur, bien évidemment, les espèces présentes, l'habitat, son fonctionnement, son intégration dans le territoire, dans le paysage, sa durabilité, il y a tout un ensemble de choses, et y compris, ce qu'on fait moins parfois, une évaluation sur le côté appropriation sociale, intégration sociale, représentation, acceptation, pour savoir comment ce nouvel écosystème s'intègre et est perçu par les habitants, etc., etc. Donc on a des principes généraux, puis pour les mettre en œuvre, eh ben, on a des outils. On a des outils et des méthodes qui sont de nature très diverse. Alors on va en voir aujourd'hui. On a par exemple la roue du rétablissement, c'est une mise en forme de l'évaluation, j'en parlerai. On a les indices de qualité environnementale. On a l'Ecosystem Quality Assessment, qui est un autre système statistique pour traiter les données. On a toutes les mallettes Roméo, etc., dont tu parleras peut-être, qui sont disponibles, qui déclinent des outils, des méthodes, etc. On a la méthode nationale d'évaluation des fonctions des zones humides. J'ai réussi à ne pas me tromper. Voilà, on a plein d'outils. C'est vrai que parfois, c'est un petit peu dur de s'y retrouver. Donc qui sont assez disponibles. Il y a aussi, voilà, j'ai pas rajouté, les images, tout ce qui est lié à la télédétection et aux images satellites ou autres. Donc voilà, on a plein d'outils. Savoir, souvent la question c'est quel est le bon outil au bon moment, qui en fonction de ce qu'il coûte, de ce qu'il nécessite comme compétence, peut être mis en œuvre pour atteindre son objectif d'évaluation. Donc voilà un peu le cadre général et on va essayer d'illustrer là chacun notre tour, mais et puis pour initier la discussion par des exemples comment dans nos domaines sur certains sujets on a mis en œuvre des indicateurs, des suivis pour évaluer des opérations qui sont de nature assez variée. Donc il y aura des zones humides, des écosystèmes diversifiés, des marais littoraux, des systèmes humides aussi. Enfin plusieurs fois, il y a beaucoup de choses sur les zones humides. Voilà. C'est un grand classique. Donc ça va nous guider un petit peu sur la demi-heure qui vient et puis on entamera après une discussion autour de ces sujets. Et ben, pour commencer, je vais passer, alors on s'est dit, alors les diapos, vous allez voir, elles sont un peu denses, on est parti du principe, une diapo chacun sur lequel on présente nos travaux en quelques minutes, hein, 5, 7, 8 minutes max, mais plutôt dans ces eaux-là, pour illustrer et simplement pour donner des bases pour la discussion derrière. Et donc, je passe la parole directement à Armelle.
1: Merci Sébastien. Voilà, du coup, je vais vous parler un peu des indicateurs qu'on a déployés dans le cadre du réseau sur la restauration des zones humides de Bretagne, donc, qui est un réseau qu'on porte à l'antenne de Brest du Forum des marées atlantiques. Et donc on a travaillé avec différents collègues de structures, notamment de l'Université de Bretagne occidentale ou de Rennes 1 et le Conservatoire botanique, pour développer et tester différents types d'indicateurs et protocoles de suivi dans le cadre de la restauration de zones humides, pour évaluer en fait l'efficacité de différents types de travaux sur les fonctions hydrologiques, biogéochimiques et biologiques des zones humides. Donc l'idée, c'était de pouvoir tester différents protocoles pour avoir une base d'indicateurs communs à proposer aux porteurs de projets en Bretagne, pour qu'on puisse continuer à mutualiser de la connaissance et pouvoir à terme proposer les pratiques de restauration les plus appropriées pour restaurer les fonctions des zones humides. Et voilà, donc l'idée, c'est d'avoir des indicateurs communs qu'on puisse suivre avant, après travaux dans l'idéal, sur une durée suffisamment longue pour pouvoir évaluer l'efficacité des travaux, et qu'on puisse également comparer entre sites restaurés et sites de référence, donc pour voir si les fonctions dans le site restauré tendent à se rapprocher de celles qu'on observe dans des écosystèmes en bon état de conservation, qui sont ciblés par les opérations de restauration. Donc à chaque fois, les indicateurs, on les a développés en se posant la question de l'objectif des différents porteurs de projets. Donc vers quoi on veut tendre en restaurant le milieu ? Quels sont les paramètres qu'il faut évaluer pour pouvoir attester de l'atteinte de ces objectifs ? Et comment est-ce qu'on peut quantifier ou qualifier en fait ces paramètres ? Donc, pour vous donner quelques exemples, donc sur les fonctions hydrologiques, donc quand on a des enjeux quantitatifs, par exemple par rapport à la ressource en eau, on propose des suivis de niveau de nappe ou de niveau dans les cours d'eau à l'aide de piézomètres ou de limnimètres qui permettent de calculer après des indicateurs comme les fréquences de saturation du sol en surface par la nappe, ou suivre le sens de circulation de l'eau pour voir si la zone humide soutient les étiages dans les cours d'eau. Au niveau biogéochimique, donc là c'est tous les enjeux plus liés à la qualité de l'eau, donc où on peut également estimer en fait la capacité de zone humide à abattre des éléments comme le phosphore ou l'azote, donc en faisant des prélèvements d'eau dans des piézomètres placés en entrée et sortie de la zone humide, et voilà, qui permet d'avoir des taux d'abattement par exemple. Et après on a toutes les fonctions biologiques, donc qui portent plus sur la restauration des habitats ou le rétablissement de communautés ou d'espèces cibles, et donc où on peut proposer des protocoles de relevé végétation, donc par cartographie ou transect, ou différents protocoles sur les peuplements faunistiques, et qui nous permettent, au-delà de l'espèce ou de la communauté, de proposer des indicateurs qui sont liés sur les propriétés des espèces, dans leurs traits fonctionnels, et notamment leur tolérance à l'humidité du sol, donc aussi bien la végétation que les araignées, qui réagissent très vite en fait au changement d'humidité du sol. Donc on peut estimer en fait le retour d'espèces qui sont propres aux zones humides en étudiant en fait les espèces présentes et leur tolérance à l'humidité. Et on peut aussi, sur les groupes faunistiques, travailler plus sur des propriétés comme les guildes de chasse ou leur position dans les chaînes trophiques, pour avoir une idée de la complétude des populations et de la stabilité du milieu. Donc voilà quelques exemples. Et donc maintenant, on accompagne en fait, dans le cadre du réseau, les porteurs de projets, et pour les conseiller en fonction de leurs objectifs en fait sur tel ou tel indicateur à mettre en place. Et on les aide aussi l'interprétation de ces résultats. Et on a tout un ensemble de petits carnets méthodologiques qui sortent, qui sont disponibles sur notre site internet. Voilà.
0: Merci Armel. Donc un premier exemple, on voit bien de développement de protocoles et de transmission de l'application pour aider justement au choix de ces indicateurs. Alors, un peu dans le même... Ah non, c'est moi après. Pardon, désolé. Pas dans le même esprit. Donc un cas, voilà. Tout à l'heure j'ai évoqué alors la roue du rétablissement. Hein, donc la roue du rétablissement, c'est ce type de document là qu'on a ici, hein, de figure, qui permet de synthétiser un peu l'état du milieu à partir de données, bien sûr, acquises sur le terrain. Et comme je disais tout à l'heure, restaurer un milieu, c'est pas juste, enfin un écosystème, c'est pas juste restaurer, avoir les bonnes plantes, les bonnes. Enfin, souvent, on se contente des bonnes plantes. On peut déjà regarder aussi, comme montrait Armel, la faune et notamment les arthropodes, qui sont un indicateur compliqué, mais très intéressant. Mais on voit que ici, on a différentes catégories, hein, ce qu'on appelle des attributs d'écosystème, hein, dans le cadre de l'écologie de la restauration, qui sont la diversité structurelle, enfin la composition spécifique, la diversité structurelle, hein, comment tout ça s'agence, les fonctions de l'écosystème, ça peut être justement les fonctions hydrologiques ou autres, les échanges, c'est-à-dire comment, je disais, l'écosystème, est-ce qu'il est en vase clos ou est-ce qu'il communique avec d'autres milieux ? Les conditions physiques, bien évidemment. Si on restaure une zone humide, ben, autant avoir un sol humide, c'est un peu nécessaire à vérifier, mais ça peut être sur d'autres milieux, il y a d'autres paramètres. Et puis un paramètre qui est intéressant aussi, c'est l'absence de menace. C'est-à-dire que, ok, votre écosystème il est restauré, mais s'il est sous la menace permanente, on a évoqué les espèces exotiques envahissantes, ou un exemple, je ne veux pas, comment dire, si vous avez une méga porcherie industrielle juste au-dessus, avec des structures de protection, vous ne savez pas trop comment elles sont, on ne peut pas considérer que votre écosystème il est protégé, restauré sur le long terme. Donc il y a cette absence de menace. Et donc nous, on a travaillé sur la dépolarisation, hein, sur la restauration de marais littoraux, dans le cadre de deux programmes de recherche, et avec cette idée des opérations de restauration qui avaient eu lieu 5, 10, 20, 50 ans après, on s'est dit, ben voilà, comment on évalue la restauration ? Donc on est parti on a fait plein de suivis, des cartes de végétation, les populations d'arthropodes, des isotopes dans les poissons pour savoir s'ils viennent manger sur le marais ou pas. On peut voir d'où vient leur alimentation, donc des études très, très pointues quand même, de la génétique, mais aussi des modes de représentation sociale, etc. etc. Et on se dit, bah, ok, on a tout ça, on a tout ce paquet de données là. Et ben, comment on fait ? Comment on fait pour passer de ça à ça ? Et donc l'idée, hein, de cette roue, comme je disais, c'est les 6 attributs. Pour chacun de ces attributs, on a des indicateurs. Hein, des indicateurs. Par exemple, les espèces végétales cibles, ce qu'on veut voir, les espèces animales cibles, et les espèces indésirables. Si on veut restaurer un milieu humide, les espèces de milieu sec. C'est pas encore une fois, c'est pas les exotiques, c'est pas ce qu'on cherche, hein, donc c'est pas celle qu'on désire. Le désir en écologie de la restauration, c'est important. Et donc ça, on voit bien que ces indicateurs, on va pouvoir les alimenter avec nos données, mais ici on va pas mettre la richesse spécifique, des indicateurs compliqués, donc il faut les synthétiser. Et le principe de l'évaluation de la roue du rétablissement, c'est notation 5 étoiles. En gros, 5, c'est, comme on l'a dit, c'est conforme à la référence, c'est ce qu'on attend. 2, 3, 4, c'est différents niveaux, bah, on y va, mais ce n'est pas tout à fait ça encore. Et puis 1, on est loin. Et puis 0, c'est très dégradé, en tout cas, c'est non conforme à la référence. On a autre chose, ce n'est pas ce qu'on cherche. Et donc après, on a dû travailler, ça c'est un exercice très intéressant, avec les collègues, dans une approche pluridisciplinaire et transdisciplinaire. C'est-à-dire, dans notre programme, il y a des chercheurs, mais aussi des praticiens. Donc, les responsables des réserves sur lesquelles on travaille, y compris des gestionnaires de réserves, enfin d'espaces, sur lesquels on ne travaille pas, mais qui ont les mêmes problématiques. Et on s'est dit, bah voilà, c'est quoi 5 ? Quand on a la donnée de nos populations d'arthropodes, là, on a des chiffres avec des espèces, des araignées, etc. C'est quoi 5 ? C'est quoi 4 ? C'est quoi 3 ? C'est quoi 2 ? C'est quoi ? Et en fait, c'est un travail qui est très intéressant, parce que ça vous nécessite de construire votre référence. Et à partir de là, donc on a pu le faire. Donc par exemple, pour les arthropodes, hein, composition faunistique typique caractérisée par des espèces halophiles dominantes. C'est logique, on est sur des marais salés. Voilà, 4, il y a les espèces typiques dominantes, mais les équilibres entre les espèces nous paraissent pas normaux. Alors le terme normal, en tout cas, n'est pas tout à fait conforme. Et puis 0, communauté d'arthropodes sans lien avec ce qui est attendu, pas d'espèces halophiles, enfin, des espèces d'autres milieux forestiers, tout ce que vous voulez. Et donc, on a pu construire, et puis il se trouve qu'on a dû aussi construire un outil informatique pour pouvoir, enfin, il y en avait un, mais qui n'était pas très performant, reconstruire un outil, une interface qui nous permettent, bah, une fois qu'on a défini si c'est 4-5, on rentre dans notre base ici, Alors, c'est disponible sur le site de SER International, donc on en est un peu fiers quand même, de cet outil, et ce qui permet assez facilement, et puis même de changer les paramètres, et d'obtenir comme ça une roue du rétablissement. Donc on l'a fait sur tous nos sites. Alors ça paraît un peu compliqué comme ça, mais en fait ça permet de voir où ça colle bien. On voit là, la sévère, sur la composition spécifique, il n'y a pas de souci, on a bien rétabli nos systèmes. Par contre, sur les fonctions, alors on n'en a qu'une qui était effectivement mesurée, on voit que c'est pas... on a rétabli justement la structure d'écosystème, mais il y a un certain nombre, notamment le rôle de nourricerie, il n'est pas rétabli. Et après, ça permet d'essayer de comprendre pourquoi. Et donc, il n'y a pas de note totale. Alors ça, c'est-à-dire que le site, il n'a pas 4, il n'a pas 5, il n'a pas 7,8, ce qui ne veut rien dire. Il a des éléments sur lesquels c'est positif, des éléments sur lesquels il reste encore, il y a un paramètre qui n'est pas rétabli. Ça permet de réfléchir derrière pourquoi. Est-ce qu'on peut faire quelque chose ou pas là-dessus. Donc voilà, c'est un outil et on voit bien ici, on est passé d'une approche très recherche, même s'il y a les recherches appliquées, des indicateurs et derrière comment on les simplifie, comment on les rend accessibles, parce que ça, c'est un super outil de discussion entre chercheurs, entre gestionnaires, entre chercheurs et gestionnaires, et y compris avec d'autres acteurs, et ça nous paraît particulièrement intéressant. Donc voilà un exemple de comment on peut construire ces indicateurs. Et de les retransmettre derrière aussi aux gestionnaires. C'est l'objectif, ce n'est pas de le garder pour nous. Donc voilà un deuxième exemple de choix d'indicateurs et de mise en œuvre d'indicateurs. Et on va passer à un troisième, donc ici avec une approche plus large sur plein de milieux différents, mais encore une fois sur des questions d'accompagnement en fait, des gestionnaires et des porteurs de projets de restauration écologique, avec Camille.
4: Oui, donc alors nous, à Patrinet, on a été missionnés par le ministère en charge de l'écologie en 2016 pour travailler sur la question de l'efficacité de la politique Natura 2000, donc large projet, large question. Et en fait, on a décliné ce travail à trois échelles, qui sont l'échelle alors soit biorégion, soit nationale, mais en tout cas la plus large échelle, l'échelle site qu'on commence seulement à développer, et l'échelle de la parcelle qu'on pourrait aussi appeler l'échelle de l'unité de gestion. Donc l'unité de gestion, c'est vraiment la zone précise sur laquelle on va mettre en place une mesure de gestion donnée. Donc on travaille sur deux problématiques. La première, c'est celle qui est la plus logique. Donc les mesures de gestion qui sont mises en œuvre en site Natura 2000 sont-elles efficaces ? Donc derrière le mot efficace, il y a pas mal de choses à dire. Et la deuxième problématique, c'est quel protocole mettre en œuvre pour l'évaluer ? Donc pour ce qui est de la première problématique, donc une mesure efficace en langage Natura 2000, l'objectif des directives, c'est d'atteindre, de conserver au maximum un état de conservation favorable des espèces et habitats qui sont inscrites aux annexes des directives. Nous, on est allé un peu plus... Enfin, on ne va pas se concentrer uniquement sur les espèces qui sont inscrites aux annexes, puisque les autres espèces sont tout aussi importantes à maintenir, bien évidemment. Et la deuxième problématique, elle a pour visée de tester des protocoles, des méthodes qui pourront ensuite faire l'objet de recommandations pour des gestionnaires qui souhaiteraient mettre en œuvre une évaluation de leur côté. Nous, là, en l'occurrence, on travaille sur des sites qu'on appelle des sites pilotes, qui sont sélectionnés par le biais d'un AMI, et donc pour lesquels on fournit des financements. Donc évidemment, on a un peu ce confort de pouvoir donner des financements et donc permettre aux structures peut-être de faire appel à des personnes ressources en plus ou à d'autres structures qui peuvent leur servir en sous-traitance pour faire des suivis, puisque c'est des suivis qui sont relativement lourds. L'objectif, c'est à terme de pouvoir aboutir à des méthodes qui sont un peu plus légères et qui sont plus opérationnelles. Donc à l'issue de cette phase qu'on pourrait appeler presque une phase de test, qui dure 5 ans. Donc pourquoi 5 ans de suivi ? Parce que les contrats Natura 2000 sont généralement prévus sur une durée de 5 ans. Donc l'idée, c'est de voir si en 5 ans, on peut avoir des résultats déjà qui s'observent, puisque malheureusement, certains contrats ne sont pas poursuivis au-delà des 5 années. Donc c'est intéressant d'avoir déjà un premier état des lieux au bout de 5 ans. Donc pour ce faire, on a développé des méthodes. Alors, je n'ai pas précisé les mesures qu'on évalue. Elles sont écrites en dessous de la carte, mais je pense que vous ne pouvez pas tout lire. Donc on s'est fixé sur des mesures de gestion qu'on a choisies parmi toutes celles qui existent dans les contrats et dans les MAE, qui sont la restauration et l'entretien de l'ouverture de milieu, donc principalement par pâturage, coupe, abattage de ligneux, broyage. La création et la restauration de mares, donc principalement soit des creusements, soit des curages, le retard de fauche, la plantation de haies et la restauration de milieux tourbeux, qui est la mesure un peu plus large, on va dire, puisqu'elle peut du coup entendre plusieurs types de mesures au sein de l'ensemble des projets. Donc pour chacune de ces mesures, on a développé un cadre méthodologique qui est vraiment une proposition test à faire sur ces 5 sites et qui s'appuie la plupart sur des protocoles déjà existants, qui rassemblent plusieurs indicateurs, donc des indicateurs qu'on a choisis sur un modèle qui s'appelle le modèle PER pour pression, état, réponse, l'idée étant de suivre en parallèle et de pouvoir mettre ensuite en comparaison des indicateurs donc, de pression qui permettent de suivre la pression en l'occurrence qu'on souhaite réduire, par exemple si on parle de restauration de l'ouverture de milieu, ça peut être l'embroussaillement, si on parle de restauration de mare, ça va être le comblement. Donc on suit ces pressions-là. En parallèle, on suit l'état de la biodiversité, donc en l'occurrence les espèces et habitats qui nous intéressent, évidemment. Donc c'est des suivis faune-flore pour la plupart. On suit également des paramètres abiotiques pour voir un petit peu l'effet de la gestion sur ces paramètres-là. Ça peut être, par exemple, pour les mares, la conductivité, la température de l'eau, la hauteur d'eau. Et des indicateurs de réponse, parce qu'on s'est aperçu qu'en fait, en Natura 2000 principalement, j'imagine que c'est le cas aussi dans d'autres sites, on ne suit pas forcément les paramètres exacts de la gestion. Donc c'est important, quand on évalue une gestion, d'avoir un enregistrement des pratiques qui est assez précis. Par exemple, si on met en place du pâturage, c'est dommage de ne pas avoir un enregistrement précis du nombre de parcs qu'on va faire, de la charge, des dates d'entrée et de sortie du troupeau, parce que c'est des informations qui peuvent jouer sur l'efficacité de la gestion et qui donc sont intéressantes de relever. Donc tous ces indicateurs, on va les suivre, comme je vous disais, pendant 5 ans. L'objectif théorique, donc là ce que je présente sur la suite, là, c'est un peu la théorie idéale qu'il faut toujours avoir en tête quand on met en place des suivis de gestion qui sont malheureusement assez difficiles à atteindre sur le terrain, on va dire. Donc l'objectif absolu, c'est de pouvoir réussir à faire une comparaison avant et après gestion, ce qu'on appelle le before after. Donc autant que possible, on essaye de faire un état initial. Autant que possible, un état initial de plusieurs années. C'est souvent difficile à avoir, mais l'idéal absolu, c'est de pouvoir faire plusieurs années de suivi avant de mettre en œuvre notre gestion, sans retarder la gestion trop non plus, puisque l'idée, c'est pas de laisser les habitats pourrir, mais en tout cas, pouvoir avoir un état des lieux, un état fixe au départ qui nous dit, avant qu'on mette en œuvre notre gestion, notre site, il est comme ça. Ensuite, on peut mettre en place notre gestion et on met en place nos suivis sur un certain nombre d'années après, au moins le même nombre d'années que l'état initial, évidemment, ce qui va nous permettre de comparer l'état de notre site avant et après, ou de nos espèces d'ailleurs. Le deuxième grand principe, c'est de faire une comparaison avec un témoin. Donc ça, c'est la comparaison Control Impact. Alors nous, on utilise un témoin, ce qui est différent du site de référence qui est généralement utilisé en écologie de la restauration. Donc du coup, une référence, c'est plus un objectif à atteindre. C'est un site qu'on considère comme étant dans un état qu'on souhaite atteindre avec notre site géré. Nous, le témoin, c'est un petit peu différent. C'est-à-dire que c'est un site qui est dans le même état de dégradation du coup que le site qu'on va gérer. Et donc, ce serait un site qu'on laisse en évolution naturelle, on va dire sans intervention humaine. Et on compare du coup l'évolution du site témoin et du site géré en parallèle, pendant les 5 années en l'occurrence, pour voir ce que serait devenu théoriquement notre site géré si on n'était pas intervenu. Donc ça, c'est vraiment la théorie rêvée, encore une fois, rêvée, le petit jeu de mots. Mais c'est très très difficile à obtenir sur le terrain. Trouver deux sites qui sont exactement dans les mêmes conditions, alors on peut faire un exclos, c'est le plus simple en l'occurrence, mais trouver des sites témoins qui sont exactement dans les mêmes conditions, qui sont susceptibles d'évoluer exactement de la même manière, c'est beaucoup plus difficile que ce qu'on imagine. Mais en tout cas, on peut utiliser ce principe-là, l'idéal étant, encore une fois, d'avoir plusieurs sites témoins pour un seul site géré, ce qui permet de gommer un petit peu les variations individuelles qui pourraient jouer sur l'évolution des sites. Et la dernière, le dernier grand principe sur lequel on s'est appuyé, c'est un principe d'échantillonnage qui soit temporel ou spatial. Nous, on a les deux. Donc l'échantillonnage temporel, c'est dire que par exemple, sur nos 5 années de suivi, on ne va pas forcément mettre en œuvre nos protocoles chaque année. Et au niveau de l'année, on ne va pas forcément faire des suivis en continu. Par exemple, si on s'intéresse à notre population de papillons, on ne va pas faire des passages nécessairement tous les 15 jours. Pour des questions principalement de côté pratique, on va échantillonner la population. Donc on peut partir du principe pour une évaluation, si on veut voir un effet, on peut se dire que si on n'a pas les moyens de suivre l'intégralité du cortège, puisque les papillons vont avoir des émergences décalées, on peut se focaliser sur une partie du cortège, tout en gardant en tête que les effets qu'on observera ne concerneront que cette part de cortège. Ça peut être une manière de limiter les coûts et le temps passé à faire de l'évaluation, mais d'avoir quand même une idée des faits. Et donc l'échantillonnage spatial, qui est important en suivi et que en principe tout le monde a en tête, mais qu'il faut bien penser en amont, c'est donc le principe d'échantillonnage par transect ou par cadra, par exemple, sachant qu'il peut être aléatoire, il peut être stratifié, il peut être systématique. Nous, on a principalement choisi de l'échantillonnage aléatoire, donc avec une sélection aléatoire sur SIG, tout simplement automatique, ce qui permet d'avoir des emplacements qui ne sont pas décidés par les gestionnaires, qui sont censés du coup être statistiquement représentatifs de notre site. Sachant que l'échantillonnage spatial, la difficulté, c'est potentiellement de retrouver les endroits d'année en année. Donc on peut aussi choisir d'année en année de faire un nouvel échantillonnage. Chaque année, on échantillonne aléatoirement des nouveaux points. On peut décider d'essayer de suivre les mêmes points. Ça nécessite principalement de mettre en place des repères sur le terrain qui ne sont pas toujours faciles soit à mettre en place, soit à retrouver. Et on peut choisir éventuellement aussi de faire des échantillonnages, comme je disais, stratifiés ou systématiques, ce qui permet d'avoir quelque chose d'un peu plus facile peut-être à retrouver, puisqu'on sait que les points sont, par exemple, tous les 2 mètres, tous les 5 mètres. Et voilà. Donc tout ça, si ça vous intéresse, les méthodes sont disponibles sur le lien que j'ai mis en dessous, si vous voulez aller regarder un petit peu comment on a fait ça plus dans le détail.
0: Merci. Alors, on va continuer. Alors, on voit qu'il y a des indicateurs ou développement d'indicateurs qui concernent voilà, des niveaux, enfin, des écosystèmes variés. Et par contre, on peut aussi avoir des indicateurs qui vont être plus spécifiques hein, sur un type de milieu, sur certaines fonctions. Et qu'il faut aussi, sur lequel il y a toujours une réflexion. Donc là, ça va être le cas de la restauration donc, du côté hydromorphologique des cours d'eau, donc avec Evelyne.
2: Merci. On retrouve un peu des éléments similaires hein, avec ce qui a été présenté précédemment. C'est-à-dire que moi, je travaille dans le cadre du réseau des sites de démonstration de la restauration hydromorphologique des cours d'eau. C'est un dispositif collaboratif entre l'OFB, l'INRAE et les agences de l'eau. Et en fait, ce dispositif, il a un peu plus d'une dizaine d'années. Son origine, c'est effectivement le constat que la restauration hydromorphologique des cours d'eau, elle était assez développée dans les pratiques. Il y avait beaucoup de choses qui se faisaient sur le terrain, mais en définitive, les résultats étaient finalement très variables pour des mesures de restauration qui semblaient équivalentes. Donc pour réussir à résoudre un peu ce problème d'évaluation, enfin d'efficacité des mesures mises en œuvre, il a été décidé de monter ce dispositif pour obtenir des retours d'expérience particulièrement bien documentés. Donc actuellement, j'ai pas mis la carte, mais actuellement il y a une 60aine de sites à l'échelle nationale. Alors c'est des sites particuliers où en fait qui sont sélectionnés d'abord sur la base du volontariat, c'est-à-dire qu'on accompagne des syndicats de rivières, enfin qui sont prêts finalement à mettre en œuvre à la fois une mesure de restauration et un suivi qui va avec, je dirais, qui est prêt aussi à s'engager sur le long terme. Et du coup, ça requiert aussi d'avoir un certain niveau d'ambition. On ne va pas prendre toutes les actions de restauration qui sont réalisées, mais des actions qu'on estime avoir un niveau d'ambition assez important. Alors moi, je vais plutôt rester au niveau des grands principes qui sont mis en œuvre dans ce réseau. Vous pourrez en fait trouver tous les détails parce qu'on a publié en 2019 un guide pour un suivi scientifique minimal de la restauration. Donc c'est un guide qui est disponible en fait sur le portail professionnel de l'OFB et il y a des fiches, enfin c'est très, très bien documenté, donc vous pourrez trouver tous les détails en fait en allant rechercher ce document. Et puis il y a aussi d'autres, c'est aussi une source d'infos sur ce réseau. Donc pour les grands principes, enfin c'est issu aussi de travaux scientifiques qui ont été faits à l'échelle européenne, donc on n'est pas parti de rien. Et puis après on a beaucoup réfléchi entre finalement experts, scientifiques, techniciens, praticiens pour développer tout ça. Ça s'est pas fait tout de suite. Et c'est pour ça aussi que c'est encore sujet à mise à jour. Voilà, donc on travaille un peu avec des allers-retours permanents entre finalement on apprend de ce qui se fait sur le terrain et puis on voit, on essaie aussi de mettre en œuvre en temps réel l'évolution de la connaissance scientifique sur cette thématique. Donc, le premier grand principe, c'est de fixer des objectifs clairs, mesurables et atteignables, donc pour vraiment aux opérations de restauration, pour finalement pouvoir vraiment évaluer l'efficacité des mesures qu'on met en œuvre. Bon, ça, je pense que c'est assez assez transversal. Il vaut mieux effectivement avoir des objectifs. Mais ce que je veux dire, c'est qu'il faut avoir les objectifs vraiment en amont et pas finalement se débrouiller avec ce qu'on a fait a posteriori, parce que sinon on va avoir vraiment du mal à avoir une évaluation correcte. Il faut avoir un suivi prolongé dans le temps, dont un état initial. Donc c'est pour ça que j'ai dit que l'engagement des personnes qui mettent en œuvre la restauration, il doit être assez fort, parce que dans ce réseau, voilà, on a prescrit un état initial. Donc ensuite, les travaux de restauration, en fonction du type de dégradation, ben, on met en œuvre les mesures adéquates. Et après cet état initial, on va effectivement suivre jusqu'à au moins 7 années après travaux. C'est pour ça qu'on dit qu'il y a un suivi, il faut à peu près, voilà, faut se mobiliser sur une dizaine d'années entre l'état initial et la fin du suivi. Donc c'est ce qu'on appelle un design BASI, enfin, c'est l'acronyme anglais, hein, mais il faut avoir au minimum donc, le avant-après, donc suivre le site restauré avant-après, l'état initial et des points après travaux pour voir comment évolue le milieu et les communautés qu'il va héberger, et donc un site témoin. Alors le site témoin, nous c'est pas forcément un site de référence. On a la notion de témoin altéré, témoin non altéré, parce qu'effectivement on s'est rendu compte que c'est compliqué de trouver un site de référence, c'est-à-dire si on considère que la référence c'est un état non altéré, puisqu'en fait, bah, en fait souvent on a des cours d'eau qui sont quand même assez modifiés. Donc c'est plus facile finalement de trouver un site témoin qui potentiellement va être modifié. Mais ça nous permet d'avoir vraiment cette ligne de base qui va nous permettre vraiment de mesurer quelle est la part de modification qu'on peut effectivement attribuer aux mesures de restauration. On a aussi prescrit le fait qu'il fallait utiliser plusieurs indicateurs. Alors ça va être des indicateurs qui vont suivre l'évolution du milieu, dont les paramètres abiotiques, hein. Typiquement, on va suivre évidemment l'hydromorphologie, puisque c'est là-dessus qu'on agit. Donc il y a des protocoles qui sont standardisés. Et quand ça n'est pas le cas, on a essayé en fait, de décrire vraiment précisément dans des fiches comment on allait mesurer de manière la plus adéquate possible ces indicateurs. On a par exemple le fait de faire un suivi photographique. Bon, c'est pas forcément une mesure standard, mais voilà, on va pouvoir la mettre en œuvre parce qu'on a pas mal réfléchi à la définition de tout ça dans des fiches. Donc, plusieurs indicateurs. Parce que aussi on s'est rendu compte que ben, les communautés elles répondent différemment à la restauration. Les peuplements de poissons, ils vont pas réagir à la même rapidité que les peuplements de macro-invertébrés benthiques. Si on intervient sur la végétation riparienne, ben ça va pas non plus à la même allure que les communautés vraiment aquatiques. Donc plusieurs indicateurs pour pouvoir avoir justement une bonne évaluation des mesures de restauration. Donc des protocoles standardisés, je l'ai déjà dit. Pourquoi ? Parce que les protocoles standardisés, l'avantage, c'est que normalement, ils sont bien maîtrisés par l'ensemble des intervenants. Et donc, derrière, on va avoir des mesures plus homogènes. Et donc, ça va vraiment permettre de pouvoir comparer beaucoup plus aisément les résultats. Alors que si chacun, en fait, met en œuvre sa méthode locale, ça va être plus compliqué de pouvoir avoir une vision plus générale et de pouvoir comparer en intersite. Il faut évidemment prendre en compte le contexte. Alors, les facteurs d'altération, est-ce qu'on fait de la restauration hydromorphologique quand on a vraiment des problèmes de qualité d'eau à l'échelle d'un bassin versant, par exemple ? Est-ce que s'il y a un grand barrage à l'aval du cours d'eau, qu'est-ce que ça va pouvoir avoir comme impact sur comment le milieu va récupérer ? Donc voilà, donc vraiment avoir aussi en tête ces contraintes qui s'imposent à plus large échelle et qui vont pouvoir avoir un impact. Et voilà, donc j'ai mis en conclusion le fait qu'il faut avoir un suivi adéquat pour pouvoir justement faire une évaluation objective et multifonctionnelle in fine.
0: Merci. Et donc là on voit pas mal donc de protocoles alors qui sont sur l'acquisition de données, et c'est vrai qu'on a aussi aujourd'hui des donc qui sont l'acquisition de données de terrain sous différentes formes, mais on a aujourd'hui le développement d'outils complémentaires. Alors, je ne sais pas s'ils sont incontournables, mais en tout cas, ils sont complémentaires à ce qui peut être fait, donc avec tout ce qui relève donc des données satellites, et donc avec un certain nombre d'acteurs qui développent des outils autour de ce sujet. Donc, on va avoir un exemple de comment ça peut être utilisé dans le cadre d'opérations de restauration.
3: Merci. Merci de m'accueillir. Alors, moi, je vais vous montrer, en fait, je vais vous parler d'images satellites. Alors, effectivement, pour moi, c'est un incontournable parce que c'est un peu ma passion depuis 30 ans. Alors, forcément, je m'en sers pour de nombreux sujets et pour répondre à de nombreuses questions de gestionnaires, en effet. Alors, moi, ce que je voulais vous montrer aujourd'hui, c'est dans quelle mesure les images satellites peuvent nourrir les métriques et les indicateurs qui vont être évalués dans le cadre d'opérations de réhabilitation ou de restauration pour évaluer finalement les objectifs, on en est où, on va où, où est-ce qu'on veut aller, on en est où et est-ce qu'on a atteint nos objectifs. Alors, dans quelle mesure ça peut être fait ? Alors, pour commencer quand même, il y a quand même des bénéfices assez indéniables à ces données. Elles ont vraiment des qualités étonnantes. La première de toutes, c'est qu'aujourd'hui, ce sont des données gratuites. C'est des données d'observation gratuites qui sont mises à disposition de tous les acteurs publics au travers d'un dispositif qui s'appelle Dynamis. Je ne vais pas en parler plus aujourd'hui. C'est un dispositif financé par le CNES, l'IRD, IGN. Bref, il y a plein de choses, il y a plein de données images qui vont être stockées, qu'on peut aussi programmer si vous voulez, on en parlera après. Je suis disponible pour vous raconter un peu ce que c'est que ce dispositif. Bref, c'est une ressource en termes de données images photographiques, photos aériennes ou images satellites. Ces images, elles sont hyper intéressantes parce qu'elles permettent, bon, ça on connaît tous maintenant avec nos portails Maps, Google Earth, tout ça, c'est une vision exhaustive du territoire, c'est une image qui va être prise à un moment donné. Alors quand on travaille sur des sites littoraux, c'est génial parce qu'à la marée basse, paf, on commande l'image à l'heure dite et puis à la date souhaitée et ça nous permet d'avoir la vision de notre territoire à un moment donné. C'est pas toujours si facile que ça. Parfois, il faut faire plusieurs tentatives avant d'avoir sa donnée, mais c'est une vraie possibilité d'avoir une image faite en un seul passage. Ces images, elles sont utiles, mais pour qu'elles nous racontent des choses, effectivement, il faut les traiter d'une certaine manière. Il y a tout un tas d'algorithmes physiques qui permettent de révéler, de faire de la mesure géophysique ou biogéochimique, d'ailleurs, par satellite. Ce n'est pas vraiment mon propos aujourd'hui. Aujourd'hui, nous, on va utiliser un petit peu d'intelligence artificielle. Alors, je ne veux pas vous faire peur, mais bon, l'intelligence artificielle, on le sait tous, ça n'a rien de vraiment intelligent. Ce qui est intelligent là-dedans, c'est qu'on utilise un algorithme qui est très puissant, qui est un petit peu fabriqué comme notre cerveau, mais qui va raisonner d'une manière rapide parce que bon, il aura des capacités, on va dire, numériques adaptées, mais surtout, en fait, il fait de la statistique. Donc, il va savoir regrouper des éléments dans des catégories. Et ce qui est intelligent là-dedans, c'est d'avoir configuré les bonnes catégories. Donc, finalement, dans l'application que je vais vous montrer, ce qui est très intelligent, c'est d'avoir fait une super typologie des végétations pour ensuite classer ces images et faire travailler l'algorithme pour qu'il retrouve, pour qu'il attribue à chacun des pixels de l'image un élément de la flore qui aura été vue sur le terrain. Donc voilà, c'est que ça finalement qui est vraiment très très important, c'est savoir faire travailler cet algorithme et vérifier qu'il ne raconte pas de bêtises. Et ça, il y a tout un tas aujourd'hui de méthodes qui permettent de s'assurer qu'effectivement on est dans un standard de reconnaissance. Voilà. C'est un petit peu de la modélisation finalement. On va nous spatialiser ce qui aura été vu à certains endroits sur le terrain. Et en cela, c'est assez intéressant parce que ça complète vraiment les échantillonnages qu'on ne peut pas aller faire partout. Juste parce que ce serait vraiment, vraiment trop long. Et puis, ce qui est super chouette, c'est ça, c'est qu'on peut... Le territoire, on en a une vision qui est exhaustive. Nous, chaque pixel, forcément, on le voit sur une image, c'est un bout de la surface de notre territoire. Ça va être une habitation, ça va être une route, ça va être un boisement, ça va être une ripisylve, ça va être un champ. Mais tout ça, ça a un nom. Et finalement, tout ça, ça forme un réseau, finalement, pour nous, un réseau écologique, c'est ça qui est intéressant, une trame, quoi. Et cette trame, elle est vraiment perceptible. Et l'image, elle a cet intérêt, c'est qu'on voit tout d'un seul tenant, on peut tout cartographier d'un seul tenant, et du coup, il n'y a plus de frontières à la végétation. Et ça, c'est intéressant, notamment quand on est dans un milieu très urbain, où on ne va plus avoir ce référentiel, tiens, l'espace vert, il va regarder ça, et puis tiens, le service nature, il va regarder ça, et puis l'aménageur, il va regarder ça. Non, tout le monde peut vraiment avoir le même document avec le même référentiel, et on peut parler avec quand même un langage commun de ce qu'est la végétation aujourd'hui. Il y a un autre aspect super intéressant, c'est que ces images, on peut les avoir avec un fil historique, c'est-à-dire qu'on a une archive et que ça permet de remonter le temps. Et ça, c'est assez chouette parce que finalement, quand on n'a pas pu avoir la chance de faire des investigations terrain, à un moment donné, on peut revenir dans le passé sur une trentaine d'années à peu près. Donc ça aussi, c'est vraiment, ça peut être quelque chose de super intéressant dans ce genre de protocole, notamment de restauration. Alors le cas dont je voulais parler, c'est un des sujets sur lesquels on nous a fait travailler ces dernières années. C'est l'île Nouvelle, qui est une île qui est sur la Gironde, qui est en réhabilitation depuis de nombreuses années. C'est un site du département de la Gironde, qui est géré par le département de la Gironde, qui est un site du conservatoire du littoral. Cette île est assez particulière, mais un petit peu comme toutes les zones basses, elle est très vulnérable à la submersion. Les digues sont assez fragiles. On en sait quelque chose dans cette région. Toute la partie nord de l'île, finalement, a été submergée suite à une grande tempête. Une digue s'est rompue et, bien entendu, il n'y a eu aucun moyen financier pour venir reconstruire cette digue et refermer ce caisson. Alors, comme il n'y avait plus d'activité économique sur cette île, ce n'était pas vraiment un souci. Ça a été un vignoble, ça a été, des exploitations agricoles se sont succédées sur ce secteur-là. Bref, et ben l'idée, ça a été, c'était déjà une idée de réhabilitation. Et finalement, on s'est retrouvé dans un contexte assez original. C'est que tout le caisson sud de l'île a été géré finalement sous forme d'une réhabilitation pour réintroduire, reconstruire un marais maritime et finalement retrouver un accueil, un espace d'accueil pour la faune aviaire et puis pour des faunes de poissons aussi. Et puis tout le caisson nord s'est retrouvé en forme réhabilitation naturelle. Bon, et ça c'est un vrai sujet parce que finalement quand on est en milieu littoral, on est très vulnérable à la submersion et on sait que de toute façon on est dans un processus un petit peu partout de réflexion vers une dépoldérisation. Donc on sait que tout ce qui est proche finalement de la rive, non, mais c'est un peu ça quand même parce que le truc c'est que on a deux process qui vont devoir être suivis pour voir finalement comment l'évolution... Oui, je suis un peu bavarde, c'est vrai. Comment l'évolution va se faire. Et l'image, elle est là, et elle a été là un jour de l'histoire de l'île où il a fallu revenir en arrière. Il a fallu aller retrouver des archives et se dire c'était quoi avant et qu'est-ce que c'était la végétation, qu'est-ce que c'était que cette île. Est-ce que cette île va se déconstruire? Est-ce que le marais maritime se reconstruit? Est-ce qu'il se reconstruit plus facilement avec des travaux ou sans travaux? Et finalement, c'est un super modèle pour notre avenir, parce que finalement, là, on parle d'un tout petit exemple, mais qui est un super laboratoire, malgré tout, pour ce qui va se produire sur l'ensemble des littoraux français. Ça, il ne faut pas se voiler la face, on est en train de perdre la partie. Donc, on a une possibilité de regarder dans le temps l'évolution simplement de la surface végétale pour voir comment l'île va se renforcer, va arriver à se solidifier, à se robustifier, à tenir en place. Et puis, pour aller beaucoup plus loin sur la connaissance fine de la végétation et bien entendu des espèces envahissantes qui vont tout de suite se trouver très à l'aise pour se développer sur un secteur qui est une nature sauvage, hein, un estran qui se reconstruit complètement en termes de végétation, on a pu cartographier de manière très fine, donc spatialiser de manière très très fine la végétation, donc avec un process assez simple finalement d'alliance connaissance terrain, donc relevé floristique, en l'occurrence c'est l'Université de Bordeaux qui a fait ces relevés. Et puis nous finalement on a entraîné notre modèle finalement de classification d'images sur une série d'images qui permet de retrouver une typologie de végétation qui elle est assez complexe, c'est-à-dire qu'on va pouvoir différencier différentes sortes de roselières. Ça permet d'aller très loin parce qu'on a une bonne série d'images et parce qu'on a une très bonne donnée terrain. Voilà un petit peu une des facettes finalement de ce que peut aujourd'hui amener en termes de données un petit peu nouvelles pour se soutenir finalement ces grands projets.
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2: Au début de l'année 2012, le label HVE, dit de haute valeur environnementale, était officiellement créé sous l'égide du ministère de l'Agriculture. Conçu pour préserver l'écosystème naturel des exploitations agricoles et réduire au maximum la pression sur l'environnement, ce label HVE, pour aussi vertueux qu'il puisse paraître, n'est pourtant pas exempt de critiques. Parmi elles, celle de l'Office français de la biodiversité, qui relevait fin 2020 que cette certification ne présente, dans la grande majorité des cas, aucun bénéfice environnemental. Au cours de cette même année 2020, la Cour des comptes a déploré, de son côté, que les différents plans consécutifs au Grenelle de l'environnement de 2007 demeurent pour l'instant très en deçà des objectifs fixés alors, notamment celui de réduire de moitié l'usage des pesticides en France à l'horizon 2018. 2018, c'est justement l'année où Valérie Murat et son association Alerte aux Toxiques, basée à Bordeaux, ont décidé d'envoyer 22 bouteilles de vin certifié HVE au laboratoire du Bernay pour détecter d'éventuelles traces de pesticides dans la composition de ces vins pourtant estampillés haute valeur environnementale. La publication des résultats de ces analyses a valu à Valérie Murat et à son association une condamnation à 125 000 euros de dommages et intérêts pour dénigrement collectif suite à une action en justice portée notamment par le comité interprofessionnel des vins de Bordeaux et près d'une vingtaine d'autres plaignants. Valérie Murat, ou quand la dénonciation des pesticides ulcère le vignoble bordelais, c'est le titre de ce nouveau numéro d'interférence. Aujourd'hui, suite et fin de notre entretien avec Valérie Murat et donc dernier épisode de cette série, le procès et la condamnation. Alors l'affaire se retrouve devant le tribunal judiciaire de Libourne, quelques mois à peine après la publication de votre étude sur votre site, hein, 3 mois à peine. Et là, vous êtes condamné à 125 000 euros de dommages et intérêts. Comment vous réagissez quand vous l'apprenez, Valérie Murat ?
3: Alors, c'est à la fois sans aucune surprise et à la fois quand même un coup de poing dans le ventre parce que c'en est grotesque, cette somme. La plainte, le nombre de plaignants, la démesure de ce qu'ils demandent, les bizarreries judiciaires de cette plainte aussi, il faudra en parler. Donc c'est à la fois, voilà, il y a un côté vraiment grotesque, surtout après avoir entendu leur ligne de défense.
2: Parce que vous êtes condamné pour dénigrement...
3: collectif de la filière, c'est
2: voilà,
3: ça.
2: Dénigrement collectif de la filière.
3: Voilà, en fait, ils sont allés sur le terrain du dénigrement parce que c'est une plainte en diffamation déguisée. Et depuis le début, notre avocat, Maître Morin, demande la requalification de cette plainte en diffamation. Et ils sont allés sur le terrain du dénigrement et ils ont réussi à gagner là-dessus. Et cela crée un précédent qui est gravissime parce que le dénigrement est réservé, jusqu'à maintenant, aux sociétés commerciales. Nous sommes association loi 1901 et personne physique, moi, Valérie Murat. Le dénigrement ne peut pas être invoqué dans une affaire judiciaire quand il s'agit de santé publique et d'intérêt général. C'est bien ce que nous défendons. Nous dénonçons une utilisation de pesticides dangereux chaque année d'avril à septembre pour produire des vins qui exposent les populations de professionnels et les populations de riverains tout autour. La justice libournaise ne s'en est absolument pas émue et nous a malgré tout cela condamnés. Et donc ça a été, oui, quand même un coup dur à encaisser en janvier de se retrouver reconnu coupable. Donc immédiatement, bien entendu, nous faisons appel. Et l'appel a été formulé par nos avocats très très vite, dès le mois de mars qui a suivi. Comme nous étions en plus, ça montre bien la volonté de nous asphyxier, nous avons été condamnés avec un appel non suspensif. C'est-à-dire que même en faisant appel, nous devions nous acquitter de cette somme. Et bien entendu que ni l'association ni moi ne possédons cette somme. Donc ils savaient que ça allait nous mettre vraiment en difficulté. Donc on se dit, pour montrer notre bonne foi à la justice, puisque nous faisons appel et que nous continuons à croire et à avoir foi en la justice, on va commencer à payer à hauteur de nos moyens. Donc on paye 400 euros par mois aux différents adversaires du compte de l'association et 400 euros sur mes deniers à moi aussi, de mon compte en banque à moi, puisque nous sommes condamnés les deux. Donc on commence à payer 2 fois 400 euros chaque mois. Pression supplémentaire, hein, encore, pour toujours nous asphyxier, nous tenir la tête sous l'eau, et puis nous empêcher de continuer à militer, hein, aussi, hein, c'est ça, hein, là-dessous. Certains des adversaires ne fournissent pas leur RIB. Donc, nous devons envoyer des huissiers à ces adversaires et à leurs avocats en leur demandant « Que souhaitez-vous ?» officiellement, par voie d'huissier. « Que souhaitez-vous faire ? Continuez-vous la plainte avec les autres ou est-ce que vous vous arrêtez ?» 1500 euros de plus. Voilà. Et voilà. Et des pressions comme ça, voilà. Et on commence à payer. Et on commence à payer. En juillet qui suit, on apprend que les adversaires font une demande de radiation de notre appel. Je découvre cette procédure. On se renseigne, on se rend compte que c'est pour en fait annuler une demande d'appel et que jusqu'à maintenant, celles qui ont été acceptées concernaient soit des personnes qui avaient dit ouvertement après la condamnation « je ne paierai pas, je ne me plierai pas à la condamnation » ou des personnes qui avaient complètement disparu de la circulation. Ce qui n'était pas notre cas. Donc on se dit quand même « on ne va pas nous imposer ça ». Nous avons une audience le 13 octobre et on apprend donc le 10 novembre dernier 2021 que le juge de la Cour de l'appel de Bordeaux a accepté la demande de radiation et que désormais, donc, pour avoir le droit de faire appel, nous devons nous acquitter de cette somme grotesque de 125 000 euros. Le seul événement positif dans cette décision, c'est qu'il s'agit d'une décision administrative définitive de la première chambre civile de la Cour d'appel. Ça change le statut de ces dédommagements et intérêts qui ne nous permettaient pas de faire un financement participatif, une cagnotte en ligne, pour recevoir de l'argent. Donc le soir même, on crée un financement participatif. Et depuis, eh bien, on a réussi à amasser quand même plusieurs centaines, milliers d'euros de soutien. Là, quand je vous parle, on a dépassé les 80 000 euros. On a dépassé les 70 000 euros en 3 mois.
4: Du coup, aujourd'hui, au printemps 2022, Valérie Murat, vous êtes en passe de rembourser, de payer les dommages et intérêts pour lesquels vous avez été condamné, ce qui entrouvre la possibilité prochaine d'un appel et donc d'aller davantage sur le fond de ce dossier qui en était pour l'instant resté sur de l'ingénierie juridique, si je résume bien un petit peu ce qu'on vient de dire.
3: Absolument, c'est très juste ce que vous dites, c'est exactement ça. Et en fait, c'est précisément pour ça qu'ils sont allés sur la question du dénigrement, c'est précisément pour ça qu'ils essayent de me décrédibiliser en disant par exemple qu'il y a la grêle, le gel et puis il y a Valérie Murat et qu'ils me comparent par exemple à des catastrophes climatiques. C'est ça qu'ils veulent en fait, c'est ne pas parler du fond de ces analyses-là. Parce qu'en fait, il n'y a rien de nouveau hein, dans les analyses des vins HVE, absolument rien par rapport à ce que nous dénonçons depuis 10 ans. Rien du tout. La seule nouveauté, c'est que cette fois-là, on a fait analyser 22 vins et qu'on a réussi à lever en même pas 3 mois 5 000 euros de financement participatif. Et moi, mon sentiment, c'est que c'est ça qui leur a fait peur. Ils se sont dit, à coup de 22 bouteilles par analyse, on va tous y passer. Et oui, effectivement, ils vont tous y passer. Oui, voilà, c'est le projet.
2: Merci à Valérie Murat d'avoir été l'invitée d'Interférence. Interférence est un programme conçu et réalisé par Nicolas Coulot, rédaction en chef Luc Magrina, pour une coproduction Radio Terre et Radio Radio Plus. Vous pouvez réécouter ou podcaster cette émission sur le www.radioterre.net. On se donne rendez-vous la semaine prochaine et d'ici là, restez à l'écoute et en alerte.
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Ça ne va pas être de dire je vais remplacer le désherbant chimique par le thermique et ça va aller tout seul. Non, ça ne se passe pas comme ça, c'est pas possible. Parce que ça prend plus de temps, le désherbage thermique. Parce que la binette, ça prend plus de temps, qu'il va falloir revenir plus régulièrement. Donc, il va falloir gagner du temps sur d'autres actions. C'est ce qu'on appelle la gestion différenciée, en quelque sorte. Hein. Et il va falloir repenser tout l'entretien. J'ai noté quelques éléments et c'est vrai qu'on va de plus en plus vers un végétal plus libre, plus nature dans l'espace public, qui va demander dans beaucoup d'endroits moins d'entretien, qui va optimiser cet entretien. Ça va bien parce que c'est la modernité dans le concours des villes et villes fleuries, et puis dans la mode du végétal en ce moment, la mode c'est du végétal pleine terre avec un port libre. Voilà, ça tombe bien, ça va dans le sens de l'histoire. Donc tant mieux, allons dans ce sens-là et on est dans l'esprit de la biodiversité. Aujourd'hui, c'est les assises de la biodiversité. On est aussi dans cet esprit-là, dans des espaces urbanisés où finalement on retrouve aussi de la biodiversité.

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Ce que je pense, c'est que c'est essentiel tout de suite de remettre l'océan. Ça, je trouve ça remarquable parce que aujourd'hui, on sait bien, on parle d'un 7e continent en termes de déchets dans l'océan. Donc, on sait qu'aujourd'hui, notre océan, il est en très grand danger. C'est d'ailleurs le lieu où la biodiversité est sans doute la plus menacée en termes d'acidification, en termes de déchets, etc. Donc, je pense que ça, c'est une très bonne chose. Sur le maritime et l'aérien, je trouve ça vraiment extrêmement dommageable. Et ça fait des semaines que, effectivement, on demande notamment l'inclusion de l'aérien. Après, la question, c'est manifester effectivement le mécontentement là-dessus et essayer d'imaginer comment mettre la pression pour que ça soit réintégré plus tard. Si on a le sentiment que cette fois-ci, pour les dernières 24 heures, ça ne va pas être possible, ce qui est important, c'est aussi de monter les choses dans nos sociétés à nous, dans nos espaces nationaux, de faire en sorte de mettre l'accent sur l'avion. Le sujet, c'est qu'aujourd'hui, le débat sur l'avion, sur le déplacement d'avion, vous savez, il n'existe pratiquement pas. Au contraire, chacun d'entre nous reçoit tous les jours des pubs d'EasyJet, des pubs de Ryanair, etc. Et on utilise de plus en plus l'avion. Donc le sujet, c'est comment est-ce qu'on introduit un débat qui pourra quelque part être relayé par les sociétés pour mettre la pression sur les gouvernements.

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Ça aussi, quand il vous parle de bio, vous vous dites, le gars, il a un terrain là, il fait du bio, il est à côté. Hein? Quand vous voyez ces rampes d'épandage d'engrais qui font en tout peut-être 30 mètres d'envergure, moi, ça me rend malade, hein.

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1: Bonjour et bienvenue sur l'antenne de Radio Terre dans ces infos durables. Aujourd'hui, on parle d'une session de formation qui aura lieu du 15 au 19 juin, organisée par l'ANACT-FR. Donc, il s'agit de manager, c'est tout un travail. Constat est maintenant documenté et partagé. Dans les entreprises françaises, les modes de management doivent évoluer pour mieux faire face aux défis, les risques psychosociaux, phénomènes d'usure, transformation du travail ou encore quête du sens du travail. Les caractéristiques des formes de management qui contribuent à la qualité de la vie et des conditions de travail sont en parallèle mieux connu, un management qui veille au développement des personnes au travail, à la performance globale de l'entreprise. C'est un management participatif, à l'écoute des réalités de terrain et en soutien du travail de tous et de toutes. La Semaine pour la qualité de la vie et les conditions de travail 2026 sera l'occasion de partager des repères et des témoignages de professionnels. Donc ça se passera le 15 juin au matin notamment, et puis en après-midi il y aura une conférence autour de manager, c'est tout un travail. Ça se passera à Paris au ministère du Travail et des Solidarité. Et si vous voulez en savoir plus, eh bien vous allez sur le site de anact.fr, anact.fr. A bientôt pour un prochain rendez-vous sur l'antenne de Radio Terre.
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1: Bonjour et bienvenue sur l'antenne de Radio Terre. Et bien aujourd'hui, on va parler du Talent pour la planète. C'est la 6e édition. Elle se tiendra à Paris le 9 juin prochain. C'est un événement positif qui décode les transitions écologiques et sociales. Elle a pour vocation, donc, cette manifestation d'acculturer le grand public en décryptant les avancées des organisations et leur chemin vers les transitions écologiques, mais aussi sociales. En mettant en avant les talents qui portent ces enjeux et les formations qui accompagnent ces transformations, il s'agira de donner des clés de compréhension sur les métiers et compétences et développer pour agir et accélérer ces transitions. Pour la planète, c'est donc qui s'installe au 104 à Paris, le temps d'une journée pour comprendre, mobiliser et engager. Et c'est le groupe AEF ainsi que Pro Durable qui unissent leurs expertises pour organiser cette manifestation 6e édition du genre, je vous le rappelle. Talent pour la planète le 9 juin prochain à Paris. À bientôt pour un prochain rendez-vous sur l'antenne de Radio Terre.

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1: Ce qui est important, c'est, enfin, une des choses les plus importantes qui me semble en ce moment sensibiliser un petit peu tout le monde, c'est les problèmes de la qualité de l'air. La qualité de l'air, des transports, hein, donc le problème des transports, de l'émission des microparticules et la qualité de l'air. Je pense que c'est quelque chose vraiment sur lequel on doit être sensibilisé, sur lequel on doit beaucoup travailler encore. Parce que quand je vois donc l'accroissement chaque année de la population sur la métropole et du coup l'accroissement de la circulation et le problème des bouchons, etc., on respire plus, quoi. On respire très mal. Et je pense que c'est un gros enjeu de nos politiques actuellement.

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Nous, notre préoccupation, finalement, on est une ville à la campagne, si je puis dire, mais quand même qui est traversée par un flot de véhicules quotidiens important. On est sur alors maintenant une route métropolitaine, mais qui était départementale jusqu'à présent, avec beaucoup de poids lourds, avec beaucoup de voitures. Donc c'est vrai que cette qualité de l'air, elle va passer pour nous avec une réflexion avec la métropole, et je pense qu'on sollicitera son président notamment pour essayer de trouver des solutions justement pour réduire ce flux routier, par exemple, puisque c'est quand même une conséquence directe sur la qualité de l'air.

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2: Une petite étude aussi intéressante, qui avait été menée essentiellement en Angleterre, en Espagne, en Argentine, était pour essayer de voir quelles étaient les relations entre la rentabilité économique des prairies et la diversité qu'on pouvait y trouver. Donc pour faire cette étude, les chercheurs avaient travaillé notamment sur la relation entre un indicateur de la productivité des prairies. Cet indicateur qu'ils ont choisi, c'est la teneur en azote des feuilles. Par exemple, la teneur en azote des feuilles, des graminées qu'on va trouver dans la prairie, et de regarder, en fonction de cette teneur en azote des feuilles, des graminées dans la prairie, quelle était la production économique. Là, c'était exprimé en fait en livres, puisque c'était une étude anglaise, en livres par hectare et par an. Et en fait, plus la teneur en azote des feuilles augmente, donc plus la prairie est productive, ça paraît assez logique, et plus la rentabilité est forte. Donc avec l'augmentation de la qualité de la productivité des fourrages, on a une augmentation du revenu par hectare en fait pour l'agriculteur. La deuxième idée qui était vraiment très intéressante derrière, c'était justement de faire le lien entre le revenu prédit en livres par hectare et par an pour l'éleveur et le nombre d'espèces de plantes qu'on pouvait trouver au mètre carré dans la prairie. Très intéressant, ce qu'on peut voir, c'est que sur la première partie du graphique, quand on passe d'un revenu quasi nul en fait par hectare sur des prairies qui sont très peu productives jusqu'à un revenu d'environ 1000 livres par hectare et par an, on a une augmentation de la diversité sur ces prairies, avec ce qu'on peut observer ici en hachuré, notamment une augmentation de la diversité qui a une valeur patrimoniale. Par contre, au-delà d'un revenu de 1000 livres par hectare et par an, on a une diminution cette fois-ci de la diversité, donc plus la prairie devient rentable du point de vue économique, plus sa diversité diminue, et surtout ce qui est important à voir, c'est qu'on perd la qualité patrimoniale en fait de cette diversité au sein des prairies. Et aujourd'hui, ce qui se passe, c'est qu'on est plutôt sur cette pente dominante, en fait, on est au-delà de 1000 livres par hectare et par an, avec une érosion de la biodiversité.

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1: Bonjour et bienvenue sur l'antenne de Radio Terre. Aujourd'hui, eh bien, on va parler des infos durables avec une manifestation qui se tiendra le mardi 9 juin de 9h à 17h. Il s'agira d'une manifestation sur la santé et l'environnement, un atelier qui proposera un apport théorique sur les notions de promotion et d'éducation en santé et les différentes dimensions qui composent la santé environnementale. Il s'agit surtout d'un espace pour découvrir des méthodes d'animation, expérimenter des outils comme support pour vos actions auprès des publics. Les objectifs sont de se repérer parmi les notions de promotion et d'éducation de santé et d'environnement, de découvrir et d'expérimenter des outils pédagogiques et de connaître les structures et les lieux ressources de ces outils pédagogiques. Si vous voulez en savoir plus sur cette journée pédagogique pour l'environnement, qui, je vous le rappelle, se tiendra le 9 juin, eh bien, vous pouvez contacter donc Santé Cantal au 09 85 04 23 55. Tout cela est organisé par le CPIE d'Auvergne, que vous pouvez aussi joindre par ailleurs au 04 71 45 62 88. À bientôt pour un prochain rendez-vous sur l'antenne de Radio Terre.

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1: Bonjour et bienvenue dans les infos durables. Aujourd'hui, on parle de la semaine du développement durable. C'est une semaine donc qui va se tenir du 30 mai au 5 juin prochain. C'est officiellement donc la semaine européenne du développement durable. Côté terrain, c'est une période idéale pour des ateliers éco-gestes et économie circulaire, des temps collectifs autour du sens et de l'impact, des animations participatives ou une action symbolique intégrée à une démarche annuelle. Cette semaine ambitieuse s'articule autour d'un objectif commun, sensibiliser chacun d'entre nous aux pratiques quotidiennes qui favorisent une démarche citoyenne responsable. Il s'agit de mettre en lumière les actions concrètes que nous pourrons tous adopter pour construire un avenir durable et équilibré pour notre planète. Que vous soyez une entreprise ou un individu, cette semaine du développement durable est l'occasion idéale de prendre conscience de l'impact de nos actions et de trouver des solutions innovantes pour préserver notre planète. Il y aura certainement quelque chose autour de chez vous, donc, pour la semaine du développement durable qui aura lieu cette année du 30 mai au 5 juin. À bientôt pour un prochain rendez-vous sur l'antenne de Radio Terre.

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0: Enjeux économiques, durabilité faible ou durabilité forte. Plusieurs économistes réagissent rapidement à la vague de scepticisme à propos de la croissance économique que provoque la publication du rapport Meadows de 1972. Leur argumentation concerne avant tout la question de la raréfaction des ressources naturelles épuisables. William Nordhaus et James Tobin écrivent ainsi en 1972, dans un rapport intitulé « Is economic growth obsolete ?»« Les ressources naturelles vont-elles devenir un frein de plus en plus important à la croissance économique ?» Nous n'avons pas trouvé de preuves pour étayer cette crainte. En fait, le contraire paraît plus probable. Leur argumentation soutient que la croissance économique n'est pas mauvaise en soi, mais qu'elle est mal dirigée. Une correction de la manière dont les prix sont fixés, par l'absence de subventions aux ressources se raréfiant et une internalisation du coût des dommages environnementaux, suffirait à corriger le problème en permettant à des technologies de substitution de prendre le relais en temps voulu. Se développent donc dans ce même élan des réflexions sur la direction optimale à donner à la croissance en présence de ressources naturelles non renouvelables. Voir Nordhaus 1973, Solow 1974 et Stiglitz 1974. Ces recherches jetteront les bases, dans le cadre de la théorie économique néoclassique, de ce que nous nommons aujourd'hui la durabilité faible. L'idée centrale de cette école est que le capital naturel peut être substitué par du capital reproductible lorsque la ressource devient trop rare. Cela fait dire à Robert Solow: les générations présentes sont autorisées à abaisser les réserves de ressources, de manière optimale bien sûr, tant qu'elles augmentent, de manière optimale bien sûr, le stock de capital reproductible. Cette substitution devant être rendue possible par l'innovation technologique, un présupposé fort en faveur des possibilités futures de la technique, est au fondement de ces réflexions. William Nordhaus, par exemple, mentionne la surgénération et la fusion nucléaire comme devant permettre de résoudre définitivement le problème des ressources épuisables. Ces théories économiques trouveront, à la fin des années 1980, une application directe avec le concept de développement durable. Dans cette perspective, la durabilité revient à préserver le capital économique total, ce dernier étant la somme du capital naturel et du capital créé. Permettre de compenser une baisse du premier par une amélioration du second a été défini par Herman Daly comme durabilité faible. La durabilité forte, en revanche, implique de préserver capital naturel et capital créé ou reproductible, indépendamment l'un de l'autre. Ils ne sont alors pas considérés comme substituables l'un à l'autre, mais complémentaires. Voir Daly 1989. La question de la substituabilité est donc au cœur de la distinction entre durabilité forte et faible, mais ces catégories peuvent encore être affinées en fonction de l'idée que l'on se fait d'un monde durable. La question ici est de savoir plus précisément ce qui doit être préservé ou, en clair, ce qui doit être légué aux générations futures. Pour Solow, la conception du bien-être des générations futures nous étant inconnue, c'est avant tout une capacité productive qu'il s'agit de préserver. Cette version particulièrement peu contraignante est désigné dans la littérature sous le nom de « durabilité de Solow » ou « durabilité très faible ». Dans cette même optique, la durabilité simplement faible désigne la préservation à travers le temps d'un potentiel de bien-être, ce qui inclut non seulement les niveaux de production et de consommation, mais également certaines valeurs non marchandes de l'environnement, telles les valeurs récréatives. Voir Heidegger, 1999. La durabilité forte, à l'inverse, se conçoit comme la transmission aux générations futures, non pas d'une potentialité, mais de certaines caractéristiques physiques de l'environnement qui doivent rester intouchées, telles les services écosystémiques, la fertilité des sols, la biodiversité ou la stabilité du climat. La règle est ici celle du capital naturel constant, voir Costanza 1991, Daly 1991, Peirce 1994. La durabilité très forte est comprise, selon cette même typologie, comme un état stationnaire, voir Heidegger 1999. Le philosophe Brian Norton ajoute cependant que préserver les seules propriétés du milieu naturel nécessaires au bien-être humain reviendrait dans les faits à une conception de la durabilité centrée sur le bien-être, donc à se rabattre sur la version faible. Une définition conséquente de la durabilité forte demande alors de préserver l'environnement dans toute sa complexité, que ses différentes caractéristiques présentent ou non des liens avérés avec le bien-être humain. Les débats autour de l'interprétation à donner au concept de développement durable ont un lien direct avec la question de la croissance économique. Plus les exigences associées à la durabilité sont importantes, et plus on se rapproche de la conception forte, plus les effets de la croissance économique sont mis en cause. La réponse traditionnellement invoquée face à ce problème est celle du découplage. Il s'agit, selon les termes employés par William Nordhaus et James Tobin en 1972, de réorienter la croissance afin de continuer à faire croître le PIB tout en faisant décroître les flux de matière et d'énergie. Ce découplage peut être relatif. L'impact écologique de l'économie par point de PIB produit diminue. Si la croissance du PIB excède toutefois celle de ses gains d'efficacité, les impacts sur l'environnement continuent d'augmenter en chiffres absolus. Le découplage est en revanche absolu, et donc écologiquement pertinent, seulement si les impacts écologiques réels baissent, alors même que la production de richesses continue d'augmenter. Voir UNEP 2011. Réorienter l'économie de la sorte implique l'élaboration d'indicateurs alternatifs au PIB, prenant en compte les paramètres environnementaux et sociaux, ce dont l'extrait du texte d'Herman Daly présenté ici donne un aperçu. Mais plus les contraintes liées à la durabilité sont fortes, et plus le découplage absolu sera difficile à atteindre. Les économistes les plus exigeants en termes de durabilité sont souvent également les plus sceptiques quant à la possibilité du découplage. Voir Daly 1991 et 96, Jackson 2009. Une interprétation forte ou très forte de la durabilité débouche donc naturellement sur l'idée d'état stationnaire.
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1: Quoi qu'il advienne, une COP, ça produit quelque chose. Reste à savoir quoi.
2: Quoi qu'il advienne, ça produit quelque chose. Et comme je le disais tout à l'heure, comme on est à l'ère de l'exponentiel, le sujet, c'est que si ça produit quelque chose de bien, ça peut aller dans l'exponentiel et la transition peut accélérer très fortement. Mais si ça produire rien, il peut y avoir un effet au contraire extrêmement dépressif et on peut entrer dans des scénarios extrêmement noirs. Vous savez qu'aujourd'hui, les contributions nationales qui ont été remises nous mettent sur des scénarios à 3 degrés, c'est beaucoup trop. Ce qui est intéressant, c'est si on sort avec un accord universel et avec une espèce de société internationale confiante en elle-même et sa capacité à agir, qu'on puisse revoir ses contributions d'une manière extrêmement forte. Et donc, ce que dit cette note, c'est qu'au fond, il faut se projeter dans le long terme et en même temps, savoir gérer le présent. Excusez-moi de dire des choses un peu banales, mais aujourd'hui, le sujet, c'est l'abstraction souvent sur le climat. Quand on parle de 2050, alors que déjà notre quotidien est difficile, on a du mal à imaginer que ce soit très concret. Et au fond, ce qu'on essaye de dire, c'est que factuellement...

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Donc, le conservatoire du littoral, c'est 160 000 hectares d'acquis depuis 40 ans. L'idée au départ, si vous vous souvenez bien, c'était d'acquérir le tiers naturel. Non pas, évidemment, pour le protéger, puisque la côte est extrêmement sensible, notamment à l'urbanisation, mais aussi pour l'ouvrir à toute la population d'une manière en protégeant justement ces sites. Ce sont des plans de gestion aussi qui sont mis en place, aussi avec des exploitants agricoles, aussi avec des sociétés de chasse et bien sûr avec les collectivités locales qui sont nos partenaires. Et nous avons aussi des personnes ou des entreprises qui peuvent nous assister sur certains domaines. Ces zones littorales et lacustres méritent une attention particulière justement au regard des zones humides qui sont des mélanges d'eau douce et d'eau salée où s'échange justement une riche biodiversité, à la fois la flore, les espèces animales, les oiseaux aussi viennent y pondre. Et ces éléments-là, enfin, ce n'était pas le premier point initial où le conservatoire s'appuyait. Maintenant, de plus en plus de ces zones humides sont prises en compte, sont acquises, souvent aussi en collaboration avec les agences de l'eau. Cet espace est parfois recouvert de mer, comme ce sont les mangroves, qui sont aussi des remparts de protection pour les milieux urbanisés, notamment parfois aussi en cas de fortes tempêtes. Et là aussi, le conservatoire s'y est impliqué avec les collectivités locales. Ça faisait aussi partie de la feuille de route environnementale en 2012 avec le président de la République pour acquérir, je crois, 50 000 hectares de mangroves.

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1: Bonjour et bienvenue dans les infos durables. Aujourd'hui, on va parler de la semaine écologie, environnement, biodiversité 2026. C'est la science en action. Il s'agira de restaurer la nature et de transformer les territoires. C'est un rendez-vous qui vous est proposé du 1er au 5 juin un peu partout en France et cette année aussi au Sénégal et au Portugal. C'est depuis 2022 qu'existe cette semaine écologique pour l'environnement et la biodiversité. Elle réunit des chercheurs, des acteurs socio-économiques locaux pour échanger autour des enjeux scientifiques, environnementaux et sociétaux de nos territoires. Cette année, cette semaine se tiendra donc du 1er au 5 juin et le thème sera restaurer la nature, transformer les territoires. Des siècles d'activités humaines ont dégradé les écosystèmes terrestres et aquatiques, dont la biodiversité et l'intégrité du fonctionnement sont pourtant indispensables au bien-être et au fonctionnement de l'économie et des sociétés humaines. Situés au cœur des relations que les humains entretiennent avec l'écosystème dans lequel ils évoluent, la restauration écologique est une approche qui requiert la mobilisation des savoirs et des pratiques pour concevoir, mettre en œuvre et évaluer des actions visant à réparer des écosystèmes et des paysages dégradés. Restaurer la biodiversité et le fonctionnement des différents milieux associés, que ce soit les sols, l'air, les océans ou les eaux douces, s'impose dès lors comme une nécessité et non un luxe. Voilà pourquoi cette année, il faudra être attentif à cette semaine écologie, environnement, biodiversité, donc du 1er au 5 juin. À bientôt pour un prochain rendez-vous sur l'antenne de Radio Terre.

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1: Bonjour et bienvenue dans les infos durables de Radio Terre. Aujourd'hui, on va parler de relier la santé et la qualité de l'air intérieur. Il s'agit d'une journée, une matinée pour agir sur la qualité de l'air dans les territoires ruraux en présence de Dr Suzanne Déhoux, médecin ORL, qui est une initiative de l'ingénierie de santé dans le cadre du bâti urbain. Cette journée se déroulera donc à Dégagnac, ça se trouve dans le Lot, à la Maison de la Nature, et c'est organisé par Agir ESE, une journée donc pour faire progresser la connaissance en écologie et en biodiversité, notamment en milieu rural, avec plusieurs intervenants, un docteur, mais aussi le responsable du territoire de l'énergie du Lot, et puis Alec Kersi Énergie. Une matinée qui se tiendra le jeudi 4 juin. De 9h à 13h, et pour en savoir plus, vous pouvez contacter la chargée de mission Mireille Vermis au 05 65 35 80 26 sur cette sensibilisation donc à l'écologie et au territoire qui se déroulera à Dégagnac dans le Lot le 4 juin prochain. À bientôt pour un prochain rendez-vous.

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1: Ce qui est important aussi, c'est que cet art de bâtir, il rejoint aujourd'hui, et il y a eu beaucoup de travaux là-dessus, on est aussi capable de parler de la valeur en termes d'énergie de ces bâtiments, dans la façon dont ils ont été conçus, dans la qualité de leurs matériaux. Donc ce sont des choses que l'AVAP permet de révéler à nouveau aujourd'hui. On dépasse avec les questions actuelles simplement l'approche historique, architecturale. Il y a aussi cette intégration des données par rapport aux questions environnementales.

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1: Vous savez, il existe des solutions toutes simples pour agir sur le réchauffement climatique, des solutions que personne ne veut entendre. En premier lieu, il faut cesser de subventionner la pêche industrielle. Il faut laisser à l'océan le temps de se remettre des dommages que nous avons causés. L'océan est notre système nourricier, il va prendre soin de nous. Nous avons perdu 40% de notre phytoplancton depuis 1950 en tuant les baleines qui fournissaient les nutriments nécessaires à ce phytoplancton. Nous ne savons pas ce que nous faisons dans cet environnement. Mais comme je dis toujours, si l'océan meurt, nous mourrons. Donc la première des actions à mener, c'est de réparer les dommages causés à l'océan. Et la meilleure façon de le faire, c'est de laisser l'océan tranquille, le temps de panser ses plaies. En second lieu, c'est que la Terre n'a pas les ressources suffisantes pour que 7,5 milliards de primates puissent manger de la viande ou du poisson. Le monde doit se convertir à un régime végétarien où nous allons devant de très sérieux problèmes. Actuellement, nous abattons 65 milliards d'animaux par an. L'élevage de ces animaux est un incroyable gâchis de ressources en matière de végétaux. 40% des poissons pêchés dans le monde nourrissent les animaux d'élevage. C'est de la folie. Vous savez, quand on se retrouve dans un monde où les poulets mangent plus de poissons que les mouettes, où les chats domestiques mangent plus de poissons que les phoques, c'est un problème très très grave.

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1: La pression de gaz carbonique dans l'atmosphère a dépassé les 400 parties par million. Alors ça peut ne pas dire grand-chose. Il faut savoir qu'on est certain que depuis 800 000 ans, on n'a pas eu la même concentration de gaz à effet de serre. Or, le CO2, donc gaz à effet de serre, réchauffe l'atmosphère. Les scientifiques s'accordent pour dire que c'est l'homme à 95%, ce qui veut dire quand un scientifique dit ça, c'est que c'est l'homme qui est le responsable de ce réchauffement climatique par la combustion des gaz pour se chauffer, pour se transporter, par l'agriculture, etc. Je ne ferai pas tous les détails. On sait aussi, on mesure que la température a monté de 0,85 degrés depuis 1850. On sait et on mesure que les trois dernières décennies ont été les plus chaudes depuis 1400 ans. On mesure dans les laboratoires toulousains, pour être plus précis, le rythme auquel la fonte des glaces continentales, c'est-à-dire les glaces qui sont piégées dans l'Antarctique et dans le Groenland fondent, c'est de l'ordre de 34 gigatonnes par an, et ça, c'est de l'eau qui part vers l'océan et qui part relativement rapidement et de plus en plus vite. On établit donc aujourd'hui des scénarios climatiques qui estiment une fourchette d'augmentation qui peut atteindre 4,8 degrés en 2100 par rapport à aujourd'hui, donc une augmentation qui serait assez considérable, sachant que quelque chose que nous rappelons toujours, nous, quand on travaille dans le climat, qu'entre un âge glaciaire et un âge interglaciaire, la température moyenne de la Terre a changé de l'ordre de 5 degrés. Donc vous voyez ce que ça signifie en termes de bouleversement climatique, si ça peut être une illustration.

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1: Bonjour et bienvenue dans les infos de Radio Terre, les infos durables. Aujourd'hui, je vais vous parler du séminaire national d'éducation et promotion de la santé et de l'environnement. Nouvelle édition, donc un rendez-vous pour croiser les savoirs, mettre en lumière les initiatives de terrain et renforcer les liens entre santé, sociale, éducation et environnement. Ce sont des rencontres qui auront lieu le 29 et 30 juin au Mans, donc dans la Sarthe. Ça se passera donc au Palais des Congrès et le thème c'est d'éduquer et agir pour une santé environnement transversale et accessible à tous. Parce que vivre en bonne santé dans un environnement sain est un droit fondamental, il est important d'inclure l'ensemble des citoyens dans les processus favorisant la santé. Cette nouvelle édition du séminaire éducation et promotion de la santé invite les acteurs des structures nationales et régionales à se retrouver pour partager et imaginer ensemble des approches inclusives. Un rendez-vous donc entre environnement et social. Ça se passera le 29 et 30 juin au Mans, dans la Sarthe. Éduquer et agir pour une santé accessible à tous. À bientôt pour un prochain rendez-vous sur l'antenne de Radio Terre.
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1: Bonjour et bienvenue donc sur l'antenne de Radio Terre. Aujourd'hui, eh bien, on va parler de la journée entreprise et biodiversité. Pourquoi pas changer de cap ? C'est la Fondation pour la recherche sur la biodiversité qui propose cette année, avec le soutien du MNHN et de l'OFB, donc l'Office français de la biodiversité, de consacrer sa journée annuelle aux enjeux de transformation des systèmes économiques et financiers. Bien que sa nécessité ne soit plus à démontrer, sa mise en place implique des engagements de toutes sortes. Le dernier rapport donc du GIEC, sorti en février, dresse un portrait complet des responsabilités mais aussi des opportunités qui s'ouvrent aux entreprises. Comme chaque année, cette journée s'adresse aux acteurs de la recherche ainsi qu'aux acteurs privés et publics dont l'objectif est d'initier et de favoriser un indispensable dialogue. Ce temps fort s'appuiera sur une série de rendez-vous qui se tiennent tout au long de ce premier semestre 2026 et dont l'assemblée des parties prenantes sera le reflet. Voilà pour cette manifestation, la journée de la biodiversité et de l'entreprise, le mardi 23 juin, de 9h à 17h30. Ça se passe à l'auditorium de la Grande Galerie de l'Évolution. C'est à Paris, au 36 rue Geoffroy-Saint-Hilaire, et c'est gratuit. À bientôt pour un prochain rendez-vous.

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1: Bonjour et bienvenue à notre matinale RSE du mois de juin. Planète RSE, encore une fois, propose une matinale thématique. Nous avons déjà fait une première partie d'enregistrement, un premier podcast sur le thème du jour qui est l'évolution, les besoins d'évolution de la comptabilité.

0: nous allons revenir sur un sujet qu'on a à peine abordé, qui est donc la réglementation européenne dite CSRD, Corporate Sustainability Reporting Directive, avec mon accent anglais exceptionnel, qui a donné naissance donc à pas mal de réflexions, pas mal de branle-bas de combat autour de la RSE. Et surtout, depuis quelque temps, c'est confirmé une évolution qui la concerne plus directement les TPE-PME et même les ETI, qu'on appelle la VSME, la version volontaire, simplifiée, volontaire de cette fameuse CSRD, voilà, et qui, pour beaucoup d'observateurs et pour les experts ici présents, est certainement la base sur laquelle on va pouvoir s'appuyer très concrètement dans les TPE-PME pour mieux piloter, quelque part, le sujet de la RSE, de la durabilité. Voilà, on va revenir sur ces sujets. Et donc, je vais de nouveau solliciter nos experts, en particulier Patrick, peut-être nous refaire rapidement ce que tu as un peu évoqué, le brief sur la CSRD, voilà, ce besoin d'évolution de l'information extra-financière. Et qu'est-ce qui nous a amené à cette fameuse VSME ? Si tu veux bien nous en donner quelques mots, après on regardera qu'est-ce que ça donne de façon plus pratique.
1: Alors, CSRD, donc applicable au 1er janvier 2024 pour les très grosses boîtes, donc qui a été mis en œuvre. Alors voilà, bon, il y a eu quelques réticences, mais ça a été mis en œuvre en France en tout cas. Ça a été plus compliqué pour le deuxième volet de structure, où là effectivement. Ben les retours qui ont été donnés, c'est le coût en fait de l'accompagnement pour passer en fait sur la CSRD, les coûts engendrés par aussi l'évolution des systèmes d'information, voilà, qu'il faut pas négliger aussi, le contexte politique et le contexte économique, et peut-être les guerres aussi, hein, qui modifie quand même l'écosystème en fait dans lequel on évolue.
0: Les priorités qu'on peut avoir au niveau européen.
1: Exactement. Donc là, en fait, ce qui est intéressant de voir quand même, c'est que c'est apparu pas sur les grosses boîtes, hein, parce qu'ils étaient déjà sur la DPEF, etc. Donc ils étaient déjà assez avancés sur ces sujets-là. Par contre, ça a posé plus de problèmes, effectivement, notamment sur les PME, en fait, où enfin, il y en a certaines, malheureusement, qui découvraient le sujet, où là, on partait de trop loin, en fait, pour que ça puisse être appliqué. Et sachant qu'ils voyaient, eux, que le coût et pas les bénéfices, en fait, qu'ils pouvaient en tirer.
0: C'est ce que tu relevais tout à l'heure. Voilà, il y a peut-être sans doute un problème d'explication, de présentation des choses qui a déformé un peu le sujet.
1: Bah encore une fois, ce n'est pas un seul facteur. Hein, c'est un ensemble de facteurs où le projet, au départ, était assez ambitieux. Bon, il a pris plusieurs années en fait, pour se déployer. Voilà, ça s'est bien passé, j'allais dire, pour les très grosses structures. Voilà, ça a été plus compliqué pour les petites. Et avant tout, je pense, malheureusement, pour des raisons économiques, en fait, c'est que l'activité est un peu compliquée. Voilà, il n'y avait pas peut-être cette marge de manœuvre possible pour pouvoir investir sur des sujets comme ça. Donc loi Omnibus février.
0: Loi Omnibus, je rappelle juste des dispositifs européens qui permettent de revenir sur des lois déjà signées ou sur des choses dans les tuyaux, avec cette forte demande de simplification, alors, qui veut un peu tout dire et rien dire, mais voilà, qui a amené l'Europe à déclencher ces procédures Omnibus 1, Omnibus 2, pour revenir sur, y compris ce qui avait été déjà signé ou validé en France et compagnie.
1: Donc là, l'idée, il y a deux éléments principaux. C'est un, de décaler en fait l'application de 2 ans, et deux, de demander à l'organisme rédacteur de simplifier en fait les choses au niveau de...
0: Le rendre plus comestible pour certaines entreprises visées,
1: ouais,
0: les ECI, les entreprises de taille intermédiaire, voire certaines PME.
1: Exactement. Et alors, le point positif, c'est que ça a permis de remettre en avant ce qu'on appelait la norme volontaire, donc le rapport de durabilité VSME, qui était, à mon avis, un peu passé à la trappe, ou en tout cas du scope, parce qu'on était focalisé, le public, plutôt sur la CSRD. Et donc, le texte dit, voilà, vous n'êtes plus soumis, enfin, vous ne serez plus soumis, parce que ce n'est pas encore acté, mais si vous avez moins de 1000 salariés, bon, je simplifie, mais c'est ça. Par contre, on vous invite à déployer, à mettre en œuvre le VSME, qui est la norme volontaire, donc non obligatoire. Cette norme volontaire, elle propose en fait de démarrer toujours avec ce qu'ils appellent un module basique, c'est-à-dire que là, on part directement d'indicateurs, donc sociaux, environnementaux et de présentation, et de gouvernance aussi. Voilà, donc qui est, son nom est dans le...

0: Le titre, c'est basique. Donc l'énorme avantage que ça a, c'est qu'à mon avis, il me semble en tout cas que l'outil est proposé et applicable pour l'essentiel pour moi des structures, notamment les petites structures, parce que à l'exception de la donnée carbone où il faut scope 1 et 2, voilà, les autres données sont immédiatement disponibles. Voilà, donc il n'y a pas beaucoup en fait, de données sur lesquelles reporter. On est obligé de démarrer par ce module basique et après il y a un deuxième basique qui est le module complet, voilà, qui vient compléter en fait, le module basique. Voilà où on en est aujourd'hui, sachant que vraisemblablement ce qui va se passer, c'est que la VSME va évoluer aussi, puisqu'historiquement elle avait été faite pour les moins de 250 et que là vont rentrer dans le scope de 250 à 1000. Donc la bonne nouvelle, c'est qu'à mon avis, les boîtes qui étaient entre 250 à 1000 et qui historiquement devaient être soumises à la CSRD avaient enclenché des choses. Et donc eux vont sûrement en fait publier un VSME parce qu'ils sont plus soumis à la CSRD. Et donc ça va donner, il me semble, plus d'ampleur à ce document-là et qui est plus accessible en fait pour les plus petites structures. Donc moi, concrètement, j'invite toutes les boîtes à mettre en œuvre ce VSME. Je vous invite, si vous avez besoin de documentation, à aller sur portail RSE là, du service public.
1: Un portail qui est assez bien fait d'informations. Ouais, ouais.
0: Très bien fait. Ils viennent de sortir un fichier Excel là, pour faire le VSME. Voilà, le VSME, pareil, le texte n'est pas facile à trouver, mais il y a 60 pages, il est largement accessible. Voilà. Ça part d'indicateurs. Moi, je trouve que l'approche est plutôt pas mal. Donc, on peut adresser n'importe quelle entreprise et se dire « Ok, je démarre par ça et je vois où j'en suis. » Même s'il manque des données, c'est pas grave, il manque des données. Donc, j'ai pas fait mon VSM complet, mais je sais un peu où j'en suis. Et après, surtout, d'inclure peut-être ce qu'on a déjà mis en œuvre, etc. En tout cas, je trouve que c'est un socle, un cadre, en fait, qui est intéressant parce qu'il est réglementaire. Alors, réglementaire, mais non obligatoire. Et donc, pour moi, en fait, ce VSME va devenir... On en parlait tout à l'heure. Pour quelles parties prenantes? Justement, ça va ouvrir en fait le champ des parties prenantes.
1: Voilà, toutes les parties prenantes pourront se référer au même référentiel, au même
0: indicateur. Rapidement, et pourquoi mettre en place un VSME? La première raison, je dirais, elle est économique. C'est qu'aujourd'hui, tous les réseaux bancaires proposent des taux à des tarifs privilégiés pour des boîtes qui mettraient en œuvre ce type de rapport. Il n'y a pas que ça, mais... Voilà. Donc là, comme la plupart des données, on les a, on peut le proposer à la banque en disant « Regardez en fait déjà ce qu'on fait. » Deuxièmement, c'est continuer à travailler avec les donneurs d'ordre ou travailler avec des donneurs d'ordre qui, eux, sont soumis à la CSRD, puisque c'est le même cadre réglementaire. D'accord ? Le VSME, c'est une CSRD simplifiée. Troisième élément, c'est la réponse à appel d'offres. Donc j'ai un référentiel qui est européen en plus, donc vraisemblablement qui va venir... sur les appels d'offres en disant mais voilà, on vous demande de reporter les données qui sont au minimum dans le VSME, si ce n'est dans la CSRD.
1: Alors, je ne sais pas si tous ceux qui écoutent ce podcast arrivent à suivre sur ces thèmes un peu techniques. Quand on n'y connaît rien au départ, ce n'est peut-être pas évident. Mais il me semble important quand même de resituer, y compris CSRD, VSME et la VSME, par rapport aux indicateurs, aux référentiels RSE. On parle d'ISO 26000, voilà, il y a depuis des années des entreprises qui se prêtent, alors là, de façon volontaire à ce référentiel avec les critères de la RSE. Ça fait des années aussi qu'on entend parler d'ESG, environnement social gouvernance, qui est quelque part la RSE des financiers, du monde financier. Voilà, donc des entreprises, et quand tu parlais des banquiers, depuis quelque temps, font référence à l'ESG dans des questionnaires. En fait, ils ont besoin d'informations complémentaires au bilan traditionnel pour mieux apprécier les risques et éventuellement, comme tu le dis maintenant, indexer leur propre crédit avec des taux bonifiés quand ils tombent sur des entreprises qui font des efforts. Voilà. Est-ce que tu peux nous dire, alors je ne sais pas si c'est aussi évident que ça de le faire à la volée, le lien entre RSE, ESG, VSME, est-ce qu'on est dans le même univers? Est-ce qu'on rebascule dans autre chose et on laisse tomber tout ce qu'on avait vu avant et on bascule sur tout à fait autre chose? Est-ce qu'il y a de la cohérence? Petite parenthèse, je vais t'aider dans la réponse. Je sais que l'AFNOR s'est plaint que donc l'organisme qui traite ces sujets, les FRAG, a assez peu pris en compte tout l'historique des référentiels qui existent depuis des années. Jacques acquiesce, il pourra en reparler. Qu'on a un peu balancé tout ce qui, depuis des années, essaie, tant bien que mal, de progresser au niveau des populations, y compris des TPE-PME. Et que peut-être, s'il y avait eu cette plus grande concordance. Aujourd'hui, beaucoup d'entreprises s'intéressent un peu plus dans les clous. Qu'est-ce que tu en penses à ton niveau ? Est-ce que tu penses que c'est des choses qui vont être rattrapées ou
0: Alors, rattrapées, je ne suis pas sûr. Parce qu'encore une fois, ils ont lancé en fait, la création de quelque chose. Ils ne vont pas le remodeler en fait, complètement. Déjà, ce qu'il faut savoir, c'est que le VCME a évolué. Il y avait déjà une V1. Hein, d'accord, qui était beaucoup plus ambitieuse hein, parce que il y avait trois possibilités de rapport et dès le deuxième on avait la double matérialité qui était exigée, ce qui a complètement sauté même dans le module complet en fait du rapport VSME actuel. Donc on voit que même au niveau de la VSME en fait le niveau d'exigence a baissé. Alors par contre moi je crois que l'utilisation du VSME pourrait se faire en fait en rajoutant en fait ces données-là, c'est-à-dire de venir compléter ce qui est demandé par le cadre réglementaire VSME et de dire sur cette partie-là, on vous apporte en fait des données complémentaires et ce qu'on a déployé sur d'autres référentiels, etc. Ça, pour moi, aujourd'hui, enfin, moi, en tout cas, c'est ce que je fais, ça me paraît tout à fait possible et tout à fait pertinent.
1: Voilà, mais à la limite, je vais aller dans ton sens parce qu'il se trouve que plein d'intéressés, on travaille depuis quelque temps et on a, ça y est, maintenant un dispositif qui va aider les entreprises à faire le joint entre RSE, ESG, VSME. Parce qu'un des gros soucis qu'on a, c'est de permettre aux uns et aux autres de faire les liens. Parfois, le vocabulaire est un peu différent, mais en fait, on parle de la même chose. Et que quand on a cette vision de la cohérence globale, c'est quand même un peu plus simple.
2: Je veux juste préciser quelque chose, Thierry, sur l'aspect bancaire. Patrick a très justement dit que les banques donnent aujourd'hui un taux bonifié aux entreprises qui ont mis en place une démarche RSE. Alors, pourquoi elles font ce bonus ? Est-ce qu'elles sont philanthropes ? Pas du tout. C'est juste qu'elles-mêmes sont soumises à une propre réglementation, qui est la réglementation bancaire européenne, et en fait, où on va comparer l'ensemble des banques européennes sur leur portefeuille vert. Donc en fait, on va calculer tout simplement de qui finance Total, qui finance X, Y, Z. Et puis ensuite, on va donc leur donner, eux-mêmes auront accès à un meilleur taux. Et donc du coup, forcément, ils vont répliquer ce taux sur leurs clients qui leur donneront cette meilleure note, entre guillemets. Donc aujourd'hui, c'est un taux bonus. Demain, je pense que ça sera un taux malus. C'est-à-dire qu'aujourd'hui, ton normal sera X. Par contre, demain, si tu ne mets pas en place de démarche
1: RSE... Les banques, aujourd'hui, on a beaucoup de relations avec les banques locales. On essaie de travailler avec elles. Elles se refusent à imaginer qu'elles vont faire du malus. Voilà, elles pensent que ça va être très, très mal pris par le tissu local et que donc elles sont vraiment plus orientées sur le bonus que le malus. Voilà, mais bon, après, on ne sait jamais ce qui peut arriver.
2: Voilà, c'est ça.
1: Voilà. Jacques, sur ces sujets, donc toi qui as donc, observé, suivi, alors pour la partie CSRD, on en parlait souvent, donc les premiers rapports donc, concernant les grandes entreprises qui depuis un moment sont concernées par la CSRD ont été obligées de fournir des nouveaux rapports de durabilité qui soit bien sur les nouveaux standards, avec les nouvelles data points, les nouvelles informations, la nouvelle façon de classer tout ça. Et tu as observé donc, auprès de ces premiers rapports déjà des choses un peu surprenantes sur la partie, la notion d'impact, de risque, opportunité. Est-ce que là aussi, avec un effort pédagogique, tu peux nous dire un peu ce que tu as observé et qu'est-ce que ça t'inspire ?
3: Écoute, si tu permets, je voudrais d'abord prendre un peu de hauteur parce que il me semble que on remarque pas suffisamment qu'on est passé du concept de RSE que tu as évoqué très souvent au concept de durabilité. Tu l'as dit, sustainability. Hein. Maintenant, on traduit ça peut-être mal par durabilité. On ferait mieux de le traduire par soutenabilité. Et moi, j'observe que finalement, ça ne pose de problème à personne de dire qu'il y a 5 ans, 10 ans, tout le monde parlait de RSE et aujourd'hui, tout le monde parle de durabilité. Moi, je m'interroge, est-ce que c'est la même chose ? Par exemple, est-ce que toute entreprise, disons, soutenable ou durable, est responsable et réciproquement, est-ce que toute entreprise responsable est soutenable ? Est-ce que tu me permets de prendre un exemple ? L'exemple, c'est une société que j'ai toujours trouvée comme très responsable, qui s'appelle The Body Shop, qui avait été créée par une femme qui est malheureusement disparue, mais c'était une société qui faisait des cosmétiques, avec un gros respect de l'environnement, un gros respect social, avec même du bien-être animal, etc. Cette société avait été rachetée par L'Oréal, qui voulait justement apprendre à faire des produits cosmétiques responsables. Mais cette société, The Body Shop, on vient de la fermer. Elle n'a pas déposé le bilan, puisqu'elle appartient à L'Oréal. mais on vient de la fermer en disant ben, finalement, on se rend compte que The Body Shop ne correspond plus aux besoins ou aux intérêts des consommateurs, donc on la ferme. Voilà une boîte qui était très responsable, qui n'a pas été durable. Réciproquement, tu sais Thierry qu'il existe un petit groupe très fermé d'entreprises en France qui s'appelle les Enochiens. Tu sais ce que c'est les Enochiens ?
1: Non, mais tu vas nous l'expliquer, Jacques.
3: Bon, les Enochiens sont les sociétés qui existent depuis 200 ans dans la même famille. Donc, alors, c'est de la durabilité, je veux dire, rétrospective. Mais des sociétés qui existent depuis 200 ans, elles font montre quand même d'une certaine durabilité. Eh bien, il y a une société qui vient de pénétrer dans ce groupe des Enochiens depuis 2 ans, c'est la société Bolloré. Voilà. Est-ce que c'est la plus responsable des sociétés ? Je vous laisse répondre. Et c'est pour ça que lorsqu'on fait aujourd'hui, lorsqu'on met une égalité entre responsable égale durable, durable égale responsable, moi, en tant qu'intellectuel, je m'interroge. Et je trouve que ce n'est pas toujours vrai.
1: Voilà, c'est bien sûr, parce que tu mets derrière le terme durabilité une question dans le temps.
3: Alors que qu'est-ce que c'est durable pour toi si ce n'est pas dans le temps ?
1: La durabilité telle qu'elle est définie ou annoncée par certains, ce n'est pas tout à fait cette même notion.
3: Et bien justement, on a tort à ce moment-là de parler de durabilité. Et voilà,
1: la durabilité, ça peut, une entreprise elle-même, en tant qu'entité, elle peut avoir une vie assez courte. C'est les activités qu'elle a menées. Est-ce que ça participe à un monde durable ? Voilà. Une entreprise qui a, pendant des années, été complètement pas soucieuse de son environnement, voilà, entre sa vie à elle, surtout si la loi change, et ce qu'elle provoque à l'environnement, c'est peut-être pas tout à fait pareil.
3: Avant la CSRD, il y avait le rapport de performance extra-financière, d'accord ? Et ce rapport de performance extra-financière, le centre de ce rapport, c'était ce qu'on appelle en anglais le business model, le modèle d'affaires en français, et on essayait de demander à l'entreprise d'exprimer son business model pour essayer de voir si justement il était durable, s'il avait des chances de durer dans le temps. Bon, la CSRD a quand même un peu gardé les business models, mais je pense qu'on doit s'interroger aujourd'hui sur ces problématiques vraiment de soutenabilité. Je signale que les scientifiques qui s'interrogent distinguent deux types de soutenabilité, la soutenabilité faible et la soutenabilité forte. Est-ce qu'on en parle aujourd'hui ? Dans la CSRD. Moi, je ne l'entends pas.
1: Ben oui. Alors, pour revenir justement à la CSRD en question, donc, tu nous faisais la remarque. Alors, je dis ça parce que ça peut inspirer quand même ce qui se passe au niveau de la VSME, hein, parce que c'est quand même nous, le côté PME qui nous intéresse en particulier. Mais donc, dans le cadre de la CSRD, comme je disais, des entreprises qui sont toujours sous le coup des obligations ont commencé à produire leurs premiers rapports.
3: Oui.
1: Et tu as donc analysé ces rapports, comme tu le fais depuis des années avec les anciens rapports des PEF et tout, pour voir un peu ce qu'il en était. Et tu avais certaines remarques, certaines observations sur en particulier, comme je disais, la notion d'impact, de risque, d'opportunité.
3: Je me suis amusé à analyser les premiers rapports parus en français. Il y a à peu près une vingtaine de rapports de sociétés comme Sanofi a été le premier que j'ai analysé, par exemple. Mais il y a TF1, il y en a beaucoup d'autres. Alors, c'est très compliqué, hein, c'est très long. Donc, je n'ai pas voulu tout analyser. J'ai analysé simplement un paragraphe qui est obligatoire, qui est le paragraphe « Diversité et inclusion ». C'est un peu à la mode hein, depuis certaines élections aux États-Unis. Et donc, il me semble que diversité et inclusion dans l'entreprise, quelle que soit l'entreprise, on voit à peu près à quoi ça fait référence, hein, la diversité de la main-d'œuvre. Et puis ensuite, il ne suffit pas qu'elle soit diverse, encore faut-il qu'il y ait de l'inclusion. Donc, on voit tous, me semble-t-il, à quoi ça fait référence. Eh bien, les entreprises donc, ont toutes retenu ce paragraphe comme étant un paragraphe matériel. Donc, elles rendent toutes compte de leur politique de diversité et inclusion. Mais entre les deux, la CSRD leur demande de classer chaque thème qu'elles ont retenu, soit un impact. Alors, impact qui peut être positif, négatif, réel, potentiel. Bon. Soit en R, risque, soit en O, opportunité. On parle de IRO, impact, risque, opportunité. Eh bien, à ma grande surprise, ce paragraphe diversité et inclusion, des fois, il est considéré comme ayant un impact positif sur l'entreprise. Des fois, un impact négatif. Des fois, il est considéré comme étant un risque. Et d'autres fois, assez rarement, une fois, comme étant une opportunité. Voilà, donc je m'interroge, hein, je n'ai pas la solution. Mais comment se fait-il qu'une chose qui semble à l'observateur un peu naïf que je suis comme étant finalement assez semblables dans toutes les entreprises.
1: Voilà, des informations a priori assez objectives.
3: Eh bien, dans certains cas, ce soit un impact positif, d'autres fois négatif, risque, opportunité. Donc je crois qu'on est au début. On est au début. Il faudra certainement que, heureusement, les commissaires aux comptes qui sont à côté de moi et puis tous ceux qui auront à travailler sur ces premiers rapports nous donnent un petit peu des jugements, une expertise, parce qu'aujourd'hui, je crois qu'il y a encore beaucoup de flou. Voilà.
1: Alors, tu fais bien. Alors, on a parlé de ce sujet en particulier, inclusion et diversité. Ça va me permettre de solliciter une participante qui est particulièrement préoccupée par le sujet de l'humain dans les entreprises, qui est en train d'avoir elle-même un projet professionnel après un parcours dans une grande entreprise. Voilà, on parlait tout à l'heure des critères sociaux, de l'audit social, de ces sujets. Comment toi, à la lumière de ce qui a été dit par rapport à ton expérience, quels sont un peu les axes qui t'intéressent ? Est-ce que ce qu'on dit sur la VSME, sur le côté humain, ça te semble aller dans le bon sens ? Est-ce que ça va permettre d'aller de faire du mieux au niveau humain ? Ou est-ce que tout ça te semble encore un peu abscons ou un peu trop lié à des chiffres ou à des notions qu'on ne retrouve pas vraiment au niveau du côté incarné ? Voilà. Chloé, voilà. Peut-être rappelle-nous qui tu es en trois mots.
4: Donc, j'ai fait des études de comptabilité, justement, avec un sujet de mémoire sur le bien-être au travail. Donc ça a choqué un peu l'ordre des experts comptables et mon entreprise accueillante à l'époque.
1: Et tu te prédestinais à être expert comptable.
4: Ouais, voilà. C'est ça. Et justement, j'ai arrêté mes études justement suite à ce mémoire parce que j'ai beaucoup choqué. Et parce que l'humain ne fait pas partie en fait du pilotage de l'entreprise pour moi. Ça a été mon constat, quoi. Et là, aujourd'hui, on reparle de ce sujet, donc la comptabilité et la RSE. Et pour moi, tout ça, ça manque de lien encore. On parcelle trop les choses. La comptabilité, ça parle du passé. Pour moi, la RSE, donc l'humain et les enjeux environnementaux, ça parle du futur, du vivant, quelque chose qui bouge. Donc, je ne sais pas si les outils qu'on a actuellement, et ça, je rejoins un des intervenants, peut...
1: Patrick, il disait, exactement. Pourquoi on demande à la compta de faire des choses pour lesquelles elle n'est pas faite
4: peut se concilier. Et après, je trouve que en entreprise, donc pour avoir eu un parcours en entreprise, ces aspects-là sont pris par opportunité, je trouve, beaucoup.
1: L'inclusion, diversité.
4: Ah oui, quand on parlait de mode juste avant, c'est clairement ce que j'ai ressenti moi en tant que salarié, alors que j'en parlais un petit peu juste avant pendant mes études. J'ai continué à rester dans cette entreprise. On m'a ri au nez à ce moment-là, et après, quand on prend ces sujets par effet de mode, ça perd de la force à ces sujets, quoi. Les entreprises, elles ont du mal à s'en saisir, à mon sens.
1: Tu disais, parce qu'on en parlait tout à l'heure, par rapport à d'autres référentiels que VSME, tu regardes un peu, t'es sensible à ces questions. Tu vois qu'il y a quand même une évolution, que tu sens venir des choses un peu plus intelligentes, ou est-ce qu'on est encore, d'après toi, assez loin du compte, les référentiels, les standards concernant l'humain, ce qui se passe au niveau de l'humain ?
4: Pour moi, on est loin, loin du compte, parce que l'humain n'est pas encore au cœur du sujet des entreprises, à mon sens. Hein.
1: Écoute, merci pour ce commentaire, ce retour d'expérience. Je vais repasser le micro à rappelle-moi ton prénom.
4: Aline.
1: Voilà, Aline, excuse-moi. Tu t'es intervenu tout à l'heure, donc là aussi, tu as une formation comptable. Tu as exercé dans le domaine de la comptabilité.
4: Direction administrative et financière.
1: Direction administrative et financière. Et tu nous disais déjà, toi aussi, que l'humain, la partie humain, engagement, te semblait super importante dans la gestion d'une entreprise. Ce qui vient d'être dit là, en termes de prise en compte de certains aspects, diversité, inclusion, alors avec des indicateurs. Jacques le rappelait, dans l'audit social en France, on a depuis fort longtemps une batterie d'indicateurs objectifs qui sont audités pas que par des commissaires aux comptes. Donc on est apparemment équipé pour mieux piloter, gérer l'humain. Mais il semble, la preuve même à la CSRD, que ça flotte un peu lorsqu'il s'agit de se positionner risque, opportunité, impact, pas impact. Voilà. Qu'est-ce que tu en penses ?
5: Je pense que ça... On en vient à l'humain de toute façon. je pense que pour avoir côtoyé beaucoup de chefs d'entreprise, de TPE, de PME, j'ai pas du tout travaillé dans les grands groupes, les chefs d'entreprise sont quand même préoccupés par l'humain. Ils sont préoccupés par leurs équipes, par leurs salariés, beaucoup plus qu'on ne le pense. Il me semble qu'en fait, dans ce flou, et j'aime bien cette façon de faire, c'est-à-dire de prendre de la hauteur, c'est à chacun de pouvoir prendre de la hauteur et dans tout ce contexte, qu'est-ce que je fais moi? Et j'ai envie d'interloquer les dirigeants, enfin, ou les chefs d'entreprise, de dire quelle est la portée de mon entreprise? Et je pense que tout viendra de là, parce qu'on parle de responsabilité. Une entreprise, c'est une personne morale, mais elle est avant tout dirigée par des personnes physiques, donc des individus. Et ce sont ces individus-là qui vont pouvoir déployer une stratégie qui n'est pas forcément basée sur une performance économique. Je tiens à souligner quand même que les chefs d'entreprise sont soucieux de leur équipe. Enfin, en tous les cas, j'y crois. Et je pense que c'est à chacun de croire, j'irai en un idéal et de le porter. Et c'est ça qui va se propager. Voilà.
1: Merci pour ce témoignage, cette confirmation. Alors, je vais revenir de nouveau vers l'expert comptable, justement sur ce côté humain. Alors, oublions momentanément, on va y revenir à VSME. Dans votre relation avec les dirigeants d'entreprise, quand il est question de comptabilité, comment s'inscrit ou pas le côté humain des équipes? On sait qu'il y a des ratios de productivité, de valeur ajoutée, répartis plutôt vers les actionnaires ou plutôt vers les salariés. Mais est-ce qu'il vous semble que la comptabilité, avec toutes ses limites, offre quand même quelques éléments pour renseigner les dirigeants sur le côté humain, ou est-ce qu'on est dans des mondes assez différents?
2: Ce qu'on va dire n'est pas un scoop, d'un point de vue comptabilité. Le salaire qui est versé, donc on va l'enregistrer en salaire et traitement, et donc cela va tomber dans la rubrique masse salariale du compte de résultat. Donc cela va être
1: charge,
2: un coût, charge.
1: Voilà.
2: Charge, donc forcément, produit moins charge égale bénéfice. Donc il faudrait, entre guillemets, contraindre au maximum la masse salariale si on veut maximiser son profit pour le distribuer à ses associés et actionnaires. Hein, voilà, donc tout est dit. Voilà, on voit bien la limite de la comptabilité.
1: Voilà, ça pousse un peu au crime, quoi, quelque part.
2: Voilà, exactement. Ça, c'est dans la comptabilité au sens stricto sensu financière. Après, il y a quand même des mécanismes aujourd'hui, par exemple la prime Macron, donc il s'appelle maintenant prime de partage de la valeur, où là, il y a des dispositifs donc fiscaux, d'allègement de charges sociales, non imposables, pour en fait redistribuer la valeur qui a été créée par l'entreprise donc à ses salariés. Donc ça, c'est un dispositif qui marche très fort, ça cartonne depuis des années, et on voit, comme tu disais, Aline, que les chefs d'entreprise et les dirigeants-dirigeantes sont sensibles à ça et veulent redistribuer la valeur via ce mécanisme-là. Il y a aussi le mécanisme, bien sûr, de la participation, hein, donc qui s'applique aux entreprises de plus de 50 salariés. L'intéressement, qui s'applique à toutes les entreprises. Hein, on peut le mettre en place un accord vraiment des 10 salariés. Enfin, mais on le voit aussi dans les entreprises. Donc voilà, ce que tu disais est très juste. Les chefs d'entreprise ont vocation à favoriser le bien-être de leurs salariés, parce que de toute façon, ça a été dit avant, hein, on voit que moins d'absentéisme, moins de turnover, les salariés restent, donc forcément l'entreprise est plus performante. Donc ça, c'est, même si c'est pas retranscrit dans les chiffres, on voit que c'est quand même ça tombe sous le sens, et donc c'est quand même très intéressant que ça soit une réalité aujourd'hui. Donc voilà, après, on pourrait toujours dire, voilà, mais le brevet, que la matière grise, où est-elle dans les états financiers? Donc malheureusement, aujourd'hui, dans la partie financière, elle n'est pas retranscrite à la partie active, ça c'est sûr.
1: Voilà. Alors, je vais vous relancer sur un sujet, alors là aussi, assez récurrent, le capital humain, dans la catégorie capital immatériel. Souvent, on en parle, alors certains pour critiquer la notion même de dire, allez, on rajoute capital humain, on est toujours dans le même état d'esprit. Qu'est-ce que vous avez à dire sur ce sujet? Voilà, l'immatériel en général, l'humain version capital, comment on le compte, comment on le prend en compte? Est-ce que dans la RSE, la durabilité, la soutenabilité, ces sujets, on les retrouve d'une façon ou d'une autre, ou alors on n'est pas du tout dans le même champ de réflexion? Question, voilà.
3: Il y a eu des tentatives aux États-Unis, un peu moins en France, de faire rentrer la valeur des hommes au capital de l'entreprise, en disant on n'arrête pas de dire dans l'entreprise, il n'est de richesse que d'hommes. Bon, alors si c'est le cas...
1: Y compris des capitalistes purs et durs qui
3: l'ont
1: dit.
3: Bien sûr. Donc, à partir de là, où c'est que je trouve mes hommes dans mon bilan? Et il y a eu des tentatives de valoriser, n'est-ce pas, cette valeur des hommes, soit des hommes, soit leurs compétences, et pour le mettre au bilan. Ça a été un échec complet d'abord parce que c'est difficile à valoriser, et puis même philosophiquement. Au bilan, on met ce qui appartient à l'entreprise. Hein, au bilan, on trouve des actifs qui appartiennent à l'entreprise. Est-ce qu'on peut dire que les hommes et les femmes appartiennent à l'entreprise? Non.
1: Même s'ils sont subordonnés, comme on dit,
3: Il y a quelques exceptions. Je peux t'en donner une que tu ne connais peut-être pas. C'est les clubs de foot. Les clubs de foot qui sont des SA, elles ont le droit de marquer, de mettre à leur actif de bilan la valeur de leur star, mais pour des raisons qui font qu'elles ont effectivement un droit de propriété sur ces personnes-là. On le sait, on l'a bien vu. Donc, sauf exception, on ne peut pas, et à mon avis, c'est une impasse, d'essayer de faire ce qu'on appelle de la comptabilité des ressources humaines. Donc moi, je plaide davantage pour essayer d'avoir des informations de qualité qui concernent les ressources humaines, mais sans forcément essayer de faire porter par le bilan la valeur de ces dites ressources humaines.
1: Voilà. Là, donc, est-ce que vous êtes d'accord avec ce côté impasse un peu de cette approche on fait rentrer l'humain dans les bilans, l'histoire de...
2: Pour en venir juste au club de foot, c'est vrai que l'actualité avec le PSG le revoit. C'est vrai que lorsqu'on a des stars comme ça, il faut bien sûr le mettre au bilan, puisque sinon, quel serait l'actif de ce club de foot? Ça ne serait pas juste le terrain de foot qui...
1: Quand voilà. Tu dis bien sûr, moi je ne suis pas aussi convaincu que ça. C'est peut-être parce qu'on est dans un monde économique avec des jeux financiers de valorisation de ce que tu veux.
2: C'est
1: obligé à aller là-dedans.
2: Quand je dis bien sûr, c'est vrai que c'est un point de vue conceptuel, comme disait Jacques, sur la partie actif, en effet, c'est ce qui possède l'entreprise, mais aussi ce qui génère des avantages économiques futurs. Donc ce qui va générer en fait du profit futur. Donc c'est vrai que lorsqu'on a un Mbappé qui arrive, forcément, on va vendre plus de maillots. Donc on peut le mettre à l'actif. Sans être conceptuellement criminel, puisqu'on sait que s'il vient, on va pouvoir vendre plus de maillots et vendre plus de billetterie. Donc voilà, c'est un actif au sens comptable du terme, au sens de la loi comptable. Voilà, donc ça c'était juste pour la petite parenthèse footballistique.
1: J'espère bien qu'on ne va pas y arriver au rugby. Mais bon, jamais.
2: Non, après voilà, sur la partie capital humain, malheureusement, vous savez que dans l'état actuel des choses, il n'y a pas de solution, quoi.
1: Pour alors maintenant, on va revenir à la VSME, cette fameuse VSME, donc là, les normes volontaires, ce qui va permettre à des entreprises de progresser, de piloter l'humain dans la VSME, la relation humaine, comment elle est traitée, donc certainement pas par le biais capitalisation, valeur des personnes, mais qu'est-ce que tu peux nous dire de la façon dont on retrouve l'humain
0: Alors, dans la VSME, sur le module basique, c'est traité par des indicateurs, parité homme-femme, égalité de rémunération, turnover, accident du travail, etc.
1: Des choses que l'entreprise a déjà, des informations stabilisées.
0: Oui, là-dessus, il n'y a pas de sujet. Après, ce que je trouve intéressant, c'est dans le module complet, en fait, de rajouter à ça peut-être des choses un peu plus narratives, type les politiques, les chartes qui sont en œuvre, etc. Et qui donnent, à mon avis, beaucoup plus de corps aux seuls chiffres. Moi, il me semble en fait que les deux sont complémentaires. C'est-à-dire qu'il faut qu'il y ait des chiffres pour que ça parle et qu'on comprenne de quoi on parle et qu'on se situe sur le même champ, mais aussi de le compléter. Et c'est là où très certainement se fera la différence sur ce qu'il y a autour et plutôt dans quelle intention on le fait ou pourquoi en fait. C'est plutôt cette notion de pourquoi moi qui me fait écho, de dire voilà moi vers quoi j'aimerais tendre, voilà ce que j'ai mis en œuvre, voilà ce que je souhaiterais mettre en œuvre, etc. Et c'est vrai qu'on ouvre ce champ-là qui me paraît en fait presque aussi important en fait que les données. Alors les données, je suis d'accord, c'est plutôt sur un historique, c'est quelque chose qu'on a fait, qui est passé, etc.
1: Rétroviseur.
0: Ouais. Et après, sur un côté narratif, c'est dans quelle intention on le fait, etc. Et de se rendre compte aussi que des fois ça marche pas. Tu l'as déjà, qu'on peut partir avec une bonne intention et dans les faits, voilà, ça marche pas. Et je pense que moi, ce type de rapport, on doit aller vers ça, c'est-à-dire de la transparence. Je rappelle que la CSRD, c'est juste, entre guillemets, hein, une obligation de communiquer. Ce n'est pas une obligation de faire. Donc je trouve que le texte a été plutôt intelligemment fait. C'est une obligation de communiquer pour se rendre compte qu'effectivement, les modèles économiques actuels, les modèles d'affaires, ne sont pas durable, soutenable. Bon, on y mettra la terminologie qu'on veut, ouais.
1: Voilà, et d'ailleurs, j'imagine que c'est vers là que tu vas aller. On est BSME et tout. Est-ce que tu penses que ça peut aider les entreprises à se poser des bonnes questions sur leur modèle économique? Ou est-ce que, bon, c'est quelque part...
0: En tout cas, le constat que je peux faire aujourd'hui pour avoir accompagné des boîtes sur des VSME, c'est qu'ils intègrent, en fait, de façon assez rapide, ces notions sociales et environnementales. Souvent, ils partaient d'assez loin, en fait, sur ces sujets-là. Sauf que là, en fait, ils ont, au départ, de la donnée. Et donc, ça leur permet, sur les décisions futures qu'ils ont à prendre, en fait, de l'intégrer dans le raisonnement. On retrouve le trois piliers économique, social, environnemental. Et le constat, là, c'est un fait. Enfin, c'est moi, ce que j'ai pu constater sur des gens que j'ai accompagnés, c'est que naturellement, en fait, il y a un nombre d'actions sociales et environnementales qui se développent. Donc, ce que je trouve important pour moi, c'est qu'on adresse ces sujets-là de façon systémique. C'est-à-dire de bien adresser l'économique, le social et l'environnemental ensemble. D'ailleurs, les rapports de CSRD, c'est bien du reporting intégré. C'est-à-dire qu'on met au même endroit, en fait, les données économiques, sociales et environnementales. Et je pense que ça me paraît être déjà la bonne solution conceptuelle, en fait, pour bien intégrer ces données-là. J'aimerais revenir sur le problème de la comptabilité. C'est que la comptabilité n'enregistre pas tout. D'accord ? Et elle a besoin d'avoir des données qui sont sûres. Le problème dans le monde dans lequel on est aujourd'hui, c'est que tout devient complexe et de moins en moins sûr. Donc la comptabilité a d'énormes difficultés à pouvoir faire rentrer certains éléments. Enfin, juste un rapport, alors je ne sais plus en quelle année il est sorti, de l'État, demandé par l'État, 80% de la valeur des entreprises n'est pas inscrite au bilan. Où est-elle ?
1: Mais là, on parlait beaucoup d'immatériel à l'époque, de valorisation d'immatériel, ouais. Tous ces sujets hors radar des comptables,
0: oui.
1: Parce que ne correspondaient pas à la méthodologie, aux possibilités de la comptabilité. Quoi. Des choses séparées, avec tout un tas de critères qui ne peuvent pas s'appliquer à certains sujets. Quoi.
0: Donc là, un exemple, le fait d'adresser, je vous rejoins, je te rejoins Jacques aussi, c'est pour moi l'élément clé de la VSME, c'est le modèle économique. Donc moi, j'invite pareil toutes les organisations. Alors évidemment, y aller progressivement parce que c'est un sujet qui est quand même excessivement complexe, mais déjà formaliser le modèle économique actuel qu'ils ont, ce qui est loin d'être évident, hein. Et deux, après, de voir comment petit à petit ils peuvent l'améliorer pour adresser ces sujets-là. Et là, ils ont les données, en fait, pour pouvoir les adresser. Tiens, là, on n'est pas bon, il faudrait qu'on s'améliore, etc. Comment on fait ? Mais sauf qu'on ne peut pas l'adresser de façon silotée. Si j'ai un problème en social, forcément, ça va avoir des répercussions en économique et s'il faut en environnemental. C'est comment on fait pour les traiter et avancer ? Mais au moins en prenant ces trois piliers-là. Et c'est là où je trouve que c'est intéressant, sachant que après on ne peut pas tout faire, on est obligé d'arbitrer, de prendre une décision et d'y aller. Par contre, je trouve intéressant cette notion de transparence, c'est-à-dire de pouvoir dire, nous on pense que la bonne solution c'est de faire ça, on le fait, on se trompe, et de dire, on a suivi cette voie-là, voilà les difficultés qu'on a rencontrées, on s'est trompé, donc maintenant on va faire comme ça.
1: Et est-ce que tu penses, parce qu'on parlait tout à l'heure de l'humain, est-ce que la VSME, les principes de la VSME, la façon de piloter avec la VSME, c'est assez facilement partageable à l'ensemble des collaborateurs pour embarquer les équipes. Ou est-ce qu'on est vraiment sur des choses qui sont tableau de bord, indicateurs, où là, clairement, le faire passer le message n'est pas aussi évident que ça.
0: Alors, moi, sur l'expérience que j'ai eue avec les clients que j'ai accompagnés, c'est un très bon moyen en fait, de communiquer effectivement là-dessus. Pourquoi ? Parce que le départ, c'est un module basique. Donc, c'est assez simple, c'est des indicateurs. Après, il faut toujours être méfiant avec les indicateurs. C'est... Voilà, c'est... Bon.
1: Oui, comme tu disais, tout à l'heure, il faut expliquer d'où ils viennent. Comment ça se passe. Décoder un peu.
0: Mais effectivement, c'est un bon moyen en fait, de partager ces données-là et encore une fois, de donner une intention sur ce qu'on veut faire. Donc pareil, pourquoi je fais un VSME ? Qui j'engage dans ce travail-là ? Pourquoi ? À qui je destine aussi ce rapport ? Donc effectivement, là, on voit bien que les salariés, j'espère, seront les premiers destinataires en fait, de ce document-là.
1: Oui, en tant que partie prenante... Bien sûr, qu'on est censé prendre en compte et intéresser au sujet.
3: Est-ce qu'on peut quand même rappeler qu'en France, on a une législation, une réglementation sociale abondante, importante et de qualité ?
1: Ah bon ?
3: Oui. Par exemple, il existe quelque chose qui s'appelle le BDES. On l'appelle parfois la banque de données unique, banque de données économiques et sociales, obligatoire dans les entreprises de 50 salariés. Et il y a déjà... dans cette BDES, des indicateurs qui sont des indicateurs de qualité et plus nombreux que ceux que l'on demande aujourd'hui dans la VSME.
1: Parce que la VSME va piocher, même la CSRD, elle est piochée dans ces indicateurs déjà existants.
3: Mais on a l'air de dire c'est quelque chose qui va être nouveau, etc. Pour l'aspect social, non. Pour l'aspect social, tout est déjà dans le BDES depuis un certain temps. Et voilà, ça marche.
1: Tu voulais rajouter quelque chose, Mathias ?
2: Non, c'est pour ça justement que les experts comptables sont les premiers à pouvoir s'emparer des données sociales, puisque comme on fait la paye de nos clients, on a déjà, comme disait Jacques, l'ensemble des données à disposition. Et juste pour préciser ce que disait Patrick sur la notion de valeur, lorsque une entreprise, il y a 50 ans, a acheté un terrain sur les hauteurs de Toulouse, elle a acheté pour 100 000 francs, mettons, parce que c'était que des champs, 50 ans après, il vaut toujours 100 000 francs. Bon, converti en euros, d'accord, parce qu'on a eu le passage à l'euro. Mais la valeur, du coup, n'est pas 100 000 francs aujourd'hui. Mais voilà, principe de prudence en comptabilité, on comptabilise la perte qui est probable, mais pas le gain probable. Donc voilà, c'est une notion vraiment que, bon, ça parle au comptable présent dans la salle, mais c'est, voilà, c'est le coût historique. Donc forcément, on n'a pas du tout la valeur du terrain actuel. Donc ça, c'est juste à opposer donc, aux notions de la juste valeur qui est dans les normes internationales. Donc on parlait tout à l'heure, les normes IFRS. Donc voilà, il y a quand même une dissonance entre comptabilité française et comptabilité internationale. Donc bon, ça peut paraître du jargon comptable, mais c'est quand même un vrai sujet, parce que le terrain, du coup, il vaut 100 000 francs 50 ans après.
1: Ouais, on va approfondir un peu notre sujet. On parlait des parties prenantes internes, les salariés, donc pour pouvoir partager des informations, un peu les sensibiliser à ce qui va être demain des indicateurs de pilotage. Dans la relation entre clients-fournisseurs, entre les grandes entreprises, les grands comptes qui sont aujourd'hui soumises à la CSRD, on sait que la CSRD, par définition, demande aux entreprises de récolter tout un tas de données sur leur activité, sur même, donc il les oblige à vérifier ce qu'il en est de leurs propres fournisseurs, de leurs clients, voilà, d'être vraiment des grands récolteurs d'informations. Comment ça va se passer entre des entreprises de CSRD, donc avec tout un tas de données qu'on leur demande de recueillir, et cette version simplifiée que l'on demande, enfin, que l'on propose, et volontaire, que l'on propose aux PME. Est-ce qu'il ne va pas y avoir un décalage? On parlait des banquiers tout à l'heure qui vont être amenés, pour des raisons aussi réglementaires, à poser de plus en plus de questions aux entreprises pour les prêts, avec en essayant de les bonifier pour quelque part encourager le mouvement. D'après vous, où est-ce qu'il y a des choses prévues dans la loi qui vont un peu réguler ces besoins d'informations très très pointus des uns et dans leur écosystème d'autres acteurs qui ne sont pas soumis aux mêmes contraintes, qui ne sont pas forcés de bien vivre la pression sur les données. Il y a des problèmes aussi de transparence, à la limite de concurrence. Est-ce que je dois me dévoiler de toutes les informations que tel ou tel client me demande parce qu'il est gros? Ou est-ce que je suis quelque part, je peux dire, attendez, là, vous m'en demandez trop, rien ne m'oblige, voilà. Qu'est-ce que vous savez? Qu'est-ce que vous pouvez nous dire de ce sujet?
2: Je vais te donner un exemple, Thierry, pour illustrer. Un grand avionneur fabricant local, du coup, à côté de Toulouse, lui, il est soumis à CSRD parce qu'il est CAC 40. Pour faire fabriquer un avion, il faut un moteur. Le motoriste, forcément, aussi soumis à la CSRD. Donc jusque-là, ces gens-là se parlent le même langage puisque, voilà, un soumis parle à l'autre soumis. Pour faire un moteur, alors je ne suis pas spécialiste, mais je pense qu'il faut des vis. Le fournisseur de vis, donc qui est sous-traitant.
1: Il y a peut-être Dominique qui est là, qui t'écoute, 35 ans dans l'aéronautique. Et
2: bon, je dis pas de bêtises, c'est bon. L'exemple s'arrête là. Hein. Donc il faut des vis. Le sous-traitant, là c'est un sous-traitant niveau 3, niveau 4, mettons, de rang 3 au rang 4, lui, il n'est pas du tout CAC 40. Donc il n'est pas soumis à la CSRD, comme a dit Patrick. Ni la vague 1, ni la vague 2, ni la vague 3. Ce monsieur ou cette dame qui fabrique des vis, si elle veut continuer à travailler pour le motoriste qui lui-même travaille pour Airbus, doit produire de la donnée. Et donc, qu'est-ce qu'il fait? Est-ce qu'il le sort du chapeau, cette donnée? Ou est-ce qu'il écoute le conseil de Patrick de faire la VSME? Eh bien, on peut considérer qu'il doit faire la VSME parce que du coup, c'est un standard de reporting qui est le même
1: pour tout le monde. Tu prends le bon bout, le bout un peu facile parce que les données de la VSME sont quand même limitées.
2: Oui, mais du coup.
1: C'est simple. Ce que peuvent demander les grands comptes, ça peut aller bien au-delà de la VSME. C'était d'ailleurs un peu ce qui a fait hurler sur la CSRD appliquée aux entreprises de plus de 250 salariés. C'est que tout d'un coup, on demandait à des entreprises qui jusqu'à présent n'avaient été obligées de rien, même pas les anciennes versions, de basculer direct sur le complet, la version complète CSRD avec des data points. En plus, il y a eu un peu n'importe quoi au niveau communication. Voilà, aujourd'hui, et d'ailleurs, c'est pour ça que je vous en parle, de changer les seuils, a priori, hein, c'est pas encore confirmé, mais que ce sont que les entreprises de plus de 1000 salariés, pas de 250, qui vont avoir ce type d'obligation. Ça veut dire qu'a priori, les entreprises de 250 à 1000 salariés pourront choisir la VSME, enfin, la version simplifiée, n'auront aucune obligation de rentrer dans des logiques, de fournir de la donnée très précise à leurs clients s'ils leur demandent.
2: Oui, pour moi, une fois qu'elle aura transmis donc, les données de la VSME, elle aura quasiment fait la part du boulot.
1: Là, je te trouve très...
0: Alors, dans la CSRD, est écrit en fait, que une petite entreprise n'a absolument pas l'obligation de fournir de la donnée à une plus grosse entreprise qui lui en demanderait.
1: Qui dit petite aujourd'hui, ça va être jusqu'à 1000.
0: Mais ça, c'est écrit dans la CSRD. Alors ça, c'est le texte. Après, il y a la pratique. Voilà. Alors après, encore une fois, comme je disais, la VSME, pour moi, c'est un cadre. Donc déjà, commençons par mettre en œuvre, encore une fois, le basique. Et après, peut-être, complétons en fait, au fur et à mesure, si on veut fournir cette donnée-là, effectivement, à nos parties prenantes, les données en fait, qui sont demandées. Mais la loi est très claire sur le sujet, c'est écrit noir sur blanc. Hein.
1: Oui, voilà, j'ai noté que les FRAG, l'organisme qui a géré tout ça, limite même offrait une protection aux entreprises à qui les clients en grand compte ne pourraient pas demander des informations qui dépasseraient ce qu'on leur propose au niveau VSME. Il n'y aura pas, y compris dans la relation de force entre un grand client et un fournisseur un peu plus petit, il ne pourra pas utiliser cette force en tant qu'acheteur pour mettre la pression. Mais alors, comme tu dis, après en pratique, à voir comment ça va se traduire. Bon, on est parti peut-être un peu loin de la comptabilité à proprement parler, mais enfin, peut-être que tous ces sujets se rejoignent. Pour revenir à des commentaires ou des précisions, ou de tout ce qu'ils veulent de ceux qui viennent entendre parler de ces sujets, Michel, donc toi, je le rappelle, tu es force commerciale, et plus que ça, d'une jeune entreprise qui travaille sur un créneau donc qui est spécifiquement vraiment très très impliqué dans la durabilité, la soutenabilité de le monde de l'alimentation. Tu vas nous redire vite fait pour ceux qui n'auraient pas écouté la première partie ou les autres podcasts, parce que tu es régulièrement parmi nous. Voilà, ton activité, un peu comment aujourd'hui à chaud tu réagis à tout ce qui vient d'être dit. La VSME, est-ce que tout ça te parle? Est-ce que ça va vous aider ou pas dans votre propre business? Voilà, comment tu peux nous faire un retour à chaud?
6: On rappelle effectivement, Michel, donc, nous on est une start-up qui s'appelle Contact, on fait des titres restaurants éco-responsables. Alors, très très rapidement, ces titres restaurants vous pouvez utiliser partout comme les autres, simplement on met une dimension éco-responsable en incitant les utilisateurs à aller dans des lieux éco-responsables, et pour ça on va les récompenser. Voilà. Donc on est sur du gaming, on est sur du ludique et sur le bien-être et la santé. Alors la cerise sur le gâteau, c'est qu'en plus on fournit à l'entreprise un dashboard qui lui permet de mesurer sa décarbonation liée à l'alimentation, qui est l'impact le plus important d'un Français aujourd'hui, 25% de son impact carbone. Voilà, donc on fait la boucle. Alors je vais utiliser une citation peut-être pour dire ce que j'ai entendu, c'est qu'il n'y a point de vent favorable pour le marin qui ne sait où il va. Et je pense que la comptabilité avec ses limites et en fin de compte ses objectifs qui ont été prédéfinis, en fin de compte collecter l'impôt, et les entreprises qui ont compris qu'en faisant la VSME, ils vont donner de la data, ils vont avoir en fin de compte un bon mapping de savoir où ils en sont, les risques qu'ils vont avoir, et donc d'où cette citation, ils seront beaucoup plus compétitifs pour aller plus loin. Après, sur les dimensions humaines, alors je voulais juste revenir sur le côté, effectivement, on se moque de l'humain. Moi, j'avais l'habitude en entreprise, et c'était un petit peu un cadre un peu légal, c'est qu'on ne confondait pas l'erreur et la faute. Voilà, l'erreur, c'est parce qu'on manque d'informations, on n'a pas été ou bien informé, ou on s'est pas bien informé. La faute, c'est volontaire. Donc, on fait mal de manière volontaire. Donc, il faut bien distinguer. Sur cet aspect, en fin de compte, de RSE, on y va, on n'y va pas, c'est compliqué, mais aujourd'hui, on fait par étapes, et en fin de compte, on dégrade une CSRD qui permettait, en fin de compte, d'avoir quelque chose de très, très, très précis, avec toutes les complications, ok. C'est encore une citation, je suis désolé, mais c'est la citation de la folie d'Albert Einstein, qui disait que la folie, c'est faire exactement les mêmes choses et s'attendre à des résultats différents. Voilà.
1: Mais merci pour ce retour très, très philosophique. Voilà, on en avait besoin. Est-ce que Marion, donc toi, tu viens d'avoir une expérience alors, dans un grand compte et en plus une société étrangère, donc avec un positionnement sur la CSRD, avec quelque chose d'assez particulier. Alors, tu ne vas pas nous raconter tout ce qui s'est passé pour toi pendant ces quelques mois de mission donc, en poste sur ces sujets de la CSRD. Voilà, un peu tes observations, ou un peu comment tu fais le joint entre cette expérience, ce que tu viens d'entendre. Si tu peux, alors à chaud comme ça, ce n'est pas évident. Mais
4: oui,
1: voilà.
4: Oui. T'as pas une question plus précise
1: Non, je reste open bar. Alors après, si tu veux que je te mette un peu plus dans le... Voilà.
4: Non, alors juste, je vais peut-être plus parler...
1: Parce que diversité, inclusion, par exemple, sur les indicateurs sociaux, quand tu as dû rassembler de l'information, il y avait des indicateurs, la CSRD, les AltaPoint. Est-ce qu'il y a les piochés? Alors, c'est une société allemande, donc tu n'étais pas dans la configuration. En fait, vous avez des filiales en France avec donc le côté audit social, enfin, les indicateurs sociaux. Comment tu as pu jongler, est-ce que, au moins sur cet aspect-là?
4: Donc, moi, effectivement, j'ai travaillé rapidement pour un groupe allemand, je ne vais pas citer le nom, qui est donc coté sur la DAX, la bourse allemande, internationale, présente dans 40 pays, 13 000 personnes. Donc moi, je n'ai pas pu me faire aider par le bilan social, la BDES, parce que l'Allemagne n'est pas soumise à ça. Donc on partait plus de zéro, et la particularité, c'est qu'en plus, je suis arrivée dans un contexte où le groupe était en train de mettre en place un système d'information des ressources humaines global. Et jusqu'alors, ils n'avaient que des systèmes DSI, comme on dit, distincts dans les 40 pays. Donc, effectivement, moi, le gros de mes activités, ça a été d'interfacer avec les auditeurs, puisque c'était du coup un groupe allemand qui, du coup, avait un audit, un rapport obligatoire, donc avait un audit obligatoire et leur prouver, comme le disait Jacques, de la bonne qualité de l'information sur du coup des indicateurs RH sociaux qui du coup n'étaient pas encore, qui allaient être automatisés, mais on n'avait pas encore la preuve.
1: Et avec des pays des pays vraiment
4: tous les coins du monde,
1: pas du tout des pays au même état d'avancement a priori sur ces questions de social.
4: Donc moi, un petit peu particulier, puisqu'il a fallu que je m'occupais surtout finalement de la rédaction des données narratives, qualitatives. Donc ça a été beaucoup aller contacter tous mes interlocuteurs RH dans le monde. On a eu sur les sujets matériels, bien sûr, la diversité et l'inclusion qui avait un impact dit positif, le training, donc la formation, et donc je suis allée voir les spécialistes pour m'aider aussi à rédiger les aspects politiques, actions qui prouvent que l'entreprise est socialement responsable sans avoir effectivement les chiffres encore sur l'année 2024. Moi, juste par rapport à ce qui a été dit, je distinguerais quand même l'aspect social et humain, puisque oui, on peut, et je suis d'accord avec ce que disait Patrick, que l'importance de bien, au-delà des indicateurs, d'aller donner du corps avec des données narratives en expliquant ce qu'on fait, ce qu'on veut faire et pourquoi on le fait. Mais après, je pense quand même qu'il y a une limite, effectivement, pour moi, à ces rapports, c'est l'humain. Ça se voit en interne. Il y a tout ce qui est qualité de vie au travail, le traitement d'une entreprise avec des salariés, c'est des choses qui sont difficilement, je trouve, qui peuvent difficilement
1: traduisible,
4: s'écrire
1: voilà.
4: dans des phrases, même dans du narratif. C'est des choses qui s'observent sur site.
1: Mais merci pour ce retour. Alors, je ne sais pas si Dominique, donc, je disais 35 ans d'aéro avant d'en sortir pour essayer de voguer vers des aventures plutôt plus soutenables, entre autres avec...
7: Plus en phase avec mes valeurs.
1: Voilà, et la création d'un gîte dans les environs de Toulouse où tu habites. Ton retour à chaud comme ça, rapide, sur ce qui vient d'être dit, ce que alors tu en retiens ou pas
7: Je suis toujours un petit peu négatif et brut de fonderie. J'en suis navré par avance pour vous, les messieurs les comptables, les commissaires aux comptes. Je vois qu'on subit depuis quelques années maintenant un changement de couleur au niveau européen, de couleur politique. Hein, où on va être plus dans le bleu que dans le vert et dans le rouge. Et il y a une déconstruction par le décalage dans le temps de la CSRD et une action forte d'un nombre important de lobbying. Et là, adopter la VSME, je trouverais ça formidable, mais le fait qu'il n'y ait pas de contraintes, ça me rappelle la loi Pacte, par exemple, et on l'a vu l'an dernier en préparant le grand procès de la RSE, que tant qu'il n'y a pas de contraintes, il n'y a pas de résultat. Et est-ce qu'aujourd'hui, la VSME, qui part peut-être sur de très bonnes bases, va être l'outil idéal pour que les petites entreprises intègrent ces données RSE et apportent une lisibilité de ce qui n'est pas financier ? Est-ce que ça va être pertinent ? Est-ce que ça va être efficace ? Est-ce que ça va être appliqué ? Alors, j'ai une certitude, c'est que les banques et les assureurs vont être force de proposition, voire de contrainte pour ces petites entreprises. Mais est-ce que ça sera suffisant dans le temps ? Face à des lobbies qui ne comptent que sur l'économie du passé pour essayer de continuer à s'enrichir sur le futur et sur le commun, j'ai quand même de forts doutes.
1: Écoute, merci pour, y compris ce côté un peu piquant. Mais fait, c'est, voilà, on est bien conscient qu'au niveau politique, fait les, surtout quand on est dans la RSE, on a bien senti que des tendances qui s'affirment en Europe comme ça s'est affirmé dans le reste du monde. Juste une observation, et je ne sais pas si quelqu'un voudra commenter. On parle souvent aussi de besoin de coopération, de collaboration, qu'entre autres, là, une démarche RSE, on parle de plus en plus de responsabilité territoriale. On le sait tous, une PME, TPE, PME en particulier, est vite limitée dans ses ambitions au niveau de, voilà, de modifications, y compris son modèle économique, faire attention à ses fournisseurs, vérifier ce qu'il en est d'utilisation de ses services et de ses produits au niveau des clients. Tout ça, si on ne le fait pas en coordination, voire en coopération avec son écosystème, c'est compliqué. Est-ce que vous ne pensez pas que la VSME, donc, même si c'est volontaire, ça peut donner un socle permettant à toutes les entreprises, quel que soit leur secteur, ou un peu comme la RSE, mais la RSE, le côté label et tout, c'est peut-être compliqué. Est-ce que ça ne va pas offrir, quelque part, un point d'appui pour favoriser ces coopérations, cet alignement, même si on ne sait pas la forme que ça peut prendre de l'un à l'autre ?
0: Alors oui, moi je suis convaincu que ça va le favoriser, sauf que encore faut-il en fait sur le... Alors le VSME, on parle de ça, mais donc ça veut dire travailler son modèle économique. Pour moi, la clé, elle est là, et se dire et d'être conscient aussi de ses limites. Voilà, moi, je peux traiter ce sujet-là, mais jusqu'à tel niveau. Après, au-delà, il faut que je m'adosse à quelqu'un, sachant que la coopération, c'est voilà, c'est long, c'est dur, c'est tout ce qu'on veut. Donc, par contre, ce qui est sûr, c'est si on parle de durabilité de la structure. Enfin, pour moi, c'est absolument nécessaire. Je ne vois pas aujourd'hui, et surtout dans le monde dans lequel on est aujourd'hui, on va pouvoir s'en sortir tout seul. Moi, la recommandation que je fais à mes clients y compris, c'est voilà, on va analyser ce que vous faites, comment vous le faites, etc. Et on va essayer de renforcer les liens que vous avez dans l'écosystème. Pour avoir des exemples, c'est-à-dire je rends résilient, enfin l'écosystème est plus résilient forcément qu'une structure à titre individuel. Et on voit bien que cet effort du collectif, et je te rejoins aussi sur la notion de territoire, qui est primordiale et qu'on voit émerger d'ailleurs un peu partout. Alors à plusieurs niveaux, mais
1: oui. Oui, en fait, on le voit, nous, tant que Planète RSE, même au niveau des collectivités territoriales, c'est-à-dire des acteurs publics, qui de plus en plus, pour des raisons, alors parfois je rebondis sur le côté humain, qui ont des problèmes comme d'autres boîtes de recrutement, de fidélisation, d'engagement, qui re-regardent sous un œil un peu différent la responsabilité sociétale des organisations, la RSO, et qui essaient de voir comment, voilà, donc quelque part, on est potentiellement dans cet alignement au niveau de certains critères pour que sur un territoire, les collectivités publiques, les acteurs privés, petits, grands, aient quelques points de repère pour construire ensemble. Bon, c'est peut-être un peu ambitieux mais comme vision, mais...
2: Thierry, tu parles de collectivités territoriales, on va parler de la région Occitanie, qui donc accorde des subventions sous réserve de mettre en place une démarche RSE. Donc il faut quand même avoir en tête aussi, comme tu disais, lorsque on va mettre en place une VSME, ben, parce qu'il y a l'accès au financement bancaire, mais aussi au financement public.
1: Alors là aussi, peut-être, je pense qu'ils n'en sont pas encore là, la région Occitanie, parce qu'il y a des problèmes juridicaux, on connaît bien le sujet au niveau Planète RSE, mais ce qu'on peut dire, c'est qu'ils utilisent l'Impact Score, voilà, qui est donc un référentiel assez simple, open source. Et donc, je vais conclure là, déjà en remerciant tous les participants, experts et non-experts de leur participation. Juste en conclusion, que je vais m'autoriser, Planète RSE donc, a travaillé, je le disais tout à l'heure, travaille sur un dispositif qui d'ailleurs va mettre en scène, va utiliser l'Impact Score du mouvement Impact France. Pour son côté open source, assez simple, assez ouvert, avec plusieurs versions. Si vous êtes petite entreprise, jeune entreprise, moyenne entreprise, vous avez des questions qui vous sont posées qui ne sont pas les mêmes. On va aider ces entreprises à faire le lien avec les autres référentiels qui nous importent, comme la RSE, le SEG et la fameuse VSME. Et surtout, on va organiser des collaborations, des coopérations entre structures, parce qu'on pense qu'il y a beaucoup de choses qui se règlent, enfin, qui peuvent, où on peut avancer quand on fait du collectif. Voilà, des opérations collectives. Un petit, tu voulais faire un commentaire, donc voilà. C'est vrai que je n'ai pas interrogé, mais je sache qu'elle est régulièrement, notre amie est régulièrement Axel, et régulièrement Axel, et régulièrement à nos matinales, et qu'elle m'a demandé de rester simple observateur.

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Bonjour mademoiselle. Écoutez, je vous trouve très mignonne. Voilà, je me présente, je m'appelle Alain Chamfort. Vous me reconnaissez peut-être ? Non. Je suis chanteur de variété et je passe parfois dans le poste. Voilà, Manu Reva, oui, c'était moi. C'était votre chanson préférée ? Ah bon, celle de votre mère. Oui ? À propos, vous habitez toujours chez vos parents ?

0: demande qu'on m'aime, et puis c'est tout.
1: Vous n'avez jamais acheté un seul de mes disques, alors? Ah non, non, je suis pas vexé, non, pas du tout. Vous savez, les goûts et les couleurs, chacun a droit à son opinion, c'est bien, c'est bien. De toute façon, entre gens évolués, on finit toujours par se trouver un terrain d'entente. Par exemple, physiquement, vous plaisez beaucoup. Non, non, mais je vous prends pas pour une fille facile, non.

Dites-moi, mademoiselle, par simple curiosité, qu'est-ce que vous lui reprochez au juste à ma musique? Trop mièvre? Pas assez rock? Gentillet? Vous aussi, vous trouvez ça? À ma maison de disques me disent ça, les journalistes l'écrivent, mon ex-femme n'arrête pas de me répéter. Ça doit être vrai. Mais bon, je suis comme je suis. Qu'est-ce que je peux faire? 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

avez vraiment de beaux yeux, vous savez. Je suis sûr qu'on est fait l'un pour l'autre. Je vais faire une chanson pour vous, vous verrez, ça sera un tube. C'est quoi votre petit nom? Gabriel? Ah, ça a déjà été fait. C'est pas grave, on va dire Gabi alors. Ah même ça aussi. Ben Gab, ça rime avec Valable. Vous voyez, on est bien parti. Quand je vous disais qu'on était fait l'un pour l'autre.

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5: Au début de l'année 2012, le label HVE, dit de haute valeur environnementale, était officiellement créé sous l'égide du ministère de l'Agriculture. Conçu pour préserver l'écosystème naturel des exploitations agricoles et réduire au maximum la pression sur l'environnement, ce label HVE, pour aussi vertueux qu'il puisse paraître, n'est pourtant pas exempt de critiques. Parmi elles, celle de l'Office français de la biodiversité, qui relevait fin 2020 que cette certification ne présente, dans la grande majorité des cas, aucun bénéfice environnemental. Au cours de cette même année 2020, la Cour des comptes a déploré, de son côté, que les différents plans consécutifs au Grenelle de l'environnement de 2007 demeurent pour l'instant très en deçà des objectifs fixés alors, notamment celui de réduire de moitié l'usage des pesticides en France à l'horizon 2018, c'est justement l'année où Valérie Murat et son association Alerte aux Toxiques, basée à Bordeaux, ont décidé d'envoyer 22 bouteilles de vin certifié HVE au laboratoire Dubernet pour détecter d'éventuelles traces de pesticides dans la composition de ces vins pourtant estampillés haute valeur environnementale. La publication des résultats de ces analyses a valu à Valérie Murat et à son association une condamnation à 125 000 euros de dommages et intérêts pour dénigrement collectif suite à une action en justice portée notamment par le comité interprofessionnel des vins de Bordeaux et près d'une vingtaine d'autres plaignants. Valérie Murat, ou quand la dénonciation des pesticides ulcère le vignoble bordelais, c'est le titre de ce nouveau numéro d'interférence. Aujourd'hui, suite et fin de notre entretien avec Valérie Murat et donc dernier épisode de cette série, le procès et la condamnation. Alors l'affaire se retrouve devant le tribunal judiciaire de Libourne, quelques mois à peine après la publication de votre étude sur votre site, hein, 3 mois à peine, et là vous êtes condamné à 125 000 euros de dommages et intérêts. Comment vous réagissez quand vous l'apprenez, Valérie Murat ?
6: Alors c'est à la fois sans aucune surprise et à la fois quand même un coup de poing dans le ventre parce que c'en est grotesque cette somme. La plainte, le nombre de plaignants, la démesure de ce qu'ils demandent, les bizarreries judiciaires de cette plainte aussi, il faudra en parler. Donc c'est à la fois, voilà, il y a un côté vraiment grotesque, surtout après avoir entendu leur ligne de défense.
5: Parce que vous êtes condamné pour dénigrement...
6: collectif de la filière, c'est
5: voilà,
6: ça.
5: Dénigrement collectif de la filière.
6: Voilà, en fait, ils sont allés sur le terrain du dénigrement parce que c'est une plainte en diffamation déguisée. Et depuis le début, notre avocat, Maître Morin, demande la requalification de cette plainte en diffamation. Et ils sont allés sur le terrain du dénigrement et ils ont réussi à gagner là-dessus. Et cela crée un précédent qui est gravissime parce que le dénigrement est réservé, jusqu'à maintenant, aux sociétés commerciales. Nous, nous sommes association loi 1901 et personne physique, moi, Valérie Murat. Le dénigrement ne peut pas être invoqué dans une affaire judiciaire quand il s'agit de santé publique et d'intérêt général. C'est bien ce que nous défendons. Nous dénonçons une utilisation de pesticides dangereux chaque année d'avril à septembre pour produire des vins qui exposent les populations de professionnels et les populations de riverains tout autour. La justice libournaise ne s'en est absolument pas émue et nous a malgré tout cela condamnés. Et donc ça a été, oui, quand même un coup dur à encaisser en janvier de se retrouver reconnu coupable. Donc immédiatement, bien entendu, nous faisons appel. Et l'appel a été formulé par nos avocats très très vite, dès le mois de mars qui a suivi. Comme nous étions en plus, ça montre bien la volonté de nous asphyxier, nous avons été condamnés avec un appel non suspensif. C'est-à-dire que même en faisant appel, nous devions nous acquitter de cette somme. Et bien entendu que ni l'association ni moi ne possédons cette somme. Donc ils savaient que ça allait nous mettre vraiment en difficulté. Donc on se dit, pour montrer notre bonne foi à la justice, puisque nous faisons appel et que nous continuons à croire et à avoir foi en la justice, on va commencer à payer à hauteur de nos moyens. Donc on paye 400 euros par mois aux différents adversaires du compte de l'association et 400 euros sur mes deniers à moi aussi, de mon compte en banque à moi, puisque nous sommes condamnés les deux. Donc on commence à payer 2 fois 400 euros chaque mois. Pression supplémentaire, hein, encore, pour toujours nous asphyxier, nous tenir la tête sous l'eau, et puis nous empêcher de continuer à militer, hein, aussi, hein, c'est ça, hein, là-dessous. Certains des adversaires ne fournissent pas leur RIB. Donc, nous devons envoyer des huissiers à ces adversaires et à leurs avocats en leur demandant « Que souhaitez-vous ?» officiellement, par voie d'huissier. « Que souhaitez-vous faire ? Continuez-vous la plainte avec les autres ou est-ce que vous vous arrêtez ?» 1500 euros de plus. Voilà. Et voilà. Et des pressions comme ça, voilà. Et on commence à payer. Et on commence à payer. En juillet qui suit, on apprend que les adversaires font une demande de radiation de notre appel. Je découvre cette procédure. On se renseigne, on se rend compte que c'est pour en fait annuler une demande d'appel et que jusqu'à maintenant, celles qui ont été acceptées concernaient soit des personnes qui avaient dit ouvertement après la condamnation « je ne paierai pas, je ne me plierai pas à la condamnation » ou des personnes qui avaient complètement disparu de la circulation. Ce qui n'était pas notre cas. Donc on se dit quand même « on ne va pas nous imposer ça ». Nous avons une audience le 13 octobre et on apprend donc le 10 novembre dernier, 2021, que le juge de la Cour de l'appel de Bordeaux a accepté la demande de radiation et que désormais, donc, pour avoir le droit de faire appel, nous devons nous acquitter de cette somme grotesque de 125 000 euros. Le seul événement positif dans cette décision, c'est qu'il s'agit d'une décision administrative définitive de la première chambre civile de la Cour d'appel. Ça change le statut de ces dédommagements et intérêts qui ne nous permettaient pas de faire un financement participatif, une cagnotte en ligne, pour recevoir de l'argent. Donc le soir même, on crée un financement participatif. Et depuis, eh bien, on a réussi à amasser quand même plusieurs centaines, milliers d'euros de soutien. Là, quand je vous parle, on a dépassé les 80 000 euros. On a dépassé les 70 000 euros en 3 mois.
5: Du coup, aujourd'hui, au printemps 2022, Valérie Murat, vous êtes en passe de rembourser, de payer les dommages et intérêts pour lesquels vous avez été condamné, ce qui entrouvre la possibilité prochaine d'un appel et donc d'aller davantage sur le fond de ce dossier qui en était pour l'instant resté sur de l'ingénierie juridique, si je résume bien un petit peu ce qu'on vient de dire.
6: Absolument, c'est très juste ce que vous dites, c'est exactement ça. Et en fait, c'est précisément pour ça qu'ils sont allés sur la question du dénigrement, c'est précisément pour ça qu'ils essayent de me décrédibiliser en disant par exemple qu'il y a la grêle, le gel et puis il y a Valérie Murat et qu'ils me comparent par exemple à des catastrophes climatiques. C'est ça qu'ils veulent en fait, c'est ne pas parler du fond de ces analyses-là. Parce qu'en fait, il n'y a rien de nouveau hein, dans les analyses des vins HVE, absolument rien par rapport à ce que nous dénonçons depuis 10 ans. rien du tout. La seule nouveauté, c'est que cette fois-là, on a fait analyser 22 vins et qu'on a réussi à lever, en même pas 3 mois, 5 000 euros de financement participatif. Et moi, mon sentiment, c'est que c'est ça qui leur a fait peur. Ils se sont dit, à coup de 22 bouteilles par analyse, on va tous y passer. Et oui, effectivement, ils vont tous y passer. Oui, voilà, c'est le projet.
5: Merci à Valérie Murat d'avoir été l'invitée d'Interférence. Interférence est un programme conçu et réalisé par Nicolas Coulot, rédaction en chef Luc Magrina, pour une coproduction Radio Terre et Radio Radio Plus. Vous pouvez réécouter ou podcaster cette émission sur le www.radioterre.net. On se donne rendez-vous la semaine prochaine. Et d'ici là, restez à l'écoute et en alerte.
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1: À titre d'exemple, pour vous montrer un petit peu comment on a fonctionné, eh bien, on va, pour les consommations dites domestiques, c'est-à-dire pour les familles, décomposer sur à peu près une vingtaine à une trentaine de postes de consommation, le réfrigérateur, le lave-linge, l'éclairage, etc. Et puis, à chaque fois, regarder quelle est la consommation effective, la structure de la consommation, la caractériser sur un certain nombre de variables. Par exemple, pour un lave-linge, le cycle, les rendements actuels, la photographie du parc, en quelque sorte. Et puis après, derrière, dans ce scénario, on va injecter, en quelque sorte, une idée qui est, eh bien, qu'est-ce qui se passerait si, en X années, parce qu'évidemment, ce n'est pas d'un coup de baguette magique que ça se passe, qu'est-ce qui se passe si on a une modification du parc assez profonde sur, vers les meilleurs équipements d'aujourd'hui. Et on a travaillé pratiquement exclusivement sur les meilleurs équipements d'aujourd'hui, y compris sur 2030, 2040, etc. Donc là, je dirais que les aspects de recherche et d'innovation sont encore une marge de précaution.

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je pense que l'Agence française de la biodiversité peut avoir et a un intérêt, pourrait avoir un intérêt, si effectivement elle reprend bien le fait de coordonner l'ensemble des actions qui ont été menées par l'ensemble des acteurs de terrain. Et on s'aperçoit que jusqu'à aujourd'hui, les actions qui ont été menées, pour la plupart, alors à part dans quelques régions, ont été menées vraiment sur de la concertation locale et des acteurs locaux sur le schéma. Alors que l'Agence française de la biodiversité soit créée pour permettre d'apporter une expertise quand on a des besoins particuliers, pour permettre de recenser tout ce qui se fait en France de bien et de moins bien, puisqu'il y a aussi des loupés dans le schéma, pour qu'on puisse avoir derrière des retours d'expérience et ne pas faire d'erreurs comme on a pu faire à certains moments. Je crois que ça sera un point qui serait tout à fait important. Mais surtout de garder un ancrage vraiment local, parce que je considère, et on est un certain nombre à penser ça, que le fait d'avoir un ancrage local pour mener des actions permet d'expliquer, et en tant que responsable de l'eau au niveau du département de l'Aube, quand on va sur un territoire et qu'on est capable de travailler avec les agriculteurs, qu'on est capable de travailler avec les artisans, qu'on est capable de travailler avec les maires, ben on s'aperçoit que des fois, avec pas de très gros moyens, on permet d'améliorer des situations et on permet d'améliorer l'existant.

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3: Comment accepter que depuis des années, 97% ou 97% des espaces maritimes sont en Outre-mer, 80% de la biodiversité se trouve en Outre-mer, et que moins de 10% des crédits, des financements soient consacrés à la préservation des habitats, à la préservation de ces milieux, à faire en sorte que ce sont des inégalités. Et j'espère véritablement que le gouvernement prendra conscience que ces inégalités doivent être rectifiées pour qu'elles ne deviennent pas, à force du temps, des injustices. Si la France a besoin de l'outre-mer, si la France considère que l'outre-mer c'est son avenir, donnons-nous les moyens, ou donnez-nous les moyens, de pouvoir conduire cet avenir français.

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1: Bonjour et bienvenue dans les infos durables. Eh bien, aujourd'hui, deux infos à vous communiquer. L'une est plus particulièrement axée sur Grenoble et son université qui organise les 16 et 17 juin. Journée d'études du Forest Hub. Le 16 juin, ce sera donc plutôt un travail d'études et le 17, un travail donc consacré à une sortie sur le terrain. Si vous êtes sensible donc à ce qui se passe à Grenoble côté écologie, je vous rappelle 16 et 17 juin à l'université. Et puis, on va s'intéresser aussi à une autre manifestation qui, elle, se déroulera à Montpellier. Du 1er au 5 juin, c'est la conférence donc, du microclimat, de l'écologie et de la biodiversité. Après Anvers en 2022 et Helsinki en 2024, eh bien, cette conférence se tiendra à Montpellier du 1er au 5 juin, comme je vous le disais. Elle fédère des chercheurs et chercheuses passionnés par les études du microclimat, par les variations de température. En croisant observations de terrain, modélisation, données de télédétection et approche interdisciplinaire, ce réseau contribue à mieux comprendre comment ces gardiens locaux influence la biodiversité. Au-delà des présentations scientifiques, le MEB 2026 à Montpellier sera un espace d'échange privilégié entre chercheurs, gestionnaires et acteurs du monde forestier. Écologues, forestiers, modélisateurs, gestionnaires, acteurs de territoire, rendez-vous du 1er au 5 juin à Montpellier. À bientôt pour un prochain rendez-vous.
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1: Bonjour et bienvenue dans les infos durables. Aujourd'hui, on va partir pour Tarbes. Bon, en tout cas, une manifestation se déroulera les 15 et 16 juin prochains. Il s'agit d'une formation sur les inégalités sociales et la santé, du constat à l'intervention. La réduction des inégalités sociales est un enjeu central de santé publique. C'est inscrit dans la stratégie nationale de santé. Elle figure dans les priorités des agences régionales de santé, les ARS. Donc, contrairement à ce qu'elles pourraient laisser a priori paraître, ces interventions en santé peuvent améliorer la santé tout en contribuant à aggraver les ISS. Les nombreuses actions locales des intervenants de terrain constituent une expérience riche d'enseignement, souvent peu décrite, évaluée ou transférée, qui servirait à mieux travailler sur ces enjeux. Cette formation propose aux porteurs de projets en santé d'acquérir des outils dans le but d'adapter leurs interventions en fonction de leur impact sur les déterminants sociaux de la santé et les inégalités sociales. Voilà, donc pour en savoir plus, eh bien, vous pouvez vous adresser au service formation de Santé Occitanie. C'était au 05 61 77 87 11 ou à la référente handicap Michel Olivan au 05 61 77 87 11 aussi. C'est organisé par le DRAPS Occitanie et ça aura lieu, je vous le rappelle, les 15 et 16 juin prochains. A bientôt pour un prochain rendez-vous sur l'antenne de Radio Terre.

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1: L'idée de l'air, moi, me semble quand même très très important pour notre santé. Donc, je pense qu'il faut qu'on aille vers d'autres solutions. Et après, avoir aussi un regard sur le futur. Quand on parle de voltaïque, au bout de 10-15 ans, quand il faut les remplacer, on en fait quoi? Est-ce que ça ne crée pas d'autres problèmes?
2: C'est une problématique que vous avez eue sur la ZAC, ça ou...
1: Non, parce qu'aujourd'hui, c'est pris en charge. On essaye de le mettre sur le cahier des charges pour que ça soit pris en charge, mais j'imagine, moi, dans des bâtiments municipaux, je songe refaire ma mairie, il y a plein de bâtiments municipaux qui pourraient avoir de l'énergie solaire. Qu'est-ce qu'on va en faire dans 10-15 ans de ces panneaux? Est-ce qu'on ne va pas créer d'autres pollutions? Alors j'espère qu'on va trouver tous les moyens pour y arriver, mais c'est un vrai souci, oui.

c'est le jazz sur son 31. Un grand festival à Toulouse, ma foi. Très, très heureux d'y participer pour la troisième fois. Vous pourrez entendre Franck Agulon à la batterie, ainsi que Thomas Bramery à la contrebasse. Franck, il a un son fantastique, exceptionnel, et puis il a surtout la tradition du jazz et puis aussi du reste, c'est-à-dire il est très très ouvert au rock, à la pop et tout, donc ça donne un très très bon mélange, un mix idéal pour l'interprétation de ce qu'on jouera ce soir. Et Thomas, c'est un peu pareil, donc il a un son énorme de contrebasse et j'adore jouer. Quand on a joué avec Thomas, c'est qu'après il est difficile de jouer avec quelqu'un d'autre. Alors ce soir, on va rendre hommage à un groupe qui s'appelle The Cure, un groupe anglais qui a fait donc un tabac, on va dire, dans les années 80, donc sur la planète.

l'idée, c'est de ne pas dénaturer, ce qui peut être assez facile quand on fait du jazz, c'est-à-dire qu'on a toujours, quand on réorchestre des choses qui existent déjà, on a toujours tendance à donner de la difficulté à ça. Et au contraire, j'ai essayé, et j'espère que ça a marché, de donner quelque chose d'assez simple et surtout de reconnaissable. C'est-à-dire que quand on joue, même si c'est un trio très acoustique, eh ben, qu'on ait quand même l'impression d'entendre les morceaux initiaux. Ce soir, pour les gens qui me connaissent un petit peu sous une autre étiquette, je dirais un peu plus traditionnelle, eh ben, c'est l'occasion d'écouter le groupe et de m'écouter dans quelque chose d'un petit peu différent, mais je ne trahis absolument pas mes origines et puis les groupes que j'ai écoutés depuis tout le temps.

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2: Alors, nous, ce qu'on a développé, et moi je l'ai amplifié depuis 2014, c'est les déplacements doux. Donc, comme notre ZAC Andromède est traversé par le tram, il fallait pouvoir aller rejoindre ce tram, pas forcément en voiture. L'idée, c'était de créer des pistes cyclables, des chemins piétonniers, pour que les gens puissent aller naturellement sur les deux seules stations qu'a la ville de Beauzelle. Il y en a une qui a un parking relais. On pensait, quand le tram est arrivé, qu'il allait être trop petit. Il s'avère qu'il est plutôt bien calibré parce que les gens viennent de plus en plus à pied, en vélo. Il y a des aménagements à faire. Et ça, je reconnais que c'est pas toujours simple à faire et ça prend quand même un petit peu de temps aussi. Et pareil, il faut toujours expliquer ces choses-là.

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3: Une petite étude avait été menée notamment dans les alpages pour montrer sur des alpages qui ont le même type de sol, la même exposition, la même pente, ce qui se passait si on arrêtait le pâturage traditionnel, soit en l'intensifiant, soit en abandonnant la parcelle d'alpage. Ce qu'on a pu observer, c'est que quelle que soit la surface sur laquelle on va relever la biodiversité, la diversité des espèces végétales, des plantes, finalement, c'est le pâturage traditionnel, donc la courbe en noir que vous voyez au-dessus, qui est toujours supérieure aux deux autres, quelle que soit l'échelle à laquelle on regarde la diversité, l'échelle spatiale, ce qui montre que le pâturage traditionnel, en fait, permet de maintenir un niveau de diversité supérieur à ce qu'on observe en cas d'abandon et en cas d'intensification.

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1: Bonjour et bienvenue dans les infos durables. Aujourd'hui, on va parler de la fête des mares. Les mares, c'est ces petites étendues d'eau. Donc, eh bien, cette année, du 6 au 14 juin, on les fêtera comme chaque année en France. La fête des mares, elle revient pour sa 11e édition autour de la thématique les mares, éveiller et transmettre. C'est donc du 6 au 14 juin. Il s'agira de participer à des activités qui seront proposées un peu partout sur le territoire français. L'objectif est de sensibiliser le grand public à la protection des mares, de montrer la richesse faunistique et florale de ces écosystèmes, de transmettre les pratiques de bonne gestion et les initiatives mises en place pour préserver ces milieux. Une fête dédiée à la protection des mares et donc des zones humides dont on connaît l'importance. Si vous voulez en savoir plus, eh bien vous allez sur internet avec forum-zone-humide.org. A bientôt pour un prochain rendez-vous sur l'antenne de Radio Terre.
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1: Bonjour et bienvenue dans les infos durables de Radio Terre. Et aujourd'hui, on va parler de OptiMix 2026. C'est un symposium qui va parler de l'adaptation de la gestion forestière au changement climatique. Moduler la composition et la densité des peuplements et contrôler la pression du gibier. Voilà, ça se passera à Nogent-sur-Vernisson en France, donc à l'espace des étangs, du 8 au 12 juin. Donc installé en forêt dominiale d'Orléans, le dispositif OptiMix explore depuis plusieurs années les effets combinés de trois facteurs majeur sur le fonctionnement des forêts tempérées, la composition des essences, la densité des peuplements et la pression d'abroutissement par les ongulés sauvages. Ces leviers sylvicoles sont au cœur des débats actuels sur la résilience des écosystèmes en France face à la hausse des températures et aux sécheresses. Trois grands axes donc sont au programme, la biodiversité et écologie des communautés, le fonctionnement physiologique, donc la croissance des périssements résistants au stress climatique et la régénération forestière et le rôle de la grande forêt. Effet de la sylviculture et des ongulés sur la régénération, la fertilité des sols et le cycle du carbone. Ces thématiques visent à favoriser les échanges interdisciplinaires et à construire des passerelles entre la recherche, la gestion opérationnelle. Voilà pour cette manifestation qui se tiendra à l'espace des étangs en Nogent-sur-Vernisson, c'est dans le Loiret, du 8 au 12 juin prochain. A bientôt pour un prochain rendez-vous sur l'antenne de Radio Terre.

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0: Premier témoin, Lamarck, Jouy, Milbert. Extrait de Système analytique des connaissances positives de l'homme, restreinte à celles qui proviennent directement ou indirectement de l'observation, de Jean-Baptiste Lamarck. L'homme, par son égoïsme trop peu clairvoyant pour ses propres intérêts, par son penchant à jouir de tout ce qui est à sa disposition, en un mot par son insouciance pour l'avenir et pour ses semblables, semble travailler à l'anéantissement de ses moyens de conversation, semble travailler à l'anéantissement de ses moyens de conservation et à la destruction même de sa propre espèce. En détruisant partout les grands végétaux qui protégeaient le sol, pour des objets qui satisfont son avidité du moment, il amène rapidement à la stérilité ce sol qu'il habite, donne lieu au tarissement des sources, en écarte les animaux qui y trouvaient leur subsistance et fait que de grandes parties du globe, autrefois très fertiles et très peuplées à tous égards, sont maintenant nues, stériles, inhabitables et désertes. On dirait que l'homme est destiné à s'exterminer lui-même après avoir rendu le globe inhabitable. C'était un texte de Jean-Baptiste Lamarck. Jean-Baptiste de Lamarck est né en 1744 à Bazenta dans la Somme et mort en 1829 à Paris. Naturaliste français, il est l'un des premiers, en 1802, à introduire le terme « biologie » pour désigner, dans sa conception d'une bonne physique terrestre, l'étude des organismes vivants, à côté de la météorologie, étude de l'atmosphère, et de l'hydrogéologie, étude de la croûte terrestre. Dans sa théorie de la Terre intitulée « Hydrogéologie » en 1802, il suggéra, selon une note de Vernadsky, le concept de biosphère pour désigner l'ère de la vie, c'est-à-dire l'interaction de la matière vivante avec l'écorce terrestre, sans toutefois inventer le concept fonctionnel et évolutif moderne. Dans ses principes de géologie, Liel résume et critique les idées transformistes de la philosophie zoologique de Lamarck, mais ne mentionne pas son hydrogéologie, ouvrage également ignoré par Darwin. Dans la théorie biologique de l'évolution, les controverses entre néo-lamarckisme et néo-darwinisme persistent jusqu'à nos jours. L'ermite en province ou observation sur les mœurs et les usages français au commencement du XIXe siècle par Étienne de Jouy. Bientôt nous arrivâmes aux gorges de Septem, où, dans un des cantons les plus arides de l'aride Provence, on a construit plusieurs fabriques d'oxyde et de soude factice. Les vapeurs qui s'exhalent de ces laboratoires noircissent et brûlent tout aux environs. On croirait être au bord d'un volcan. J'interrogeais le négociant sur les résultats de cette découverte remarquable. « Belle demande !» s'écria le porte-croix. « Brûler et détruire, voilà le but et le moyen de toutes vos innovations. » Et partant de là pour fulminer un burlesque anathème contre toute amélioration qui ne remonte pas à plus d'un demi-siècle, il se déchaîna contre la soude factice, la vaccine et surtout contre l'enseignement mutuel. Elle est ouverte, cette boîte de Pandore d'où vont s'échapper tous les fléaux. Et comme si ce n'était pas assez de ce foyer de corruption, on nous menace d'en établir un autre sous le nom de chair de chimie. Mais les hommes religieux sont là, ils ont repoussé cette proposition insidieuse et refusé l'argent que l'on demandait pour un usage aussi pervers. C'était un texte d'Étienne de Jouy. Étienne de Jouy est dramaturge et librettiste français, né le 19 octobre 1764 à Versailles et mort le 4 septembre 1846 à Saint-Germain-en-Laye. Itinéraire pittoresque du fleuve Hudson et des parties latérales de l'Amérique du Nord, de Jacques-Gérard Milbert. Mais il est un point où dans chaque canton le défrichement doit s'arrêter, si l'on veut, en peu d'années, voir se succéder à un pays verdoyant et fertile, une terre aride et dépouillée. Or, cette juste mesure dans les défrichements, c'est cet équilibre entre les parties données à la culture et celles laissées à la grande végétation. C'est enfin cette économie qui ménage avec prudence ce que la nature ne produit qu'avec le concours de siècles, que méconnaissent entièrement les Américains. Ce peuple, sans doute à cause des obstacles qu'il éprouve lors d'un premier établissement, s'est habitué à regarder toute forêt comme un ennemi qu'il faut absolument exterminer. Et pour y parvenir efficacement, il y emploie sans relâche la hache, l'incendie et la mine elle-même. Il ne considère point que ces forêts qu'il abat, principalement sur les hauteurs, s'opposent à l'impétuosité du vent qui ne sont déjà que trop violents dans cette contrée, qu'elles arrêtent et fixent les nuages qui se distillent ensuite en rosée sur elles-mêmes, qu'elles sont la source féconde et intarissable de ces fontaines qui s'échappent de toutes les hauteurs et surgissent même des plantes. Enfin, qu'elles sont une cause puissante de salubrité par les torrents d'oxygène qu'elles versent dans l'air. C'était un texte de Jacques-Gérard Milbert, né en 1766 et mort en 1840 à Paris, naturaliste et dessinateur, membre de l'expédition Baudin, un voyage d'exploration scientifique français. Ses divers voyages d'études aux États-Unis l'amènent à faire partie des premiers lanceurs d'alerte sur les dégradations provoquées par une déforestation massive.
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4: C'est peut-être un axe à développer, c'est-à-dire de pouvoir aussi avoir comme une plateforme d'idées intéressantes et qui, même des échecs, parce que souvent dans l'échec on peut trouver une bonne idée et rebondir et prendre, ça pourrait être une idée, mais c'est vrai qu'on n'est pas spécialement au courant, comme je disais tout à l'heure, on fait souvent les petites choses dans nos coins, on voit si ça peut coller avec tel plan, telle action, telle dynamique, mais... Et souvent, on s'en rend compte au moment où on va chercher des fonds. C'est au moment où on dit, bon, mais il nous faut un peu d'argent, on va essayer de voir cette métropole, on ne peut pas essayer d'avoir un petit budget. C'est là où on nous dit, ça peut rentrer là, ça peut rentrer là. Mais peut-être que, comme on disait tout à l'heure aussi, ce référent, la personne, ce bureau référent pourrait aussi être aussi relais de toutes ces bonnes actions qu'on peut avoir. Parce que je suppose que, surtout nous, à Toulouse, nous on est dans le Nord. Alors entre nous, bien sûr, on discute, on échange, on est là. Mais des choses qui se font, par exemple, à Kent-Fonce-Grive, je me dis, bon, ben... Peut-être qu'il y a des dynamiques qui sont intéressantes, et même les mêmes que nous, mais on ne sait pas. Et on s'en rend compte après, une fois qu'on a mis ou on a vu, où c'est sorti avec presse et autres. Voilà.

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4: La gestion de nos déchets est un enjeu vital pour la biodiversité marine. Pour notre part, nous, ce que nous souhaitons, c'est vraiment trouver des solutions. Et on a parlé de l'Europe tout à l'heure par rapport à la présence des mers autour de l'Europe et par rapport à la population. Pour nous, il y a quelques solutions à faire et on peut agir. Et nous démarrons à partir de juillet une initiative citoyenne européenne, c'est-à-dire il y a un outil qui a été mis à notre disposition par l'Union européenne qui nous permet d'agir au niveau des citoyens. Et nous mettons en ligne cette pétition, elle est à la commission des pétitions à l'Union européenne en enregistrement. Elle va être normalement validée début juillet et nous encourageons toutes les personnes à nous soutenir et à... Nous avons 14 propositions très précises que nous demandons à l'Union européenne par rapport à la gestion des déchets plastiques, notamment du recyclage, mais l'utilisation de plastique pour certaines utilisations comme du plastique biodégradable et compostable et d'autres propositions très concrètes que nous pourrons vous fournir et qui seront en ligne à partir de début juillet dans le cadre de lancement de cette initiative citoyenne européenne Stop Plastic in the Sea.

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La France a à peu près 20% de gaz à effet de serre issus de l'agriculture dans sa contribution globale, tandis que pour l'Allemagne, ça correspond plus à la moyenne de l'Union européenne, est un peu en dessous de 10%. Nous, Français, notre contribution est très importante, d'où l'intérêt de s'y attarder. Alors la Pologne et le Royaume-Uni aussi sont des pays très concernés par ces questions.

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1: Bonjour et bienvenue sur l'antenne de Radio Terre dans ces infos durables. Aujourd'hui, on parle d'une session de formation qui aura lieu du 15 au 19 juin, organisée par l'ANACT FR. Donc, il s'agit de manager, c'est tout un travail. Un constat est maintenant documenté et partagé. Dans les entreprises françaises, les modes de management doivent évoluer pour mieux faire face aux défis, les risques psychosociaux, phénomènes d'usure, transformation du travail ou encore quête du sens du travail. Les caractéristiques des formes de management qui contribuent à la qualité de la vie et des conditions de travail sont en parallèle mieux connu, un management qui veille au développement des personnes au travail, à la performance globale de l'entreprise. C'est un management participatif, à l'écoute des réalités de terrain et en soutien du travail de tous et de toutes. La Semaine pour la qualité de la vie et les conditions de travail 2026 sera l'occasion de partager des repères et des témoignages de professionnels. Donc ça se passera le 15 juin au matin notamment, et puis en après-midi il y aura une conférence autour de manager, c'est tout un travail. Ça se passera à Paris au ministère du Travail et des Solidarité. Et si vous voulez en savoir plus, eh bien vous allez sur le site de anact.fr, anact.fr. À bientôt pour un prochain rendez-vous sur l'antenne de Radio Terre.
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1: Bonjour et bienvenue sur l'antenne de Radio Terre. Et bien aujourd'hui, on va parler du Talent pour la planète. C'est la 6e édition. Elle se tiendra à Paris le 9 juin prochain. C'est un événement positif qui décode les transitions écologiques et sociales. Elle a pour vocation, donc, cette manifestation d'acculturer le grand public en décryptant les avancées des organisations et leur chemin vers les transitions écologiques, mais aussi sociales. En mettant en avant les talents qui portent ces enjeux et les formations qui accompagnent ces transformations, il s'agira de donner des clés de compréhension sur les métiers et compétences et développer pour agir et accélérer ces transitions. Pour la planète, c'est donc elle s'installe au 104 à Paris, le temps d'une journée pour comprendre, mobiliser et engager. Et c'est le groupe AEF ainsi que Pro Durable qui unissent leurs expertises pour organiser cette manifestation 6e édition du genre, je vous le rappelle. Talent pour la planète le 9 juin prochain à Paris. A bientôt pour un prochain rendez-vous sur l'antenne de Radio Terre.

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2: On a compris qu'on avait des richesses patrimoniales et qu'il fallait qu'on les mette en valeur, et que donc on réfléchisse à un aménagement plus respectueux des richesses qu'on avait. Pour ça, on n'était pas capable en régie de mener ce travail. On a choisi un bureau d'études. On a constitué pour ça un cahier des charges assez précis pour sélectionner un bureau d'études capable, dans l'aménagement qu'il allait proposer, de prendre en compte réellement ses richesses. Et pas simplement dans un diagnostic partagé de dire que oui, on a trouvé des traces médiévales, c'est très bien, on les a prises en photo et on va les mettre à la maison de la mémoire, parce qu'on a une maison de la mémoire à Sainte-Afrique. Non, plutôt que ça, comprendre dans quelle mesure, avec les ressources financières qui sont celles de Sainte-Afrique et pas de Versailles, comment on pourrait quand même réussir à valoriser et à intéresser des partenaires et de potentiels investisseurs pour investir et aménager ce quartier.

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3: Le développement des nouvelles énergies renouvelables fait désormais partie intégrante de la stratégie d'EDF et l'entreprise s'en est donné les moyens en intégrant à 100% EDF Énergie Nouvelle depuis maintenant un peu plus de 6 mois. EDF développe ainsi en France et dans le monde les 3 principales technologies, l'éolien terrestre, l'éolien en mer et le photovoltaïque, et conduit bien sûr des expérimentations importantes, notamment dans les énergies marines, dans la géothermie et dans le stockage. Chaque technologie a ses atouts et ses défis à relever. Pour l'éolien terrestre, c'est le plus proche de la compétitivité, mais il reste encore à construire une filière industrielle française robuste. L'éolien offshore est, comme vous le savez, plus éloigné du coût de la compétitivité, mais une filière française d'excellence est en cours de développement. Avec 6 milliards d'euros d'investissement, EDF Énergie Nouvelle et Alstom, ainsi que l'ensemble de leurs partenaires, créeront sur nos côtes françaises 4 nouvelles usines de construction d'éoliennes, 4 sites d'assemblage et de réalisation des fondations, 3 centres d'exploitation maintenance et un centre d'ingénierie et de recherche pour le développement et l'innovation. L'ensemble de la filière éolienne offshore emmenée par EDF devrait représenter 7000 emplois en France, et le second appel d'offres qui vient d'être lancé sera une opportunité pour renforcer cette filière.

0: avec ses poils partout. 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Elle n'aura guère de chance de rencontrer le...
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5: Nous avons inscrit dans la loi le principe de non-régression de la protection de l'environnement. Toute évolution législative future ne pourra avoir pour objectif qu'une amélioration constante de la protection de l'environnement. La séquence « éviter les atteintes à la biodiversité et aux services qu'elle fournit », à défaut les réduire, et en dernier recours, compenser les impacts résiduels pour les projets d'aménagement est conforté et précisé par le texte. Ce principe absolument essentiel se trouve clarifié, notamment avec la mise en place de nouveaux outils, comme les opérateurs de compensation ou les sites naturels de compensation. Le zéro perte nette de biodiversité est désormais inscrit dans le Code de l'environnement. C'est essentiel puisque les mesures de compensation des atteintes à l'environnement se voient assigner une obligation de résultat et de durée égale aux atteintes constatées. Les projets qui ne répondraient pas à ces obligations ne pourront être autorisés en l'état. Et je vous invite à méditer sur ce que ça veut dire, sur un certain nombre de projets qui n'auraient pas pu voir le jour aujourd'hui s'il y avait eu cette loi votée un peu plus tôt.

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1: Bonjour et bienvenue sur l'antenne de Radio Terre. Aujourd'hui, eh bien, on va parler des infos durables avec une manifestation qui se tiendra le mardi 9 juin de 9h à 17h. Il s'agira d'une manifestation sur la santé et l'environnement, un atelier qui proposera un apport théorique sur les notions de promotion et d'éducation en santé et les différentes dimensions qui composent la santé environnementale. Il s'agit surtout d'un espace pour découvrir des méthodes d'animation, expérimenter des outils comme support pour vos actions auprès des publics. Les objectifs sont de se repérer parmi les notions de promotion et d'éducation de santé et d'environnement, de découvrir et d'expérimenter des outils pédagogiques et de connaître les structures et les lieux ressources de ces outils pédagogiques. Si vous voulez en savoir plus sur cette journée pédagogique pour l'environnement, qui, je vous le rappelle, se tiendra le 9 juin, eh bien vous pouvez contacter donc Santé Cantal au 09 85 04 23 55. Tout cela est organisé par le CPIE d'Auvergne, que vous pouvez aussi joindre par ailleurs au 04 71 45 62 88. À bientôt pour un prochain rendez-vous sur l'antenne de Radio Terre.

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1: Bonjour et bienvenue dans les infos durables. Aujourd'hui, on parle de la semaine du développement durable. C'est une semaine donc qui va se tenir du 30 mai au 5 juin prochain. C'est officiellement donc la semaine européenne du développement durable. Côté terrain, c'est une période idéale pour des ateliers éco-gestes et économie circulaire, des temps collectifs autour du sens et de l'impact, des animations participatives ou une action symbolique intégrée à une démarche annuelle. Cette semaine ambitieuse s'articule autour d'un objectif commun, sensibiliser chacun d'entre nous aux pratiques quotidiennes qui favorisent une démarche citoyenne responsable. Il s'agit de mettre en lumière les actions concrètes que nous pourrons tous adopter pour construire un avenir durable et équilibré pour notre planète. Que vous soyez une entreprise ou un individu, cette semaine du développement durable est l'occasion idéale de prendre conscience de l'impact de nos actions et de trouver des solutions innovantes pour préserver notre planète. Il y aura certainement quelque chose autour de chez vous, donc, pour la semaine du développement durable qui aura lieu cette année du 30 mai au 5 juin. À bientôt pour un prochain rendez-vous sur l'antenne de Radio Terre.

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